0: Un programme musical, hein. C'est ça le principe de la nouba. Donc il y a 5 mouvements. On respecte toujours ces 5 mouvements dans un mode. Il y a plusieurs mouvements comme ça, toujours les mêmes, dans le même ordre, qui sont donc des variations rythmico-mélodiques, etc. Mm-hmm. Et ce programme-là, on s'est dit, en fait, c'est un dogme très intéressant. Ça nous a cadré tout le travail. Et on s'est dit, si un programme musical fonctionne depuis maintenant plus de 1000 ans, c'est que ça doit être pas mal. Et donc, ça nous a vraiment encadré. Ça nous a permis de sortir de la créativité dans ce cadre assez rigide, mais finalement très, très, très intéressant. Donc, ça donne une idée.
1: Myriam Koufi, Mediadab, merci.
0: Merci, merci.
2: Nos invités culture qui présenteront leur nouvel album Nouba Nova 2 sur scène le 14 octobre, ce sera à Paris.
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2: Et aujourd'hui, on parle des règles et des émotions qu'elles suscitent avec Caroline Paré, son invitée.
4: Docteur Abdoulaye Diop, bonjour.
5: Bonjour Caroline.
4: Vous êtes gynécologue obstétricien à la clinique Bellevue à Dakar au Sénégal. De quelle manière le cycle menstruel peut-il agir sur les émotions et même dans certains cas sur la santé mentale?
5: Oui, ce sont les émotions plutôt qui peuvent agir sur le cycle menstruel en le perturbant. On sait que le cortex cérébral responsable des émotions est intimement lié au système responsable du cycle menstruel. Donc toute perturbation, toute forte émotion, tout énervement, toute mauvaise nouvelle, toute bonne nouvelle même parfois, peut complètement dérégler les cycles. Et donc les règles peuvent soit ne pas venir, ou bien venir prématurément, ou bien venir par intermittence. Donc toutes les femmes savent que dès qu'elles ont une mauvaise nouvelle, est-ce qu'elles ont peur ou est-ce qu'elles ont un petit problème, parfois ça peut bloquer le cycle sur des mois, voire des semaines.
4: Donc, ça agit dans ce sens-là, mais d'autres femmes, par exemple, témoignent de forte anxiété, voire de passages carrément dépressifs avant ou pendant les règles.
5: Oui, surtout concernant ce fameux syndrome prémenstruel qui est un ensemble de signes assez désagréables, d'angoisse, de douleur, de baisse de l'appétit, d'anxiété, etc., que l'on constate juste avant les règles. On n'en connaît pas trop la cause. Parfois, ça peut prendre des proportions assez inquiétantes. Et on pense que c'est quand même dû aux hormones, ces syndromes prémenstruels surtout, et qui a tendance à disparaître dès l'arrivée des règles.
4: Merci, docteur Abdoulaye Diop. 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
2: À tout à l'heure, Caroline Paré, le retour de l'actualité africaine dans un petit peu plus de 3 minutes. Mais d'abord, de la musique, c'est dans notre playlist du mois sur RFI. Direction le Sénégal ce matin avec les pionniers du rap africain Positive Black Soul et ce titre PBS 37 sur RFI.

0: plateformes d'écoute favorites. Le retour de l'actualité africaine, c'est dans une minute. Je vous dis à tout de suite sur RFI.
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0: Merci d'écouter RFI, il est 6h30 à Paris et Bukavu, 2h de moins en temps universel. Afrique Matin avec vous, Sébastien Duhamel, bonjour.
6: Bonjour Gaëtan, bonjour à toutes et à tous.
0: 30 minutes consacrées à l'actualité du continent et ça débute en RDC avec un nouveau drame sur le lac Kivu.
6: Oui, une embarcation, une pirogue a chaviré dans la nuit de samedi à dimanche, partie de Bukavu au sud Kivu, elle rejoignait l'île d'Ijiwi. Le bilan pour l'heure évoque au moins 12 morts, il reste des personnes disparues. La RDC et cette alerte ensuite en Ituri. L'ONU s'inquiète de la situation du camp de déplacés de Kigonze à Bunia, vous l'entendrez. Une autre alerte humanitaire également, conséquence celle-ci de la guerre et de la sécheresse qui frappe le Soudan. Un nouvel afflux de réfugiés est constaté dans l'est du Tchad. Défendre les peuples autochtones, leur mode de vie et leur accès à la terre. On reviendra ensuite sur le congrès Notre Terre, Notre Nature qui s'est tenu la semaine dernière dans la capitale Kenya, Nairobi. Comment ne pas te louer ? Vous avez peut-être entendu cette chanson à l'occasion de la visite du pape en France. Eh bien, cette chanson est l'œuvre d'un Camerounais. Elle n'est pas nouvelle, mais elle fait aujourd'hui la fierté au pays. Après le journal, l'actu sport, bien sûr, au complet, ce sera avec Antoine Grenier. Voilà pour le menu. Vous êtes tous les bienvenus sur la Radio du Monde. La RDC est une nouvelle fois endeuillée donc par le naufrage d'une embarcation sur le lac Kivu. Le drame s'est produit dans la nuit de samedi à dimanche. Il implique une pirogue partie de Bukavu en direction de l'île d'Ijiwi, plus au nord dans la province du sud Kivu. Le bilan, encore provisoire, fait état pour le moment d'au moins 12 morts. Il pourrait s'alourdir car plusieurs passagers restent portés disparus. Récit ce matin de Florence Maurice avec l'aide de nos correspondants dans la région.
7: L'embarcation fabriquée en bois transportait notamment de petits commerçants de l'île d'Ijiwi qui s'étaient rendus à Bukavu pour y vendre leurs marchandises et s'approvisionner. Selon des témoins, une vague aurait déstabilisé la pirogue. Omar Akilimani fait partie des volontaires d'Ijiwi qui ont porté secours aux rescapés.
8: 12 corps ont été retrouvés jusqu'à présent, mais il y a beaucoup de disparus. On compte 15 rescapés, c'est très peu par rapport au nombre de passagers à bord. Des témoins disent qu'ils étaient plus de 50 dans cette embarcation avec les marchandises qu'ils rapportaient de Bukavu.
7: Faute de mieux, les habitants d'Ijiwi et des îlots environnants sont obligés d'emprunter ces pirogues motorisées pour rejoindre les marchés, les écoles, les champs ou les principaux centres urbains. Des trajets quotidiens qui se font parfois au péril de leur vie, déplore Hermando Zabona, acteur de la société civile d'Ijiwi. Il décrit des embarcations surchargées, en mauvais état et dépourvues d'équipements de sécurité.
9: Nous demandons aux armateurs de veiller au chargement et puis au service des GMK maritimes de veiller. Ce sont eux qui doivent contrôler quand même une pirogue qui a mal chargé ou soit une pirogue qui est en bon état.
7: Le bilan définitif du naufrage n'est pas encore connu. Les recherches se poursuivaient hier soir sur le lac Kivu.
6: Florence Maurice, la RDC fait ce constat alarmant de l'ONU également. Quant aux violations graves des droits des enfants, avec plus de 4100 cas recensés en 2025, la RDC est le deuxième pays du monde le plus concerné par ces abus contre les enfants. En première position de ce bien triste classement, le territoire occupé de Palestine. La RDC et la situation humanitaire préoccupante. Par ailleurs, en Ituri, alerte de l'ONU là également, sur la situation du site de déplacés de Kigonze à Bunia, investi par des militaires il y a 8 jours. des militaires qui recherchaient des armes et de présumés membres d'un groupe armé. Sur place, des coups de feu ont été tirés et quelques jours plus tard, c'est un incendie qui a frappé ce site de déplacés, poussant de nombreuses familles à prendre la fuite. L'accès des humanitaires à ce terrain est compliqué et l'inquiétude est grande car nous sommes ici en zone Ebola. Écoutez l'alerte de Damien Mama, le coordinateur humanitaire des Nations Unies en RDC.
10: La situation sécuritaire sur le site de déplacés de Kigonze s'est détériorée et de nombreuses familles ont quitté le site pour se réfugier auprès de familles d'accueil. L'accès humanitaire a été difficile ces jours-ci. Nous n'avons pas encore pu établir de façon indépendante l'ensemble des faits ni mesurer précisément l'ampleur des dégâts et des besoins. Notre priorité est donc d'avoir accès au site le plus rapidement possible afin d'assister les personnes qui sont dans le besoin. Et notre deuxième préoccupation est d'ordre sanitaire. Vous savez, Kigonze est couvert par des activités de riposte contre Ebola. La dispersion non organisée de milliers de personnes combinée aux difficultés d'accès peut rapidement compliquer la surveillance épidémiologique, le suivi des contacts et la continuité des services.
6: L'alerte de Damien Mama, le coordinateur humanitaire des Nations Unies en RDC. La guerre à présent qui se poursuit au Soudan. De nouvelles frappes de drones ont touché hier les villes de Wad Madani dans l'état d'Al Jazeera et celle de Niala au Darfour. L'armée continue également son offensive dans les Kordofan et face à cette situation, l'afflux de réfugiés dans l'est du Tchad connaît un nouveau pic. Le Haut Commissariat de l'ONU pour les réfugiés a enregistré jusqu'à 400 arrivées quotidiennes ces derniers jours. C'est environ 20 fois plus que durant les derniers mois. Et à cette guerre soudanaise s'ajoute aussi la sécheresse qui frappe le Darfour, notamment la pire sécheresse depuis 40 ans selon le Programme alimentaire mondial. Autant de raisons qui poussent donc aujourd'hui les gens à fuir. C'est ce que nous explique Patrice Aouansou, directeur du HCR au Tchad.
11: Les réfugiés nous disent qu'il y a des violences aveugles. Ils nous disent qu'il y a des frappes aériennes de drones et qu'ils sont dans un état de traumatisme très avancé. Le conflit armé et les violences aveugles, la persécution continue d'être la cause principale des déplacements forcés. Mais cette question de sécheresse ou de déficit pluviométrique et vient comme un effet multiplicateur de la vulnérabilité parce que les moyens de subsistance sont affectés. Elles font de multiples déplacements à l'intérieur. Et dans ces multiples déplacements à l'intérieur, même l'accès à l'eau devient un problème. Leur vulnérabilité atteint un niveau plus extrême et ça les oblige, en plus du conflit, à quitter le Soudan et continuer vers le Tchad pour chercher sécurité et asile et protection.
6: Patrice Aouansou, le directeur du HCR au Tchad. Les armes qui s'expriment à nouveau dans le nord de l'Éthiopie également, dans la région du Tigré. Près d'une semaine après la reprise du conflit sur place, l'armée mène actuellement une contre-offensive sur plusieurs fronts. Un drone a frappé hier la télévision publique de la région à Mekele. Des heurts entre les troupes fédérales et les forces tigréennes ont aussi été signalés au sud du Tigré, dans la zone d'Alamata, à environ 400 km au nord d'Addis Abeba, la capitale. Plus de détails d'ailleurs sur cette reprise des hostilités au Tigré dans un dossier qui est à retrouver sur notre site internet et notre application mobile. Une double épidémie de rougeole et de paludisme constatée à Madagascar. Cette double épidémie a déjà causé la mort de 37 enfants depuis le mois d'août à Ifanadine, un district très enclavé du sud-est du pays. Ce bilan a été publié par le ministère de la Santé malgache qui précise qu'une forte proportion de victimes avaient moins de 5 ans. Face à cette urgence sanitaire, les Nations Unies opèrent en ce moment des vols de drones pour acheminer sur place vaccins et médicaments. Défendre les peuples autochtones, leur mode de vie ainsi que leur accès à leurs terres, des thématiques qui étaient au cœur du congrès Notre Terre, Notre Nature, la semaine dernière dans la capitale kényane Nairobi. Une soixantaine de représentants de communautés autochtones d'Afrique, d'Asie et d'Amérique latine ont pu se rencontrer. Ils en ont tiré une déclaration commune avec un mot d'ordre, repenser les manières de préserver l'environnement. Ce congrès était organisé par l'ONG Survival International. Son chargé de campagne, Paul Renault, appelle quant à lui à décoloniser la conservation de la nature.
12: Décoloniser la conservation, ça veut surtout dire respecter les droits territoriaux des peuples autochtones. La meilleure manière de protéger ces espaces, c'est de confier la gestion à ceux qui ont normalement les droits sur ces territoires, à savoir les peuples autochtones, et qui en sont les meilleurs gardiens, qui exercent cette protection depuis toujours, sans forcément que ça ait une étiquette conservation, puisqu'en fait c'est leur mode de vie qui, étant très lié à la terre, est soutenable par définition, puisqu'il faut aussi assurer le bien-être des générations futures. Donc voilà, la vraie manière de protéger l'environnement, c'est de respecter les droits territoriaux des peuples autochtones et de faire confiance à leurs connaissances traditionnelles en matière de conservation. Et ce qui est contre-productif, c'est qu'en expulsant les meilleurs gardiens de leur terre, ça laisse l'espace libre à de nombreux autres types d'exploitation de ces territoires. Je pense par exemple du coup au tourisme de masse qui se met en place dans ces aires protégées. C'est aussi le cas de plein de types d'extraction, extraction pétrolière, extraction minière, extraction forestière, et tout ça au sein parfois des aires protégées, qui payent le prix non seulement de la destruction de l'environnement, mais aussi de la prétendue conservation. C'est toujours les mêmes, c'est toujours les peuples autochtones qui vivent sur ces territoires.
6: L'analyse de Paul Renaud, chargé de campagne pour l'ONG Survival International. Ce fut un moment fort de la visite du pape Léon XIV en France, vendredi dernier au Stade de France, une veillée de prière, lors de laquelle une chanson gospel, « Comment ne pas te louer », a été reprise par près de 80 000 jeunes. Le lendemain, cette même chanson a été reprise par des milliers de bénévoles sur les Champs-Élysées. Et ce chant, il n'est pas nouveau, et c'est un Camerounais qui l'a composé en 2009, le père spirituel Aurélien Bolévis Sanikou Teponou. Les premières notes, nous dit-il, sont venues lors de son adolescence, quand il a guéri d'une grave maladie. Et 17 ans après son enregistrement, cette chanson « Comment ne pas te louer » est aujourd'hui une fierté nationale au Cameroun. Reportage Emmanuel Juntap.
13: Comment ne pas te louer ?
14: En a cappella avec Anne-Sophie, au sorti du culte dominical, ou reprise par la chorale des jeunes de la paroisse de Messamedongo dans le 4e arrondissement à Yaoundé. Comment ne pas te louer ? Fait honneur au Cameroun. Anne-Sophie, étudiante.
15: C'est une grande joie qu'un héritage camerounais est déjà partagé à travers le monde, à travers plusieurs cultures, à travers plusieurs personnes.
14: Au Cameroun, beaucoup ignorent le nom de l'auteur de ce chant, mais on sait que c'est un Camerounais. Et aujourd'hui, il transcende les générations. Roxane a tout juste 16 ans.
16: Ah, c'est une fierté de savoir que c'est quelqu'un de chez nous qui a chanté ça, parce que c'est connu quand même partout.
14: Il y a 3 ans, un challenge a même été lancé sur TikTok. 90 000 vidéos ont été publiées sur cette chanson en quelques semaines. Alexis Bacon, directeur artistique, explique les clés d'une telle percée.
17: Comment ne pas te louer ? C'est un refrain très simple. C'est vraiment une structure très basique. C'est 2 mesures, tout juste. Quelque chose qui serait retenu par n'importe quel mélomane.
14: En mai dernier, au cours d'une audience avec le Premier ministre camerounais Joseph Dion Nguté, des hommes d'affaires chinois ont eux aussi fait interpréter cette chanson par des chanteurs chinois, ce qui n'a pas laissé l'assistance indifférente. Emmanuel Joultap, Yaoundé, RFI.
6: Le pape Léon XIV qui refermera quant à lui sa visite en France aujourd'hui. Il s'envolera ce matin pour Metz, une séquence voulue d'ailleurs plus européenne et interreligieuse.
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6: 6h41 à Paris. Restez avec nous, RFI Matin avec Andréane Mellard. Ce sera dans un petit peu plus de 18 minutes. Mais d'abord, notre reportage au Nigeria, où une fuite massive de gaz toxique menace le village de pêcheurs de Bilé, dans le delta du Niger. Les activités du géant pétrolier Shell y sont pointées du doigt. Notre invité ensuite, le chercheur soudanais Souliman Baldo, avec qui on reviendra sur les relations actuelles entre Washington et Khartoum. Notre dossier Afrique Éco à Madagascar, sur la région de l'Itas, menacée par l'érosion. L'humeur de Maman également au programme, bien sûr, mais d'abord, c'est l'heure des sports, comme tous les jours. Bonjour Antoine Grenier.
18: Bonjour Sébastien.
6: Et on parle football avec vous. Coup d'envoi ce lundi de la deuxième journée des éliminatoires de la CAN 2027. Il y a 4 matchs à l'affiche.
18: Parmi lesquels le duel entre la République centrafricaine et le Burkina Faso. Ça va se passer à Casablanca. Battu par la Mauritanie lors de la première journée, les fauves du Bazoubangui se doivent d'ouvrir leur compteur aujourd'hui. Mmh. Pas évident face à une équipe burkinabé qui est elle aussi en quête de points après son nul à domicile face au Bénin. Mais l'équipe centrafricaine est motivée à l'idée de se qualifier pour la première CAN de son histoire. C'est en tout cas ce qu'a expliqué son sélectionneur Elogenza Yamisi.
19: Burkina, on connaît très bien. Même moi, j'étais ancien capitaine d'équipe nationale. J'ai joué beaucoup de fois contre eux. On sait parfaitement que c'est un des favoris. Ils ont fait un match nul lors de leur dernier match, ce qui est bien pour nous aussi. Nous, on est là pour se qualifier. On veut tout faire pour se qualifier pour la première fois de notre histoire. Pour nous, les matchs, ça doit être des finales à chaque fois. personne nous connaît dans le football africain. Nous, on veut exister. Et nous, ça doit être une motivation déjà pour nous de... Ça doit être plus qu'une motivation, quoi. Et Burkina, on sait, ils ont fait la CAN. C'est une grande nation de football maintenant. Donc, c'est à nous de leur causer des problèmes et essayer de les pousser jusqu'aux ruptures. Mais voilà, c'est l'objectif.
18: Et là, Eugène Zayem ici avec Mathias Reynal. Centrafrique, Burkina Faso. Match à suivre à partir de 16h, temps universel. Des Burkinabés qui seront privés de Dango Ouattara. L'ailier est malade.
6: Et dans cette deuxième journée d'élimination, il y a donc trois autres matchs au programme.
18: Et avant, Tunisie-Botswana qui conclura ce lundi à 19h, temps universel. Toujours à 16h TU, les rencontres du groupe E, Guinée équatoriale, Sierra Leone et Zimbabwe-RDC. Après une entrée en lice réussie à Kinshasa avec une victoire 2-0 sur les équato-guinéens, les Léopards se déplacent à Harare. Objectif confirmé et engranger une deuxième victoire consécutive. Pour cela, il faudra faire preuve d'encore plus de réalisme, estime l'ailier congolais de Saint-Tron, Nathanaël Boukou.
20: Oui, c'est vrai que déjà on avait à cœur de bien commencer devant nos supporters, de commencer les qualifications. Et c'est ce qu'on a fait de long terme. On a montré qu'on était là avec nos forces et on a mis les ingrédients nécessaires. Après, oui, on a manqué un peu de réalisme. Et c'est sur quoi on doit approfondir l'apprentissage. Et on sait nos axes de progression et maintenant on va travailler à l'entraînement pour améliorer cela.
18: Nathanaël Boukou au micro d'Olga Massangou. Coup d'envoi du match, 16h, temps universel.
6: En rugby, Antoine, deuxième défaite de l'année pour l'Afrique du Sud.
18: Les Springboks battus 42-38 par l'Australie à Perth. Des Australiens pourtant réduits à 11 en se faisant expulser 4 joueurs en l'espace de 7 minutes, mais qui ont tenu face à des Sud-Africains largement remaniés. 13 changements au coup d'envoi par rapport à l'équipe qui avait dominé les All Blacks le 12 septembre.
6: Un mot de vélo et des mondiaux à Montréal, un seul Africain classé dans la course en ligne, messieurs.
18: Byron Munton, le Sud-Africain, a pris la 39e place d'un mondial remporté par l'Américain Brandon McNulty. Binyam Girmay, l'Érythréen, tête d'affiche du peloton africain, a abandonné, comme l'ensemble de l'équipe érythréenne, sur un parcours plutôt sélectif.
6: Le journal des sports, Antoine Grenier, sur RFI. Merci beaucoup, on vous retrouve tout à l'heure.
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6: 4h45 en temps universel, l'heure de jeter un coup d'œil sur l'actualité internationale de ce lundi 28 septembre 2026. Et en France, tout d'abord, quatrième et dernier jour de la visite du pape. Ce sera à Metz, dans l'est du pays, une étape plus politique, plus européenne. Léon XIV va participer à une rencontre interreligieuse au centre des congrès Robert Schuman, lors de laquelle il prononcera un discours pour mettre en avant notamment les valeurs de paix et d'unité qui fondent l'Union européenne. En France, c'était jour de vote aussi, scrutin indirect hier pour les sénatoriales avec le renouvellement de 178 des 348 sièges. Les Républicains restent le premier parti représenté avec 125 élus contre 131 précédemment. Au Royaume-Uni, 5 hommes soupçonnés de préparation d'un acte terroriste ont été arrêtés dans la nuit de samedi à dimanche dans l'ouest de l'Angleterre, près de la base militaire de Fairford, utilisée par l'armée de l'air américaine. Les 5 hommes ont été d'abord interpellés sur des soupçons d'infraction liés à des explosifs avant d'être arrêtés pour suspicion de préparation d'un acte terroriste, sans que l'on connaisse pour l'instant toutefois ni leurs identités, ni leurs intentions. Quand les activités pétrolières du groupe Shell menacent visiblement un village de pêcheurs au Nigeria. Le village de Bilé, dans le delta du Niger, où le gouvernement nigérian a ordonné une enquête il y a plusieurs mois pour faire la lumière sur ce gaz qui s'est tout soudainement mis à jaillir à la surface de la terre. Un gaz s'échappant à travers des canalisations vétustes, des canalisations installées il y a plusieurs décennies maintenant. C'est toute la localité qui est aujourd'hui touchée. Et c'est ce qu'a constaté pour notre reportage du jour, notre envoyé spécial Moïse Gomis.
22: D'un pas alerte, Thierry Tomintowa se dirige vers une grande maison blanche avec des colonnes et des balcons dorés. Chaussé de sandales en plastique, ce trentenaire zigzague pour éviter le sol glissant ou vaseux. D'un geste de la main, Diri fait signe de s'arrêter.
23: Je vous assure que si vous restez moins de 30 secondes, vous ne pourrez pas tenir. Je vous donne 30 secondes, vous ne pourrez pas rester, à cause de l'odeur qui est vraiment insupportable. Mais si vous jetez un œil dans la maison, vous verrez qu'il n'y a personne. Ils sont tous partis ailleurs. Peut-être qu'ils reviendront plus tard dans la soirée.
22: Diri est un des leaders de la Fédération des jeunes de Bilé. Dès qu'une odeur de gaz est signalée, il se déplace souvent sans masque pour se rendre compte de la situation, comme devant la maison de Anthony Digbani, où des sons étranges sont perceptibles.
8: Vous voyez, quand cette chose met ce bruit, ça envahit toute la pièce. La vapeur, l'odeur, c'est insupportable. Donc j'ai pris un bloc de ciment et je l'ai mis au-dessus de ce trou pour que le gaz ne puisse plus sortir. Mais ça n'a pas marché, ça continue de sortir. On a peur, on a vraiment peur.
22: Ces grondements sourds proviennent du sol de Bilé et s'échappent des canalisations et aussi des puits. Diri désigne un puits proche de la maison d'Anthony Digbani. À la surface de l'eau, des bulles se forment sous l'effet du gaz. Diri Tomintowa.
23: La première chose que nous avons constatée, c'était la présence d'algues. Nous avons donc pris notre temps, nous avons nettoyé le puits à plusieurs reprises. Moins de 2 ou 3 semaines plus tard, ces mêmes algues étaient de nouveau visibles. Nous avons donc également fourni de nouveaux seaux. Mais soudain, nous avons commencé à voir des bulles sortir des puits. C'était l'année dernière. À partir de ce moment, pour ce puits en particulier, nous avons simplement demandé aux gens de ne plus boire son eau.
22: Et selon Diri, plus de la moitié des puits de Bilé sont touchés par cette pollution. Beaucoup de ses voisins n'ont pas les moyens de s'acheter des packs de sachets d'eau, vendus à moins de 2 euros l'unité. Louis Gomis, de retour de Port-Harcourt, RFI.
6: Notre reportage du jour à retrouver, à partager bien sûr sur Internet. Et ce sera aussi d'ailleurs le sujet de notre grand reportage aujourd'hui sur RFI. Rendez-vous vers 17h10 en temps universel. Cela fait une semaine que rien ne va plus entre Washington et Khartoum depuis que les États-Unis ont refusé un visa au président soudanais Abdel Fattah al-Burhan et l'ont donc empêché de venir à la dernière Assemblée générale de l'ONU. Alors pourquoi cette mesure exceptionnelle à l'égard d'un général qui est impliqué depuis 3 ans et demi dans une guerre civile meurtrière? Eh bien, on a posé la question à notre invité du jour, le chercheur soudanais Souliman Baldo, directeur de l'Observatoire de la transparence et des politiques au Soudan.
1: Les Américains mènent une initiative pour proposer une négociation pour terminer les combats au Soudan. Et il a été proposé une cessation d'hostilité humanitaire au Soudan pour 3 mois aux deux belligérants au Soudan, l'armée soudanaise et les forces de soutien rapide. Or, Burhan a résisté à cette feuille de route proposée par les États-Unis et ses alliés régionaux pour 2 raisons. Parce que l'armée soudanaise continue à croire qu'il pouvait réaliser une victoire militaire sur les forces de soutien rapide et parce que les conditionnalités politiques n'étaient pas acceptées par le général Burhan.
3: Alors, la semaine dernière, les Américains sont allés loin dans leur bras de fer avec le général al-Burhan, puisqu'ils l'ont déclaré illégitime. Qui va gagner à l'usure? Est-ce que c'est Donald Trump ou est-ce que c'est Abdel Fattah al-Burhan?
1: Il y a beaucoup de contradictions parce que maintenant, l'Arabie Saoudite a beaucoup besoin de soutien militaire et d'intelligence des États-Unis dans sa guerre avec les Houthis au Yémen. Donc le numéro 1 saoudien, Bin Salman, a fait appel au président Trump pour intervenir contre les Houthis au Yémen, qui ont vraiment paralysé l'industrie pétrolière dans le pays. Et donc, à cause de cette dépendance sur les États-Unis, l'Arabie saoudite ne peut pas s'opposer beaucoup à la politique américaine au Soudan.
6: Entretien de Christophe Boisbouvier avec le chercheur Souliman Baldo, notre invité ce matin. Son interview est à retrouver plus en longueur dans une 50aine de minutes vers 7h45, heure de Paris. Pour le moment, notre rendez-vous avec l'économie qui nous emmène, lui, à Madagascar, aux portes de la capitale Antananarive, dans la région de Litas, menacée par l'érosion. Érosion accentuée par le changement climatique, elle dégrade les terres arables et provoque l'ensablement des cours d'eau, des lacs, des champs et des rizières également qui sont situés en aval des versants. Cela a bien sûr de graves conséquences, des paysans doivent renoncer à cultiver certaines de leurs parcelles devenues inexploitables. Sur place, l'ONG AgriSud tente donc de contrer ce phénomène. Dossier Afrique Éco, signé Guilhem Fabry.
4: Les champs de Litas, aménagés à flanc de colline, subissent des pluies de plus en plus intenses chaque année à cause du changement climatique. En dévalant les pentes sur des terrains déjà fragilisés par des pratiques agricoles inadaptées, l'eau provoque l'érosion et emporte la partie arable du sol, explique Ramarofid Andria Miradz, coordinateur national de l'ONG AgriSud.
5: Quand il n'y a plus cette partie arable-là, donc les 20 premiers centimètres du sol, toute la fertilité part avec ça. Et puis, en dessous, on a un socle qui est très dur. La texture ne permet plus d'avoir de bonne production. Ça, c'est sur la partie amont du versant. Et sur la partie aval, on a tout un phénomène d'ensablement des rizières et des bas-fonds fertiles, donc perte de parcelles productives.
4: L'érosion creuse d'immenses trous dans le sol connu sous le nom de lavac à Madagascar. Ils sont la marque la plus visible de la dégradation des terres dont souffrent les paysans de l'Itas. Anche Fano-Mesantsou, une agricultrice, témoigne de ces difficultés.
0: Les trois quarts de mes terrains ont été envahis par le sable. Pendant 5 ans, je n'ai eu aucune récolte de haricots, de pommes de terre et de riz. Certains habitants ont même déménagé à cause de ce problème. D'autres cherchent des sources de revenus complémentaires pour compenser le manque à gagner.
4: Une partie de la solution réside dans les 26 pépinières installées à travers la région dans le cadre du programme Agriterre. Julienne Ramirandsou est responsable de l'une d'entre elles.
7: On cultive des plants d'acacia, de pinus et de café robusta. Ces espèces ont été sélectionnées pour leur capacité à freiner l'érosion du sol. Les plants sont assez vigoureux pour être transplantés une fois qu'ils ont atteint 15 cm de hauteur.
4: Ces jeunes plants servent à consolider les terrains les plus dégradés, devenus incultivables. Plus de 1 500 000 arbres ont ainsi été plantés dans la région. Lancés dans une course de vitesse pour protéger les sols, l'ONG AgriSud aménage aussi des courbes de niveau le long des versants. Ramarofi d'Andrea Miradze.
5: Sur les lignes de courbe de niveau, on installe des plantes stabilisatrices du sol, type vétiver, des ananas, des tifrosia, des citronnelles. Et puis, entre les lignes de courbe de niveau, c'est là que les producteurs vont installer les cultures vivrières et, d'une année à l'autre, des techniques de travail du sol qui suivent ces courbes de niveau-là permettent petit à petit de redresser la pente de sorte à avoir des terrasses agricoles qui va vraiment favoriser l'infiltration de l'eau.
4: L'aménagement de ces bassins versants préserve tout le tissu économique local, bien au-delà de l'agriculture. Le lac Itas, menacé d'ensablement sous 50 ans en l'absence d'action, attire des visiteurs de la capitale voisine et fait vivre pêcheurs et artisans. Guillaume Fabry, de retour de l'Itas, RFI.
6: 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Allez, avant RFI le matin avec Andréane Mellard, c'est l'heure de la chronique de Maman qui nous parle politique et bilan aujourd'hui. Car selon vous, Maman, président fondateur, a trouvé la parade, lui, pour qu'on ne parle pas du sien, justement, de bilan.
9: Oui, dans la Rome antique, les empereurs avaient compris un principe fondamental de la gouvernance. Quand le peuple commençait à s'asseoir au bord de la rivière pour regarder passer l'eau et ainsi réfléchir aux affaires de l'État, il fallait très vite lui trouver autre chose à faire. Et hop, du pain et des jeux, ventre plein, citoyen content. Et comme ça, pendant que tout le monde regardait les gladiateurs se zigouiller dans l'arène, personne ne venait demander à César où était passé l'argent des impôts. Puis des siècles après, on a inventé la télévision. Les Gondouanais pouvaient désormais passer 3 heures devant leur feuilleton préféré sans se rendre compte que le président fondateur avait déjà fait 4 mandats présidentiels. Mais l'arme absolue, c'est le football. Pendant 90 minutes devant le foot, le Gondouanais lambda peut oublier le chômage, les coupures d'électricité, les caniveaux à ciel ouvert, les inondations, le prix du riz et même son propriétaire qui le cherche avec la torche pour payer le loyer en retard. Mais le problème du foot, le problème des matchs de foot, c'est que tu montes ou tu descends, l'arbitre va siffler la fin du match. Le Gondouanais lambda va alors éteindre sa télé et puis hélas, il va recommencer à réfléchir à ses conditions de vie au Gondouana. Heureusement que la chance a souri à notre leader bien-aimé. Les réseaux sociaux sont arrivés. Eh oui, partout où tu regardes, les Gondouanais sont concentrés sur les écrans de leur téléphone portable, les yeux rivés sur des vidéos, des lives et surtout des clashs 24 heures sur 24. Pendant que les Gondouanais sont éveillés sur Facebook, TikTok, président fondateur peut enfin dormir tranquille. Bah oui, puisque les clashs, c'est pas comme les matchs de foot, hein. Ils ne finissent jamais. Derrière un clash, il y a toujours un autre qui recommence. L'algorithme ne te lâche jamais. Ça s'enchaîne à toute heure et à toute vitesse. Une influenceuse dit qu'une autre influenceuse a menti sur comment elle a eu sa nouvelle voiture, que c'est un grand quelqu'un qui le lui a acheté. Immédiatement, le Gondwana s'arrête pour ne rien rater. Hein. La première influenceuse fait un live, la deuxième répond en story, une troisième qui n'était même pas concernée entre dans la danse pour défendre sa collègue, une ancienne copine apporte des preuves, un cousin sort des captures d'écran de 2019, une autre influenceuse, ex-fiancée de la première ou je ne sais pas, fait une vidéo où elle annonce qu'elle va faire des révélations à 22h. À 21h45, tout le Gondwana
10: jamais connecté. Le lendemain matin, au bureau, personne ne travaille. On analyse, on commente, on forme des coalitions. Et pendant ce temps, président fondateur est tranquille là-haut, dans les hauteurs de Gondwana City, notre belle capitale. Son bilan, on verra après le live. Hein. Le chômage des jeunes, attends, il paraît que Cynthia va répondre à Shannon la Panthère. La succession de président fondateur, ah pardon, laisse-nous tranquille. À demain.
6: Eh oui, bien sûr, à demain, Maman. On vous retrouve du lundi au jeudi sur la Radio du Monde. Et le vendredi, c'est bien sûr Charlotte Ntamack. Restez avec nous sur la Radio du Monde. Dans un petit peu plus d'une minute, ce sera RFI Matin avec Andréane Mellard. Toute l'actu internationale et un menu aux petits oignons comme tous les jours. Le temps pour moi de remercier Alice Ménard qui était à la réalisation de cet Afrique Matin. Céline Pellarin à la rédaction en chef. Et puisque RFI existe avant tout pour ses auditeurs, eh bien on passe un grand bonjour ce matin à Mimi Moens qui nous écoute depuis des années à Lubumbashi en RDC. C'est ce qu'il nous dit sur l'adresse africematin@rfi.fr. On l'en remercie. Vous pouvez bien sûr tous nous écrire. Ça fait plaisir de vous lire. Restez avec nous, RFI. Au rendez-vous.
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26: Bonjour à vous, RFI Matin commence tout de suite, 3h d'infos tout autour du monde et ce matin on va s'arrêter notamment en Espagne avec cette mobilisation pour le droit au logement. Deuxième nuit consécutive de rassemblement Puerta del Sol à Madrid, la colère qui gagne aussi Barcelone, nous y serons tout à l'heure. Bonjour Julien Coquelin-Rem.
23: Bonjour Andréane, à la une de ce journal, la visite du pape en France qui se termine aujourd'hui à Metz après un dimanche à Lourdes. Parole de fidèle dans un instant alors que Léon XIV s'en est de nouveau pris notamment à la loi sur l'aide à mourir. Les avis sont partagés, vous l'entendrez. 4 semaines sans nouvelles de notre confrère Moussa Kaka au Niger. Toujours pas de réaction des autorités alors que les voix continuent de s'élever pour le soutenir. Dans ce journal aussi, le ministre israélien d'extrême droite Itamar Ben-Gvir, tout près de la bande de Gaza hier, pour une manifestation en faveur d'un retour des colonies israéliennes dans l'enclave. En Serbie, la démission d'Aleksandar Vučić qui quitte la présidence pour briguer le poste de Premier ministre. Et puis en France, les pompiers en grève qui campe désormais devant la Tour Eiffel à Paris.
26: 4 jours de bain de foule, de recueillement et de messages. Le pape quitte la France aujourd'hui.
23: Une dernière étape à Metz au terme d'une visite entamée vendredi et marquée tout autant par la liesse populaire que par les prises de position remarquées. C'était le cas hier encore à Lourdes, 4e lieu de pèlerinage catholique au monde, où Léon XIV a célébré une grande messe devant 150 000 fidèles et exprimé notamment son opposition à l'aide à mourir, une nouvelle fois autorisée par la loi française depuis cet été. Compenser les fidèles de cette première visite d'un pape à Lourdes depuis Benoît XVI en 2008. Reportage sur place de notre envoyé spécial Baptiste Coulon.
27: On se dirige vers le bus.
28: L'heure du retour pour Thomas qui dirige un groupe de pèlerins. À l'heure du bilan, il se dit conquis par Léon XIV.
27: C'est agréable d'entendre un pape qui parle très bien le français, sa parole qui n'est pas retraduite. C'est plutôt convaincant et rassurant pour notre Église.
28: Nicole apprécie elle aussi les efforts de Léon XIV dans la langue de Molière. Elle a ainsi pu mesurer son tempérament.
29: Ce qu'il dit, qui est très fort, mais qui n'a pas peur de bien dire.
28: Notamment sur le sujet sensible de la fin de vie.
2: de dire, ben voilà, on est du début de la vie jusqu'à la fin de la vie.
28: Devant les malades de Lourdes, Léon XIV a livré une charge sévère contre l'euthanasie 2 mois après l'adoption en France d'un droit à l'aide à mourir.
14: Pour que le monde ait la vie, moi j'adhère pas complètement.
28: Une position loin de faire l'unanimité chez les catholiques les plus progressistes comme Julie. Elle porte un polo bleu des scouts et guides de France.
14: Des personnes qui sont en souffrance pour qui la vie devient insupportable, l'euthanasie assistée, je pense qu'on peut offrir cette possibilité aux gens.
28: Julie regrette aussi que certains sujets n'aient pas été abordés par Léon XIV à Lourdes, notamment la place des femmes au sein de l'église. Le sanctuaire de la ville est pourtant dédié à la Vierge Marie, figure féminine la plus importante du catholicisme.
15: Et à Lourdes, le pape très attendu aussi sur le sujet des violences sexuelles dans l'église. Il a rencontré hier 7 victimes qui ont salué son écoute et a reconnu devant elles le caractère systémique de ces violences. 5 ans après la sortie d'un rapport qui estimait à 330 000 le nombre de victimes mineures dans l'église française depuis 1950.
26: Et place donc aujourd'hui, Julien, à une dernière étape aux accents plus diplomatiques.
15: À Metz, dans l'est de la France, un discours sur l'Europe et la paix devant Emmanuel Macron et plusieurs dirigeants de l'UE. Le pape doit aussi participer ce matin à une rencontre interreligieuse. 6 représentants de différents cultes pourront échanger avec lui. Mais de nombreux diocèses de France ont tenu aussi à envoyer des délégations d'habitants de différentes religions qui assisteront à l'événement. Étienne Guillet est l'évêque de Saint-Denis, près de Paris.
16: Pour Metz, le diocèse de Saint-Denis a prévu une équipée, comme le font aussi d'autres diocèses de France. Nous, on s'est dit, on va vivre une aventure interreligieuse. On a pris un minibus, 9 places, et on a invité un jeune catho de 30 ans et une autre jeune catho de 35 ans, une aumônière d'hôpital catholique qui vient avec sa collègue aumônière d'hôpital musulmane, 2 sikhs de Bobigny avec leur turban, 2 jeunes orthodoxes serbes très engagés dans le dialogue interreligieux et œcuménique, 2 amies juives et chrétiennes qui nous rejoignent en train le lendemain. Voilà, nous, c'était un peu important aussi pour nous de dire c'est important que les responsables religieux de la France soient présents à Metz. Mais combien c'est important qu'il y ait des gens du terrain, des gens qui font vivre l'interreligieux dans un hôpital, dans un quartier. Donc, il y aura la demi-heure avec le pape. Mais en vrai, ce qui sera peut-être drôle, c'est toute la route, dormir au même endroit, dîner ensemble, apprendre à se connaître, faire la queue le lendemain matin, visiter Metz après. En soi, la venue du pape nous donne l'occasion aussi de progresser dans ces ponts.
15: L'évêque de Saint-Denis au micro de Véronique Guémard. Et à Metz aujourd'hui, Emmanuel Macron assistera finalement à la dernière messe célébrée par le pape. Il avait à l'origine annoncé qu'il ne participerait à aucune d'entre elles en vertu de la séparation de l'Église et de l'État.
26: À la une, également en France, une première historique.
15: La percée de l'extrême droite hier dans le dernier scrutin national avant la présidentielle d'avril prochain. Pour la première fois, le Rassemblement National va pouvoir former un groupe au Sénat avec au moins 15 sièges acquis pour lui ou ses alliés de l'UDR. Les élections sénatoriales d'hier qui renouvelaient une moitié de la Chambre haute du Parlement ont aussi permis à la France insoumise de faire élire son premier sénateur. Le parti de droite, les Républicains, reste la première force au Sénat. On fait le point dans le journal de 6h, temps universel avec Valérie Gasse.
26: Au Niger, 4 semaines sans nouvelles de notre confrère Moussa Kaka.
15: Lui que vous avez entendu raconter l'actualité de son pays sur notre antenne pendant des années et qui a disparu le lundi 31 août après avoir quitté la radio-télévision Sahraouia qu'il dirige pour rentrer à son domicile à Niamey. Ni sa famille ni ses proches n'ont eu de nouvelles depuis. Les autorités nigériennes n'ont jamais communiqué. Et Reporters sans frontières évoque toujours une disparition forcée tout en appelant à l'ouverture d'une enquête. Les voix continuent de s'élever pour demander des éclaircissements à l'image de Sékou Djamal Pendessa, secrétaire général du syndicat des professionnels de la presse de Guinée.
17: Moussa Kaka, c'est une voix bien connue à RFI. Depuis longtemps, moi, je l'écoutais. Et malheureusement, c'est cette voix qu'on vient éteindre aujourd'hui. C'est malheureux de le constater et c'est inquiétant. Quand on sait que c'est arrivé à plusieurs endroits, comme chez nous ici, vous avez le cas Habib Marouane, vous avez le cas Santi Keita de la RTG. Et quand on voit aussi là-bas qu'on nous parle de cas de disparition, on se dit quand est-ce qu'on pourra retrouver Moussa Kaka? Donc les autorités doivent communiquer. Ça y va dans l'intérêt de l'état de droit, ça y va dans l'intérêt de la crédibilité de nos différents pays. Il faut qu'on nous dise qu'est-ce qui lui est arrivé et où est-ce qu'il est, et qu'on nous le ramène sain et sauf. Et Moussa Kaka, en tant que confrère, je m'adresse à toi personnellement. Au nom de tes confrères guinéens, tu as notre soutien. Nous espérons que tu vas revenir très vite.
15: 4 semaines sans nouvelles de Moussa Kaka, s'écoute Jamal Pendessa au téléphone de Magali Lagrange.
26: Ils perdront leurs privilèges et leur immunité dans 7 jours. Israël révoque l'accréditation de diplomates néerlandais en poste en Cisjordanie occupée.
15: Mesure annoncée hier par le chef de la diplomatie israélienne après l'entrée en vigueur de l'interdiction par les Pays-Bas d'importer dans le pays des produits issus des colonies israéliennes illégales dans le territoire. La surenchère verbale continue côté israélien, à l'image du ministre d'extrême droite Bezalel Smotrich, qui a appelé hier à une guerre en Cisjordanie pour chasser l'autorité palestinienne. Il appelle aussi à l'annexion du sud du Liban et à celle de la bande de Gaza, l'enclave palestinienne, que l'autre ministre d'extrême droite Itamar Ben-Gvir appelait il y a quelques semaines à vider de ses habitants, ce qui constituerait un crime de guerre. Itamar Ben-Gvir, qui participait hier à une manifestation à la lisière de la bande de Gaza pour appeler cette fois au retour des colonies israéliennes sur place. Reportage Frédéric Michelin.
0: Des matelas entassés sur les toits des voitures, des caravanes en file indienne, plus de 2000 personnes sont rassemblées sous le slogan « S'installer à Gaza ». Vora, influenceuse, milite pour le parti d'extrême droite d'Itamar Ben-Gvir.
1: Voilà, j'ai un t-shirt, je soutiens Ben-Gvir. J'ai aussi un petit autocollant « Gaza est à nous pour toujours ».
0: Israël a évacué ses colonies à Gaza en 2005. À l'époque, Gideon, aujourd'hui grand-père, vivait là-bas.
3: J'ai vécu dans la bande de Gaza et j'ai été mis dehors il y a 21 ans. Je suis ici pour dire que Gaza fait partie d'Israël. C'est notre objectif, notre vision.
0: Dans la station-service voisine, Ronnie, un soldat en permission, regarde passer le convoi des ultranationalistes.
8: Ils veulent commencer une nouvelle guerre, dans l'autre sens. Actuellement, on se bat sur la ligne jaune. Eux veulent passer la ligne et vivre dans la bande de Gaza. Et ça veut dire pour les militaires, continuer à se battre.
0: Opération de communication bien rodée, Dvora sait que l'armée israélienne va la stopper.
1: Non, on n'a pas le droit de rentrer à Gaza, bien sûr, on est au courant. Pas encore.
0: Selon un sondage publié l'année dernière, l'idée de recoloniser Gaza est aujourd'hui soutenue par un tiers des Israéliens. Frédéric Misselin, Jérusalem, RFI.
15: Et à Gaza, l'armée israélienne et le Shin Bet affirment avoir tué samedi un homme filmé en train d'enlever un couple d'otages lors des attaques terroristes du Hamas il y a bientôt 3 ans, le 7 octobre 2023.
26: En Serbie, il quitte le pouvoir pour tenter de s'y maintenir.
15: Aleksandar Vučić a démissionné hier de son poste de président. Il devait le quitter à la régulière prochain et ne pouvait plus briguer de nouveaux mandats. Qu'à cela ne tienne, il se lance désormais dans la campagne pour les législatives qu'il a lui-même convoquées, Laurent Rouy.
18: C'est face à des milliers de ses soutiens devant la présidence qu'Aleksandar Vučić a délivré son dernier discours. Il en a profité pour lancer sa campagne, pour tenter de redevenir Premier ministre.
8: La bataille ne fait que commencer. Et je vous appelle à les battre avec plus de conviction que jamais. Battons-nous un mois encore et nous reporterons une victoire inoubliable. Que la Serbie gagne.
18: La démission d'Aleksandar Vučić après 14 ans de pouvoir, dont 12 en tant que président, est la suite logique des législatives anticipées qu'il a été contraint d'annoncer après presque 2 ans de protestations populaires massives contre la corruption de son régime, suite à l'effondrement mortel de la garde Novi Sad. Vučić, qui ne peut se représenter à la présidence après 2 mandats, va tenter de l'emporter contre la liste étudiante. 250 candidats désignés dans les universités en grève, qui ont promis de poursuivre les élites corrompues en justice. Pour le scrutin du 25 octobre, presque tous les partis d'opposition ont renoncé à se présenter et soutiennent les étudiants. Mais il y a de fortes chances que Vučić, très impopulaire, sorte la carte qui lui a permis de gagner nombre d'élections par le passé. La fraude électorale. Laurent Rouy, Belgrade. RFI.
26: Et puis, Julien, eux tentent de se faire entendre et de se faire voir.
15: En France, les sapeurs-pompiers en grève depuis le 8 septembre ont installé hier un campement au pied de la Tour Eiffel. Objectif, visibilité maximale pour alerter sur le manque de moyens après un été caniculaire qui a vu les incendies records se multiplier. La profession ne cesse de le répéter. François Ballarin, les pompiers sont à bout de souffle.
4: Il porte un badge en grève à la place de son grade. L'adjudant Nicolas Lomet est pompier dans le Rhône et délégué du syndicat Sud. Il regrette l'inaction du gouvernement.
5: Il n'y a rien qui est décidé. Donc déjà, on était en manque d'effectifs il y a 3 ans. Donc là, c'est encore pire.
4: Une situation aggravée par le changement climatique avec à la clé un été sec et caniculaire. Les incendies se sont multipliés, pas les financements et la situation est devenue intenable, alerte Nicolas Lomet.
5: Concrètement, on manque de tout. On manque de pompiers, on manque de camions. En plus, on a beaucoup de choses qui sont en train de se lancer. Donc on nous demande de tout révolutionner au niveau pompier. Et c'est normal, c'est tellement vieux. Là, ils veulent nous rajouter des choses qui vont coûter une blinde. Au bout d'un moment, non. Le financement, il est plus bon.
4: Au-delà des finances, c'est aussi le fonctionnement de la profession qui pose problème. Les sapeurs-pompiers volontaires, dont ce n'est pas le métier principal, composent 80% des effectifs et ils sont sursollicités.
5: Ils sortent 3 ou 4 fois dans la nuit, le lendemain, ils retournent au boulot. Ils se reposent quand, ces gens? La personne, elle est chauffeur de bus, elle conduit des enfants, elle n'a rien dormi de la nuit. Donc peut-être qu'il en faudrait plus. Et s'il y a trop d'interventions, à ce moment-là, il faudrait peut-être basculer sur ces endroits-là avec des pompiers professionnels.
4: Des pompiers professionnels qui pourraient provenir du vivier des volontaires, souligne Nicolas Lomet. Mais il faudra encore et toujours des financements. Et c'est bien ce que comptent demander les syndicats qui seront ce lundi au pied du ministère de l'Économie et des Finances.
15: François Ballarin.
26: Et Julien Coquel-Rohem pour le journal. Eux aussi campent et expriment leur colère. Des centaines de personnes rassemblées depuis 2 nuits, Puerta del Sol à Madrid.
3: Tout cela est le résultat de nombreuses années d'inaction de la part du gouvernement concernant le logement, la détérioration des services publics comme la santé. Il y a un ras-le-bol très fort.
26: Voilà, ras-le-bol visible aussi à Barcelone. On appellera notre correspondante tout à l'heure à 9h pour tout comprendre de cette situation. Autre habitant en colère à Yaoundé, au Cameroun, on les entendra dans le prochain journal à 7h30, heure de Paris. Yaoundé, où le gaz est une denrée rare et une galère quotidienne. On entendra ça. On suit aussi ce matin, bien sûr, la visite officielle du pape Léon XIV qui s'achève aujourd'hui en France. On parle du Soudan avec notre grand invité Afrique. Pourquoi le général Abdel Fattah al-Burhan n'a pas obtenu de visa pour se rendre à l'Assemblée générale de l'ONU? On entendra à ce sujet l'analyse du chercheur Souleymane Baldo, directeur de l'Observatoire de la transparence et des politiques au Soudan. Rendez-vous dans une demi-heure et dans une heure. Notre grand invité international, bonjour Arnaud Pontus.
7: Bonjour Andréane, bonjour à tous.
26: Il sera en ligne avec nous, le géographe et diplomate Michel Fouché.
7: Oui, avec lui ce matin, on va parler de la carte du monde, parce que avant que les chefs d'État et de gouvernement ne défilent à la tribune des Nations Unies, ces derniers jours, l'ONU a adopté une résolution plus que symbolique. 164 pays ont voté pour un appel à corriger la carte, autrement dit, pour l'adoption d'une nouvelle carte du monde. La carte aujourd'hui la plus connue, la plus répandue dans les atlas, dans les écoles et sur Internet, elle date du 16e siècle. La projection de Mercator a au moins un gros défaut, elle ne respecte pas la taille relative des continents. C'est ainsi que le Groenland y apparaît aussi grand que l'Afrique, alors que le continent africain est 15 fois plus grand. Il y a un problème, a dit samedi à la tribune de l'ONU le ministre togolais des Affaires étrangères. L'Union africaine s'est emparée de la question et bien d'autres militent aussi pour l'adoption de la projection Equal Earth, Terre égale. On en parle avec Michel Fouché dans un peu plus d'une heure.
26: À tout à l'heure Arnaud, et puis le début ce matin de notre série de reportages le long de la route 66 à l'écoute des électeurs américains. Un mois avant les midterms, rendez-vous 9h20. Et c'est le deuxième rendez-vous de l'équipe de France masculine de foot depuis l'arrivée de Zinedine Zidane au poste de sélectionneur. Ce soir, les Français affrontent les Belges à Bruxelles dans le cadre de la Ligue des Nations. Et il va falloir faire ses preuves sans Kylian Mbappé, blessé, et après une courte victoire sur la Turquie, c'était vendredi. Le successeur de Didier Deschamps commence tout doucement à prendre ses marques. Il faudra du temps pour voir bien sûr les conséquences sur le terrain, mais pour l'instant tout va bien. Pour l'ancien numéro 10 des Bleus, Cédric de Oliveira a suivi ses premiers pas sur le banc.
9: Izmit n'est pas la destination la plus accessible quand on vit en France. 3000 km à peu près en partant de Paris. Mais ils étaient quelques centaines à avoir fait le déplacement vendredi pour soutenir les Bleus et leur nouveau sélectionneur Zinedine Zidane.
10: Ouais, bon, on était un peu haut, donc on l'a vu de loin. C'est le top du top. Il représente tout, 98, les deux buts en finale. Aussi 2006, magicien, donc on est tous fans depuis tout petit, donc c'est énorme.
19: C'est clair que Zidane, ça représente énormément pour nous et pour le foot français, c'est clair.
6: c'est quand même un moment très spécial.
9: Ce match contre la Turquie, moment historique pour le champion du monde 98 qui rêvait depuis longtemps de prendre en main les Bleus. L'histoire retiendra que pour sa première, Zidane et une partie de son staff sont arrivés en retard au moment des hymnes.
11: Ben, le protocole, c'est vrai que ça a été plus vite que prévu. Enfin, malheureusement, j'ai eu un petit retard à l'allumage. Mais bon, j'aurais préféré arriver au début. Mais voilà.
9: Peut-être le signe d'une certaine nervosité, malgré le palmarès et l'aura de la star. La France n'a pas été transcendante face à la Turquie, mais elle s'est imposée 1-0 grâce à son capitaine Kylian Mbappé. Et pour Ryan Cherki, titularisé au milieu, c'est l'essentiel. Il fallait bien lancer cette nouvelle ère.
12: Franchement, c'est un pur plaisir parce que on connaît son passé de joueur, on connaît son passé d'entraîneur. On avait à cœur de commencer cette nouvelle aventure avec une victoire et c'est vraiment bon à prendre. Donc on est vraiment content et cette victoire, elle est pour lui.
9: Cherki partage avec son coach le goût pour l'art de la passe, du contrôle et des espaces impossibles à trouver pour les autres. Mais il n'était pas né en 98, il a donc vu les exploits de Zidane joueur sur des vidéos. Pour cette génération aussi, le Marseillais est une légende vivante, comme l'explique Adrien Rabiot.
13: Moi je pense que c'est quand même un peu le cas. C'est très bien l'importance qu'il a eue au niveau du foot français en tant que joueur, maintenant en tant que coach, il était très attendu et évidemment son aura aussi fait qu'il prend beaucoup de place et les gens en attendent beaucoup et c'est normal. Je pense que lui, justement, essaye de se mettre en retrait le plus possible pour laisser plus cet aspect-là aux joueurs, laisser les joueurs s'exprimer au maximum.
9: L'ancien numéro 10 succède à Didier Deschamps, qui aura passé 14 ans sur le banc tricolore. Sa nomination était très attendue. Tous les regards sont donc tournés vers lui et il doit bien accepter.
12: Ça m'agace et je crois que c'est juste, faut juste accepter comme les choses sont faites. Après, justement, je cherche pas ça et je suis pas là pour ça, justement. Je vais essayer, justement, de faire mon travail avec mes joueurs, essayer de mettre quelque chose en place, qu'on puisse gagner des matchs. Et ça, c'est ce qui m'intéresse le plus.
9: Tout au long de sa carrière de joueur, puis d'entraîneur du Real Madrid, avec qui il a gagné 3 Ligues des Champions de 2016 à 2018, Zidane a cultivé l'art de la discrétion malgré les succès et il n'entend pas changer de méthode.
13: Je le connaissais pas personnellement, mais j'avais l'impression que c'était quelqu'un d'assez discret, assez réservé, qui aime garder les choses dans l'intime. Et c'est un peu ce qui se passe en équipe de France. Et il est, j'ai l'impression, avec nous comme il est à l'extérieur.
9: C'est pour cette raison qu'il s'est entouré d'un noyau de fidèles, limitant au maximum les intervenants extérieurs. Et personne ne viendra le contester. Pour les supporters, il est l'homme de la situation.
19: C'est une légende. Maintenant, on attend la suite et puis on est confiant. Et puis on compte sur lui. Avec une belle équipe, du sang nouveau, et ça va être bien.
9: Des choix forts, une identité de jeu plus assumée, à la patte Zidane commence à s'exprimer. Son statut d'icône, de toute manière, le rend intouchable, en tout cas tant que les Bleus continuent à gagner.
26: Belgique-France, coup d'envoi ce lundi 18h45, temps universel et puis l'équipe de France affrontera ensuite l'Italie, vendredi puis de nouveau la Belgique, lundi prochain au Stade de France. RFI Matin tout de suite, c'est la question d'environnement. Avec une autre conséquence du changement climatique dont on parle peut-être un peu moins, la mise en danger des sites classés par l'UNESCO. Florent Guignard, pourquoi la crise climatique menace le patrimoine culturel mondial ?
20: Alors on va commencer par quelques exemples en France à l'occasion de la publication d'une étude qui liste les 10 sites les plus menacés. En tête, c'est l'abbaye de Fontenay en Bourgogne, un joyau du XIIe siècle construit près d'un ruisseau. Ce qui est bien utile quand on n'a pas l'eau courante, mais 800 ans plus tard, c'est une autre histoire, comme nous l'explique Anthony Schrapfer. Il est le directeur scientifique de l'EDEC Climate Institute qui signe cette étude.
21: C'est un site qui a été construit au fond d'un vallon, à proximité d'un ruisseau, mais c'est justement ce qui fait que c'est le site le plus exposé. Être au bord d'un ruisseau, qui était un avantage à l'époque médiévale, devient, avec l'intensification du cycle de l'eau, l'augmentation des risques d'inondation, un facteur de vulnérabilité pour ce site.
26: Les inondations, c'est le principal risque pour le patrimoine français.
20: Oui, un site sur trois classé à l'UNESCO en France est menacé par les inondations à l'horizon 2050. C'est le cas par exemple d'Avignon, la cité des Papes au bord du Rhône, ou du Mont-Saint-Michel en première ligne face aux événements que le changement climatique rend encore plus extrême. Anthony Schrapfer.
21: Ça va être une tempête par exemple, et donc on a une submersion marine qui va inonder les côtes. Et c'est un événement qui est accentué par l'augmentation du niveau de la mer. Donc le Mont-Saint-Michel, c'est un site culturel qui est déjà exposé en fait à l'océan, aux tempêtes, etc. Mais avec l'augmentation du niveau de la mer, on a un risque de dommages sur ce site.
20: Et ce qui rend la menace plus aiguë, c'est lorsque des sites cumulent plusieurs aléas climatiques, comme le pont du Gard, inondations, chaleur et incendies pour le célèbre aqueduc romain dans le sud de la France.
26: Alors Florent, il n'y a pas que en France que les sites de l'UNESCO sont menacés, hein.
20: Et non, partout dans le monde, le changement climatique fait des dégâts et ça ne va pas s'arranger. Il y a l'exemple sans doute le plus connu, Venise, menacée par la montée des eaux. Une autre étude réalisée il y a 2 ans par Climatix a identifié les 50 sites de l'UNESCO les plus menacés. En tête, le système d'irrigation Subak en Indonésie et en Chine, l'emporium mondial Songyuan, l'ancien comptoir maritime des routes de la soie.
2: L'Afrique n'est pas non plus épargnée.
20: Et notamment au Mali avec Tombouctou menacé par l'avancée du désert et les tempêtes de sable. Et plus au sud, les 200 maisons en terre de Djéné sont fissurées par les sécheresses et l'argile de qualité pour les entretenir est de moins en moins disponible. Plus que les guerres désormais, c'est la crise climatique qui menace le patrimoine culturel mondial.
2: Et ce patrimoine, il faut le protéger.
20: Et oui, au même titre que le vivant, on peut ressentir la même émotion devant un chêne de 300 ans, un éléphant ou une abbaye du XIIe siècle. Le patrimoine culturel mondial, c'est notre histoire à tous, notre héritage. D'où la nécessité d'identifier les risques pour tenter de les protéger, en retrouvant Tony Schrapfer de l'EDEC Climate Institute.
21: On a réalisé en fait que le patrimoine culturel, c'est un des aspects qui peut être affecté et en fait qui n'est pas suffisamment regardé. Une route, par exemple, peut se reconstruire si elle est endommagée, mais une abbaye du XIIe siècle, elle ne pourra pas se remplacer. Si on ne montre pas que le patrimoine culturel peut être affecté, le patrimoine culturel, c'est un des aspects qui peut être affecté et en fait qui n'est pas suffisamment regardé. Une route

0: national prend assez nettement et inhabituellement ses distances avec Vladimir Poutine. Ça s'est fait il y a deux semaines maintenant à travers un communiqué dans lequel le Rassemblement national dénonce très fermement les actions, vous savez, qu'on appelle de déstabilisation hybride de la part de Moscou, et également aussi des actions hostiles vis-à-vis des entreprises françaises sont développées en Russie. Je cite par exemple les supermarchés Auchan. Bref, pourquoi Marine Le Pen fait ça? Parce qu'elle en a marre qu'on lui dise qu'elle est pro-russe. Il y avait des raisons de lui dire ça de la part de ses adversaires, parce que vous savez qu'elle avait par le passé souscrit à un emprunt qui a été remboursé aujourd'hui pour financer ses élections. Elle a toujours eu un ton relativement conciliant avec Vladimir Poutine. Avant la guerre en Ukraine déclenchée en 2022, il y avait cette photo qui circulait beaucoup. Celle date de 2007, cette photo Marine Le Pen reçue au Kremlin qui serrait la main de Vladimir Poutine. Donc là, Marine Le Pen est toute proche de rentrer à l'Élysée, de devenir présidente de la République. Donc elle a surtout besoin qu'on arrête de l'accuser d'être pro-russe, pour faire les choses simplement. Donc elle publie ce communiqué qui intervient, et c'est important d'Amoury de le préciser, au lendemain d'une réunion à l'Élysée où les chefs de parti français étaient conviés pour évoquer la menace hybride russe qui se renforce à l'aune de la guerre en Ukraine qui se poursuit et qui se durcit. Vous n'êtes pas sans le savoir, vous écoutez RFI David. Et à la sortie de cette réunion, Jordan Bardella, qui représentait le RN à l'Élysée, semblait assez léger, avait très peu évoqué le conflit russe. Donc voilà, il y avait nécessité de changer le braquet, de taper fort avec cette réunion.
1: Alors Raphaël, est-ce à dire que la Russie de Vladimir Poutine serait devenue d'une certaine manière un allié embarrassant pour le Rassemblement National en France?
0: Ah bah c'est vraiment, on dit souvent que c'est ce qui a fait perdre Marine Le Pen la dernière élection présidentielle en 2022. La guerre en Ukraine a joué un rôle considérable puisqu'elle a percuté la campagne. Pardon, excusez-moi. La France en grande majorité est plutôt favorable à un soutien à l'Ukraine qu'un soutien à la Russie. Est-ce que pour autant le RN devient à ce jour un parti pro-ukrainien? On n'en est pas là. Hein, Marine Le Pen fait campagne en disant si je suis élu, on arrêtera de financer Volodymyr Zelensky, on arrêtera de donner des sous à l'Ukraine. Donc ce qu'elle fait tactiquement, c'est qu'elle se réfugie dans une espèce de zone de flou. On ne peut pas lui reprocher d'être trop pro-ukrainien ni trop pro-russe. Est-ce que ça va marcher? Ça, je ne peux pas vous le dire.
1: David est toujours avec nous de Bol au Tchad. David, vous avez une dernière interrogation.
2: Ah. Exactement, Namori, c'est plutôt à Bongo. Est-ce qu'il s'agit réellement d'une rupture définitive entre le RN et Moscou?
0: Ça rejoint exactement ce que je viens de dire. La zone de flou, c'est pratique parce que ça permet de pas trop dire ce qu'on va faire à l'avenir. Marine Le Pen plaide pour une grande conférence sur la paix organisée à Paris et où seraient invités et Volodymyr Zelensky et Vladimir Poutine. Donc tout porte à croire qu'à l'avenir, Marine Le Pen n'exclut pas de renouer des liens avec la Russie. Je ne peux pas vous dire, j'ai pas de ma boule de cristal aujourd'hui, j'ai oublié à la maison, cher David. Je peux pas vous dire si Marine Le Pen sera élue présidente de la République en mai prochain.
1: David, avons-nous convenablement répondu à vos questions?
2: 5 sur 16, je vous souhaite bonne journée.
0: Merci.
1: Et nous aussi, on vous souhaite une excellente journée à Bongor, donc dans l'ouest du sud-ouest du Tchad. On remercie également Raphaël Delvolvé qui nous quitte pour aller travailler, un journaliste au service politique de RFI. Merci d'être avec nous dans quelques instants, la dernière édition d'Afrique Matin, suivie du débat d'appel sur l'actualité. Jeudi dernier, à la tribune des Nations Unies, Bassirou Diomaye Faye a renouvelé le soutien officiel du Sénégal à la candidature de son prédécesseur, Macky Sall, au secrétaire général de l'ONU. Le même jour, sur RFI et France 24, il lançait « Qui de mieux que Macky Sall pour défendre la place de l'Afrique à l'ONU ?» Les adversaires d'hier peuvent-ils être les alliés d'aujourd'hui? Ce sera le thème du débat. Le président de la rupture peut-il porter la candidature de celui qui l'a combattu et placé en détention? Et surtout, que reste-t-il des promesses de 2024? Et surtout, les victimes de 2021 et 2024 qui parlent de contradictions et de trahison auraient-elles été oubliées? Appelez-nous, exprimez-vous. Le standard d'arrêt ouvert, 33 9 693 693 70. Mmh. 8h30 à Dakar, 10h30 ici à Paris. Merci d'écouter RFI. L'actualité africaine, c'est en compagnie de Sébastien Duhamel. Bonjour Sébastien.
3: Bonjour Namoury, bonjour à toutes et à tous. C'est la une ce matin, le 4.

0: casse-tête et le ras-le-bol des habitants de la région d'Agadez au Niger. Eau, gaz, électricité, les pénuries plombent la vie quotidienne. Les habitants réclament des actions, vous l'entendrez. Au Sénégal, un nouveau tronçon de 19 km sera mis en service aujourd'hui pour le train express régional, le TER. La promesse désormais, rallier le centre-ville de Dakar à l'aéroport international en moins d'une heure. Une alerte humanitaire en RDC ensuite, dans la province de l'Ituri. L'ONU s'inquiète de la situation sur le site de déplacés de Kigonze à Bounia. Et puis des terrains plus légers avec la deuxième journée aujourd'hui des éliminatoires de la CAN 2027. On parle football évidemment. 4 matchs sont à l'affiche. Mais tout d'abord donc ces pénuries qui minent le quotidien des habitants d'Agadez dans le nord du Niger. Je vous le disais, l'eau, l'électricité et le gaz manquent cruellement dans la région. Les populations réclament donc des solutions pérennes pour remédier à un problème récurrent. Le préfet Darlita a ainsi reçu cette semaine les forces vives du département pour échanger autour de cette situation. Précision ce matin, Magali Lagrange.
1: À Agadez, Arlit, Tchérozérine, les trois grandes villes de la région du nord, le constat est le même. L'eau et l'électricité manquent, s'ajoutent des difficultés d'accès au carburant, au gaz. Les coupures de courant vont de 24 à 72 heures, selon Barka Al-Hassan, président du collectif des organisations de la société civile de la région d'Agadez.
2: Pendant cette période pluvieuse, il y a beaucoup de moustiques. Et quand il n'y a pas d'électricité, quand il n'y a pas de ventilateurs qui sont en train de brasser l'air, c'est invivable. Maintenant, c'est plus dramatique pour les petits commerces. Les produits sont avariés. Certains qui utilisent l'électricité pour produire, ils ne peuvent plus produire, et même s'ils produisent, ils produisent en quantité très infime.
1: Barka Al-Hassan appelle à solutionner définitivement ces problèmes, d'autant que la population augmente. Le problème n'est pas récent, il est structurel, explique pour sa part Ramar Ilatoufek de la coordination de la société civile d'Arlit.
3: Toute la région d'Agadez et Arlit est fournie par la Sonichar, qui a une usine de charbon qui fournit de l'électricité. Cette usine-là, elle a été construite il y a 45 ans. Elle a une durée de vie de 25 ans. Donc, compte tenu de la vétusté de cette usine-là, il y a un déficit d'électricité. Donc, structurellement, les dispositions n'ont pas été prises à temps.
1: Sur les réseaux sociaux, certains internautes lancent des appels comme celui-ci. Agadez demande l'essentiel, elle ne demande pas l'impossible.
0: Magali Lagrange, le Niger, où cela fait 4 semaines maintenant que l'on est sans nouvelles de notre confrère Moussa Kaka, ex-correspondant de RFI. Vous l'avez entendu sur notre antenne pendant de nombreuses années. Il a quitté sa radio-télévision Sarawunia à Niamey le lundi 31 août au soir pour rentrer chez lui, mais il n'y est jamais arrivé. À ce jour, ni sa famille ni ses proches n'ont eu de nouvelles. Les autorités nigériennes n'ont jamais communiqué sur ce sujet. Reporters sans frontières évoquent une disparition forcée et appellent à l'ouverture d'une enquête. D'autres voix s'élèvent également pour demander des éclaircissements, notamment celle du syndicat des professionnels de la presse de Guinée. La guerre qui se poursuit au Soudan. De nouvelles frappes de drones ont touché hier les villes de Wad Madani dans l'état d'Al Jazeera et celle de Niala au Darfour. L'armée continue également son offensive dans les cordofans et face à cette situation, l'afflux de réfugiés dans l'est du Tchad connaît un nouveau pic. Le Haut Commissariat de l'ONU pour les réfugiés a enregistré jusqu'à 400 arrivées quotidiennes ces derniers jours. C'est environ 20 fois plus que durant les derniers mois. Et à cette guerre soudanaise s'ajoute également la sécheresse qui frappe le Darfour, la pire depuis 40 ans selon le Programme Alimentaire Mondial. Les armes qui s'expriment à nouveau dans le nord de l'Éthiopie également, dans la région du Tigré, près d'une semaine après la reprise du conflit entre l'armée nationale et les forces rebelles du Tigré qui se sont soudées. Hier, un drone a frappé la télévision publique à Mekele dans la région. Des heurts ont aussi été signalés au sud du Tigré, dans la zone d'Alamata. C'est à quelques 400 km au nord de la capitale Addis Abeba. Et dans ce contexte, le chef d'état-major de l'armée éthiopienne a accusé hier l'Érythrée et le Soudan voisin, ainsi que l'Égypte, de soutenir les groupes armés présents sur le terrain.
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0: Une nouvelle étape pour le TER sénégalais, le train express régional qui voit sa ligne officiellement prolongée jusqu'à l'aéroport Blaise Diagne. Un nouveau tronçon de 19 km qui relie donc désormais Diamniadio en banlieue à l'aéroport. Cela devrait permettre de rallier le centre de Dakar en moins d'une heure, une extension très attendue, qui arrive d'ailleurs à quelques semaines des Jeux Olympiques de la Jeunesse. Sur place, correspondance de Juliette Dubois.
5: Après plusieurs années d'attente et de report, le TER sénégalais atteint enfin sa destination finale. Le président Bassirou Diomaye Faye doit inaugurer ce lundi le tronçon reliant Diamniadio à l'aéroport international Blaise Diagne à Dias. Longue de 19 km, cette section vient prolonger la ligne mise en service fin 2021 entre la gare de Dakar et Diamniadio. Au total, le train express régional couvre désormais près de 55 km et permet de relier le centre de la capitale à l'aéroport en un peu moins d'une heure pour 4 000 francs CFA en seconde classe, soit 6 euros, et 7 500 francs en première. Le chantier de cette deuxième phase avait été lancé en mars 2022 pour un coût annoncé à l'époque à 207 milliards de francs CFA. Le calendrier initial prévoyait une ouverture fin 2023, mais plusieurs ajustements ont repoussé la mise en service. Cette extension arrive à un moment stratégique, à quelques semaines des Jeux Olympiques de la Jeunesse que Dakar accueille fin octobre. D'autres extensions sont déjà à l'étude, notamment vers Thiès, sur une vingtaine de kilomètres, avec Mbour également évoqué comme piste pour la suite. Juliette Dubois, Dakar, RFI.
0: Et le Sénégal, vous en parlerez également juste après ce journal dans Appel sur l'actualité avec Namori Dosso. La question sur laquelle vous êtes appelé à réagir ce matin, Bassirou Diomaye Faye et Macky Sall, adversaire hier, allié aujourd'hui. Rendez-vous pour y répondre dans quelques minutes. Des chiffres qui interpellent en RDC à présent. L'ONU a recensé l'an passé sur place plus de 4100 cas de violations graves des droits des enfants, ce qui place le pays au deuxième rang mondial de ce triste classement. En première place, le territoire occupé de Palestine. La RDC est également endeuillée par un nouveau drame sur le lac Kivu. Une pirogue partie de Bukavu a chaviré dans la nuit de samedi à dimanche. Le bilan encore provisoire fait état d'au moins 12 morts. Il reste des passagers portés disparus. La RDC encore et la situation humanitaire préoccupante en Ituri. Alerte de l'ONU là aussi sur la situation du site de déplacés de Kigonze à Bunia, investi par des militaires il y a 8 jours. Des militaires qui recherchaient des armes et de présumés membres d'un groupe armé. Sur place, des coups de feu ont été tirés à cette occasion et quelques jours plus tard, c'est un incendie qui a frappé ce site de déplacés, poussant encore de nombreuses familles à prendre la fuite. Alors que l'accès des humanitaires au terrain est compliqué, l'inquiétude est grande, car nous sommes ici en zone Ebola, où la riposte sanitaire est censée se poursuivre. Écoutez l'alerte de Damien Mama, le coordinateur humanitaire des Nations Unies en RDC.
6: La situation sécuritaire sur le site de déplacés de Kigonze s'est détériorée et de nombreuses familles ont quitté le site pour se réfugier auprès de familles d'accueil. L'accès humanitaire a été difficile ces jours-ci. Nous n'avons pas encore pu établir de façon indépendante l'ensemble des faits, ni mesurer précisément l'ampleur des dégâts et des besoins. Notre priorité est donc d'avoir accès au site le plus rapidement possible afin d'assister les personnes qui sont dans le besoin. Et notre deuxième préoccupation est d'ordre sanitaire. Vous savez, Kigonze est couvert par des activités de riposte contre Ebola. La dispersion non organisée de milliers de personnes, combinée aux difficultés d'accès, peut rapidement compliquer la surveillance épidémiologique, le suivi des contacts et la continuité des services.
0: Voilà l'alerte de Damien Mama, le coordinateur humanitaire des Nations Unies en RDC. Élections hier à Sao Tomé et principe des élections législatives, municipales et régionales. Plus de 146 000 électeurs étaient appelés aux urnes pour élire 55 députés, des représentants locaux ainsi que le futur chef du gouvernement de la région autonome de Principe. Un scrutin à l'image de la campagne qui l'a précédé selon les observateurs, c'est-à-dire sans grand enthousiasme. Dans l'actu sport, coup d'envoi attendu aujourd'hui de la deuxième journée des éliminatoires pour la CAN 2027. Terrain de foot, évidemment. 4 matchs programmés aujourd'hui, dont le duel Centrafrique-Burkina Faso. C'est à Casablanca que ça va se jouer, au Maroc. Pour des Centrafricains qui se sont inclinés contre la Mauritanie en première journée et qui n'ont donc plus le droit à l'erreur s'ils souhaitent participer à leur toute première CAN de leur histoire, face à des Burkinabés qui ont eux aussi besoin d'engranger des points après leur match nul enregistré face au Bénin en première journée. Aujourd'hui, l'heure est donc au rachat pour ces Burkinabés. C'est ce que clame en tout cas leur sélectionneur, Amir Abdou.
7: Contre le Bénin, beaucoup de déceptions de notre part. On n'avait pas prévu cette physionomie-là. Il faut qu'on arrive à se focaliser sur nous-mêmes, les problématiques qu'on a eues, pourquoi on a été défaillant sur la deuxième mi-temps, on est resté au vestiaire. Est-ce qu'il y a eu un excès de confiance? Est-ce qu'il y a eu la fatigue? Voilà, tous ces paramètres-là, on a essayé de les rassembler de façon à pouvoir avancer et se dire les choses avec les joueurs. Voilà, maintenant on est averti, on a grillé notre joker. Non, on n'a plus le droit à l'erreur. Maintenant, on est des compétiteurs, c'est à nous de nous relever, d'aller chercher un résultat ici. Ça va être difficile, mais on va mettre tous les ingrédients contre cette équipe de Centrafrique qu'on respecte beaucoup.
0: Amir Abdou, le sélectionneur du Burkina Faso, qui rencontreront donc les Centrafricains à partir de 16h en temps universel. Les 3 autres matchs à l'affiche aujourd'hui pour cette deuxième journée d'éliminatoire. Guinée équatoriale, Sierra Leone, Zimbabwe, RDC et Tunisie, Botswana. Les résultats seront évidemment à suivre sur RFI, Namori Dosso.
8: Évidemment, Sébastien Duhamel, c'était la dernière édition d'Afrique Matin. En compagnie de Sébastien Duhamel, quant à nous, on se retrouve tout de suite pour les débats d'appel sur l'actualité.
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8: À New York, la semaine dernière, Bassirou Diomaye-Faye l'a dit et redit sur RFI et France 24. Qui de mieux pour défendre la réforme de l'architecture financière internationale que le président Macky Sall? Macky Sall, son prédécesseur, son ancien adversaire, l'homme sous lequel il a été emprisonné, l'homme dont le régime a laissé, selon Amnesty International, au moins 65 morts dans les manifestations politiques qui se sont déroulées entre 2021 et 2024. Dès le lendemain, le collectif des victimes a répondu. Ce parrainage diplomatique ne devrait pas effacer la mémoire nationale. Alors ce soutien à l'ONU de la part de Bassirou Diomaye-Faye à destination de son prédécesseur, est-ce un pardon ou une trahison? Réalisme ou reniement? Le président de tous les Sénégalais ou le président qui tourne le dos à ceux qui l'ont élu? Chers auditeurs et auditrices, qu'en pensez-vous? Appelez-nous, le standard est ouvert, 33 9 693 693 70. Vos témoignages, vos points de vue nous intéressent. Je lirai également les très nombreuses réactions que vous nous avez adressées via le Facebook et le WhatsApp de l'émission. On débute donc ce débat à Dakar avec Charles. Bonjour Charles.
9: Bonjour RFI, bonjour à tous les auditeurs. En tout cas, je vous salue et merci en tout cas de m'inviter.
8: Soyez le bienvenu, Charles. Alors Charles, le président Diomaye-Faye soutient donc son prédécesseur Macky Sall pour le poste de secrétaire général de l'ONU. Les victimes crient au scandale. Pour vous, c'est du réalisme ou un reniement des promesses tenues en 2024?
9: Moi, je dirais que c'est bien logique que le président soutienne la candidature de Macky Sall, puisque voilà, c'est le candidat de l'Afrique et que Macky Sall, Diomaye-Faye est le président de la République du Sénégal. Ce soutien, je dirais que ça a même tardé, parce qu'on ne peut pas avoir un candidat aussi crédible que Macky Sall, qui a occupé beaucoup de fonctions au niveau national et international, et qui veut briguer le mandat de secrétaire général des Nations Unies. Donc je ne vois pas pourquoi le président de la République du Sénégal, son Excellence Bassirou Diomaye-Faye, ne soutiendra pas cette candidature.
8: Charles, certains Sénégalais qui nous écoutent ce matin seront sans doute ne seront pas forcément d'accord avec ce que vous venez de dire, hein, car les associations de victimes des violences politiques entre 2021 et 2024 critiquent vivement ce soutien apporté par Bassirou Diomaye-Faye. Est-ce que vous comprenez leur position?
9: Moi, je ne comprends pas cette position. Pourquoi je dirais que je n'ai pas compris cette position? Parce que Macky Sall avait amnistié tout ce qui était dans les manifestations de pré-électorales, je dirais. Donc, il avait une loi d'amnistie. Et là, actuellement, tout ce qui crie autour de ce soutien-là, ils disent que voilà, Macky Sall est, comment dirais-je, c'est lui qui est fautif, c'est lui qui a créé tout cela. Mais il y avait une loi d'amnistie. Pourquoi ceux qui sont actuellement majoritaires à l'Assemblée, ils n'osent pas aller voter ces...
8: Vous avez tout à fait raison, Charles. Cette loi d'amnistie, le pouvoir était censé l'annuler. Ils l'ont d'une certaine manière amendée. Ils ont demandé une loi interprétative, ce qui a justement créé une polémique dans le pays. Mais Charles, en ce qui concerne les 65 victimes répertoriées par les différentes ONG, la société civile sénégalaise, que leur dites-vous aujourd'hui? Est-ce que vous comprenez l'émoi que suscite d'une certaine manière le ralliement de Bassirou Diomaye-Faye à son prédécesseur Macky Sall?
9: Moi, je dirais que les victimes, moi, je ne suis pas d'accord avec certaines personnes qui disent que c'est des victimes. C'est des gens qui ont été manipulés et qui sont sortis dans
8: la rue. Il y a quand même 65 morts, Charles, ce sont des victimes.
9: Je compatis pour ceux qui... Il y a des victimes parmi des innocents, parmi ces gens-là, mais il y a d'autres qui ne sont pas des victimes. C'était des gens qui étaient manipulés par des politiciens et qui sont sortis dans la rue affronter les forces de l'ordre. Et voilà, il est arrivé tout ce qui est arrivé. Et c'est dommage qu'on en est arrivé là. Alors, donc ça permet à la jeunesse d'ouvrir un peu les yeux, de voir que en politique, quand les politiques font leur truc, on les laisse faire le truc. Et quand il s'agit de développer le pays, la jeunesse est là. Ils doivent contribuer à ce que ce pays développe. Parce qu'on a vu beaucoup de choses, des magasins qui ont été cassés, pillés, des gens armés jusqu'aux dents, attaquer des maisons par-ci, par-là. Et l'armée ne pouvait pas, et le gouvernement ne pouvait pas rester les bras croisés à laisser ces gens-là faire.
8: Eh bien,
9: donc,
8: Charles,
9: ils étaient obligés de défendre
8: le pays. Et Charles, voilà. Pardonnez-moi de vous couper, il y a beaucoup de monde au standard, hein, mais merci d'avoir partagé avec avec nous votre point de vue au sujet du soutien de Bassirou Diomaye envers son prédécesseur, Macky Sall, en course pour le poste de secrétaire général de l'ONU. Charles, merci. Direction Paris, où l'on retrouve Astou, qui nous appelle donc de la capitale française. Bonjour Astou, soyez la bienvenue.
10: Oui, bonjour Rifi, bonjour tout le monde et bonjour à tous les Sénégalais.
8: Alors Astou, le président Diomaye Faye a-t-il raison de soutenir Macky Sall à l'ONU?
10: Alors pour moi, Macky Sall n'a jamais été le véritable adversaire de Diomaye, mais bien celui de son corps. Parce que Diomaye Faye est issu du système et je vais vous dire quelque chose. Diomaye Faye a été un infiltré, entre guillemets, un agent secret du système dans PASTEF.
8: Donc, on a vu, Alors Astou, pardonnez-moi de vous interrompre. Alors, qu'est-ce qui vous permet de dire une chose? Est-ce que vous avez des preuves, des éléments concrets qui attestent, comme vous le dites, que le Bassirou Diomaye Faye était un infiltré au sein du PASTEF, le parti d'Ousmane Sonko?
10: Oui, haut et fort, oui. Vu sa trajectoire, tout a été minutieusement préparé. Diomaye Faye n'a jamais été au front. Diomaye Faye n'a jamais été aux manifestations, donc vous avez...
8: Mais il a été en prison, il a été en prison avec Ousmane Sonko, Astou.
10: Son arrestation, attendez, son arrestation, c'était quoi? Juste un poste sur la clochardisation des magistrats, ils sont venus dans son bureau pour l'arrêter. Donc tout a été minutieusement préparé pour lui, de son arrestation à sa sortie de prison...
8: Astou, pardonnez-moi de vous couper car tout ce que vous dites, et je vous le dis clairement, est invérifiable. Je ne sais pas si vous avez des éléments concrets, des informations que nous n'aurions pas su exploiter, donnez-les nous, mais là clairement ce que vous dites n'engage que vous.
10: Oui, je sais, mais l'histoire est là. Tu peux pas lui manger un ami de longue date, plus de 10 ans. Tu peux pas lui manger Ousmane Sonko en 22 mai. Et au mois de juillet, tu reçois Macky Sall. Je vous dis haut et fort, Diomaye Faye est issu du système.
8: Ah, ben peut-être que le soutien du président Bassirou Diomaye Faye vient justement du fait qu'il y a une rupture entre les deux hommes, de la rupture justement au Sénégal.
10: Il n'y a pas de rupture entre ces deux hommes. Macky Sall sait très bien que ses chances de remporter cette élection, c'est très très limité. Et malheureusement pour ses victimes, il risque de ne jamais obtenir justice parce que Diomaye Faye est issu du système. Ça, je vous le répète.
8: Alors, pardonnez-moi encore de vous couper à ce tout, mais en ce qui concerne les violences politiques de 2021-2024 au Sénégal, la justice a procédé à 4 premières inculpations. C'était la semaine dernière. Donc, quand vous dites que la justice ne passera pas, les faits vous donnent tort.
10: Il y a eu combien de morts et de blessés depuis lors? Est-ce qu'il y a eu justice pendant 2 ans?
8: Il vient d'avoir des interpellations au Sénégal à ce sujet, Astou.
10: Mais c'est pas assez. Je vous dis, les victimes risquent de ne jamais avoir justice parce que Diomaye Faye est issu du système et ce sera très difficile de rompre complètement avec cette pratique.
8: Eh bien, Astou, merci de nous avoir donné votre point de vue sur la question, même si les informations que vous nous donnez ce matin, je le dis clairement à tous les auditeurs, ne sont pas d'une certaine manière avérées, prouvées. Il n'y a pas de preuves vis-à-vis de ce que vous dites, Astou. Mais merci quand même de nous avoir appelé. Direction Dakar, la capitale, on retrouve Amadou. Bonjour Amadou.
11: Bonjour Namourou, bonjour à tous les auditeurs de RFI.
8: Alors Amadou, pour vous, le soutien de Bassirou Diomaye Faye à destination de Macky Sall, c'est quoi? C'est du réalisme politique ou c'est un pardon accordé à l'ancien président?
11: Bon, moi je pense que Macky Sall est le candidat idéal au poste de secrétaire général des Nations Unies. Maintenant, il a obtenu le soutien du président Diomaye Faye à ce poste. Maintenant, moi, je pense que Diomaye a tout justement décidé de mettre les problèmes personnels de côté et de soutenir le candidat de l'Afrique.
8: Alors Amadou, vous dites qu'il faut mettre d'une certaine manière la politique sénégalaise de côté, mais que faites-vous des victimes et de leurs familles qui nous écoutent peut-être ce matin sur RFI? Est-ce qu'il faut elles aussi les mettre de côté?
11: Mon prédécesseur en a parlé. Vous savez que vous avez des... comme Guy Marie Sagna qui sont là avec les victimes. Maintenant, ils n'ont qu'à proposer une loi pour faire sauter la loi d'amnistie pour que tout soit au clair. Macky Sall en a parlé lui-même. Il a dit que nous avons proposé une loi d'amnistie. Maintenant, il est préférable de voter une autre loi qui va faire sauter cette loi d'amnistie pour que tout soit mis au clair. Mais ils n'ont pas fait ça parce que ils font de la politique sur ce dossier-là.
8: Mais justement, Amadou, est-ce que ce soutien de la part de l'actuel président sénégalais à destination de son prédécesseur, est-ce que c'est pas d'abord et avant tout de la politique sénégalaise?
11: Bon, Macky Sall a un leadership. Il est capable de dialoguer avec toutes les nations. Moi, je dirais que c'est justement un âge diplomatique qui justifie ce soutien.
8: Diplomatique ou politique, Amadou?
11: C'est diplomatique.
8: Très
11: diplomatique
8: bien.
11: Parce que Macky Sall, c'est le candidat idéal. C'est le candidat qui peut rassembler tout le monde.
8: Eh bien, Mamadou, merci de nous avoir appelé, de nous avoir fait partager votre point de vue sur cette question. Direction Ziguinchor, dans le sud du Sénégal, où on retrouve Abdoulkader. Bonjour Abdoulkader.
12: Bonjour Namoré, bonjour à tous les auditeurs de RFI.
8: Alors, Abdoulkader, Bassirou Diomaye Faye qui soutient Macky Sall dans la course à l'ONU, c'est un reniement, comme le disent aujourd'hui certains Sénégalais?
12: Absolument, Namoré. Pour nous, Sénégalais, qui avons versé beaucoup de sang et de larmes pour installer le président de la République dans le fauteuil présidentiel, Bassirou Diomaye Faye est la plus grosse déception du siècle. Il a réussi la prouesse de faire de ses plus farouches opposants ses partenaires politiques et de faire de ses plus chauds partisans ses plus farouches adversaires. Le soutien du président à l'ancien dictateur Macky Sall peut se comprendre aisément. Après avoir trahi Ousmane Sonko et le PASTEF, il a perdu l'appareil politique qu'il a installé confortablement au pouvoir. Puisque ce nouveau parti est une coquille vide qui ne peut absolument pas lui garantir un second mandat, il se tourne vers Macky Sall avec l'énergie du désespoir. Le principe est très simple. Il soutient l'ancien président pour son élection comme secrétaire général des Nations Unies. Si ce dernier passe, il le renvoie à l'ascenseur en le soutenant lors des prochaines échéances.
8: Alors Abdoulkader, si je résume ce que vous nous dites que le président Faye a besoin de l'appareil de l'ancien président, hein, d'une certaine manière, pour continuer à gouverner. Mais de quel appareil on parle justement? Aux législatives de novembre 2024, la coalition de Macky Sall a fait 16 sièges sur les 165, le PASTEF en a récolté 130. Vous pensez vraiment qu'un président se sauve avec 16 députés?
12: Non mais le président Diomaye est en train de puiser dans toutes les réserves, à l'exception du PASTEF. Donc Macky Sall avait un appareil qui s'appelle l'APR. Et c'est cet appareil-là qui a soutenu Macky Sall pendant 12 ans. Aujourd'hui, Bassirou Diomaye Faye n'a pas d'appareil et il est obligé de se renier et de s'associer politiquement avec le président Macky Sall pour pouvoir disposer en fait d'une machine électorale capable de lui assurer un second mandat. Aujourd'hui, l'obsession de Diomaye, c'est un second mandat. Et malheureusement, c'est un partenariat perdant-perdant qui se dessine entre les deux, hein, parce que Macky Sall ne sera pas secrétaire général des Nations Unies par rapport à son passif qui est extrêmement lourd.
8: Alors, avec les votes n'ont pas encore été faits, Abdoulkader. Personne ne sait vraiment si Macky Sall sera élu ou pas à ce poste.
12: Voilà, c'est ça. C'est ma conviction profonde. Macky Sall ne sera pas secrétaire général parce que les Nations Unies, c'est une institution extrêmement prestigieuse qui a besoin d'un homme qui a les mains propres. Macky Sall aujourd'hui n'a pas les mêmes propres. Ensuite, Diomaye Faye n'a pas d'appareil. Donc tous les deux, dans tous les cas, les deux seront perdants. Bassirou Diomaye Faye ne pourra pas remplir parce qu'il n'a plus d'appareil. Et Macky Sall ne sera pas secrétaire général des Nations Unies parce que tout simplement, il a les mains tachées de sang et que le peuple sénégalais demande réparation.
8: Alors précisons, vous dites que le président Macky Sall a les mains tachées de sang. Précisons que jusqu'à présent, aucune poursuite n'a été engagée contre lui. Il n'a pas été jugé, donc il bénéficie, hein, comme tout le monde, hein, de la présomption d'innocence. Abdoulkader, merci infiniment de nous avoir appelé. On reste à Dakar où l'on retrouve Ousmane. Bonjour Ousmane.
13: Bonjour Namori et bonjour à tous les auditeurs de la RFI.
8: Ousmane, le soutien de Bassirou Diomaye Faye à Macky Sall, vous le croyez sincère ou c'est le soutien d'un président qui n'a plus de majorité?
13: Moi franchement je le crois sincère et je le félicite d'avoir dépassionné, de mettre les clivages politiques à côté. Le Sénégal n'a jamais eu de candidat au poste de secrétaire général des Nations Unies. Si Macky Sall, avec tout son parcours, parvient à être parmi les candidats les mieux placés, quoi de plus noble que le président de la République du Sénégal, pour l'intérêt du Sénégal, pour l'intérêt de l'Afrique, le soutien véritablement, visiblement, et apporter tout ce soutien pour l'Afrique et pour le Sénégal. Et moi, je le félicite et tout le Sénégal est vraiment fier de sa position actuelle sur la candidature du président Macky Sall.
8: Mais Ousmane, vous n'êtes pas sans savoir que ce soutien apporté à son prédécesseur fait couler beaucoup, beaucoup d'encre à Dakar, au Sénégal. Si demain Macky Sall n'est pas élu à la tête de l'ONU, qu'est-ce qu'il en restera de tout ça? Une main tendue à l'ancien régime et une rupture consommée avec ceux qui l'ont élu en 2024?
13: Moi, ça n'a rien à voir avec la politique. Ceux qui l'ont élu, c'est les Sénégalais. Les 54%, ce n'est pas tout simplement PASTEF. Alors, si le président Macky Sall gagne, le président Diomaye gagnera et le Sénégal gagnera. Si le président Macky Sall, je ne le souhaite pas, perd, le président Diomaye gagne. Il a fait ce qu'il devait faire avec le Sénégal Et moi, j'estime que, vu le parcours du président Macky Sall, vu tout ce qu'il a occupé au niveau du Sénégal et en international, le président Macky Sall gagnera ces élections. Et le président Diomaye gouvernera avec les Sénégalais sans aucun souci. Moi, je pense qu'à un moment donné, il faut mettre à côté les clivages politiques et de voir vraiment l'essentiel qui est de défendre le Sénégal.
8: Sans oublier les 65 victimes des manifestations politiques entre 2021 et 2024. Merci Ousmane. Je vous lis quelques réactions Facebook et WhatsApp qu'on a reçues ce matin. Rama qui nous dit, est-ce qu'ils sont vraiment de véritables alliés ou des alliés de circonstance? Pour ma part, je pense que la rencontre entre le président Faye et l'ex-président Macky Sall à New York répond à la réelle politique. L'ex-Rouf nous explique que visiblement Macky Sall est en train de faire son troisième mandat. Destin Lyrique nous écrit pour nous dire que ce sont des adversaires politiques et non des ennemis. On reste au Sénégal, à Saint-Louis, où l'on retrouve Babacar. Bonjour Babacar.
14: Bonjour Mamouli.
8: Alors Babacar, pour vous, le soutien de Bassirou Diomaye Faye en direction de Macky Sall, c'est quoi? C'est une trahison, comme l'affirment certains Sénégalais? Ou comme je viens de le dire de la part de nos auditeurs sur les réseaux sociaux, il s'agit de la réelle politique en faveur de l'Afrique?
14: Non, pour moi c'est très simple, c'est une trahison parce qu'il y avait un engagement qui était là, un engagement, et c'est sous cet engagement qu'il a battu campagne pour arriver à ce niveau. Et pour revenir
8: Babacar, vous dites, Babacar, pardonnez-moi de vous couper, vous dites que c'est une trahison. Dites-nous explicitement pourquoi est-ce qu'il s'agit d'une trahison.
14: Oui, une trahison parce qu'il y avait déjà des principes qui étaient libellés dans le cadre du programme du PASTEF. Et dans ce programme-là, il a été dit qu'on devait juger et revoir tout ce qui s'est passé antérieurement durant le régime de Macky Sall.
8: Mais c'est pas ce qui est en train de se dérouler au sujet des violences politiques de 2021-2024 avec la justice qui a procédé à 4 premières inculpations la semaine dernière.
14: Mais ils sont là depuis combien de temps, s'il vous plaît? Depuis combien de temps? Alors que ça, c'était une priorité. La priorité parmi les priorités. Et moi, je rejoins vraiment ce qu'a dit la dame de Paris tout à l'heure, là, pour dire que Diomaye était infiltré au niveau du parti.
8: Ah non. Alors si vous le dites, alors Babacar, on vous donne la parole, mais si vous le dites, apportez-nous des éléments concrets et des preuves, parce que là, ça ressemble à du complotisme à l'antenne, et on ne peut pas laisser passer ça sur RFI.
14: L'élément, c'est lui-même Diomaye qui l'a dit lors d'une conférence de presse, après sa sortie de prison, pour dire qu'il était en communication avec le président à travers son fils Amadou. C'est Diomaye qui l'a dit lors d'une conférence de presse.
8: Mais Babacar, vous savez très bien que tous les hommes politiques au Sénégal se connaissent et se parlent depuis de nombreuses années, ça ne signifie rien.
14: Ne serait-ce que cet indice, cela vaut tout dire. Comment tu peux être avec quelqu'un qui t'a déjà choisi devant plus de candidats et que tu te mets à discuter avec son opposant le plus farouche, celui qui t'a mis en prison? Mais ça laisse à quand même pas réfléchir.
8: Mais n'est-ce pas un geste qui pourrait permettre d'apaiser les tensions sur la scène politique sénégalaise qui est extrêmement clivée depuis 2024?
14: Il devait le faire sous la coupole du PASTEF et en son chef Ousmane Sonko pour dire exactement les démarches qu'il est en train d'entreprendre. Mais c'est après cela que tout le monde, même ceux qui étaient à la conférence de presse, tout le monde était là, un peu vu comme ça. Parce que c'était une surprise colossale par rapport à sa démarche. Alors, ça ne devait pas être. Voilà qu'aujourd'hui nous sommes à ce niveau-là. Cela prouve que c'est depuis très longtemps qu'ils ont commencé à pourparler, à démarcher tout ça.
8: Alors Babacar, on l'entend à l'antenne, vous êtes en colère, mais votre colère, elle se situe où exactement? Est-ce que c'est ce soutien vis-à-vis de Macky Sall à l'ONU, ou est-ce que c'est le sentiment que le projet pour lequel vous avez voté est en train de prendre une direction pour laquelle vous n'êtes pas vraiment d'accord?
14: Mais c'est tout ça, et surtout la direction pour laquelle, aujourd'hui, il y a eu combien de morts? Vous-même l'avez dit. Mais ne serait-ce que pour la mémoire de ces personnes-là, ne serait-ce que pour les engagements qu'ils ont pris, mais aujourd'hui, ils devaient être sur la ligne conduite. Et même s'il a un différent avec Sonko, au moins, il y a des cadres dans le cadre. Il y a des cadres de concertation où ils pouvaient
8: Babacar, tout ça. Babacar, on a bien saisi votre point de vue et merci de nous avoir appelé. Le débat s'achève, mais on continuera la discussion, bien évidemment, sur Appel sur l'actualité. Restez à l'écoute.
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8: Dans 10 minutes, priorité santé avec Caroline Paré. Bonjour Caroline.
17: Bonjour Namouri.
8: Au programme épilepsie aux différents âges de la vie.
17: Oui, ça concerne tous les âges, cette maladie neurologique. Activité électrique anormale dans le cerveau, ça provoque des réactions. D'après l'OMS, 50 millions de personnes au moins seraient concernées sur la planète. Des épilepsies soit consécutives à un choc ou un problème de santé d'origine génétique. On va en parler, on va parler des prises en charge et avec bien sûr tous vos témoignages. We'll be right back.
8: 9h en temps universel, 11h ici à Paris. Merci d'écouter RFI. Actualité internationale, c'est en compagnie d'Olivier Sherman. Bonjour Olivier.
18: Bonjour Namori, bonjour à toutes et à tous. Léon XIV est arrivé à Metz, troisième et dernière étape de sa visite en France. Le souverain pontife doit évoquer les racines de la Constitution européenne. Emmanuel Macron est présent et prendra lui aussi la parole. Une messe à la cathédrale Saint-Étienne clôturera cette visite de quatre jours. À Madrid, la colère monte contre la crise du logement. Des centaines de personnes campent sur la Puerta del Sol après l'expulsion d'une octogénaire. Des jeunes dénoncent des logements trop rares et trop chers et promettent de rester mobilisés tant qu'ils n'auront pas obtenu gain de cause. Au moins 12 morts et de nombreux disparus sur le lac Kivu en RDC. Une embarcation transportant plus de 50 personnes a fait naufrage. Une vague aurait déstabilisé la pirogue. Le bilan pourrait encore s'alourdir. Enfin, la coopération régionale contre les cartels s'intensifie en Amérique du Sud. La Colombie arrête la femme et la fille d'Alias Fito avec le soutien du FBI. Elles sont soupçonnées d'avoir blanchi plus de 15 millions d'euros issus des activités criminelles du groupe équatorien. Elles doivent être remises rapidement aux autorités de Quito. Après Paris et Lourdes, le pape Léon XIV termine donc ce lundi sa visite en France dans la ville de Metz. Le souverain pontife a été accueilli par le ministre de l'Intérieur, Laurent Nunez, et commence son discours au centre des congrès Robert Schuman en présence du président Emmanuel Macron. Cette étape lorraine est un choix chargé de sens. Alors pourquoi avoir choisi justement Metz et non Strasbourg, la ville où se trouve pourtant le Parlement européen et Conseil de l'Europe, pour parler de l'Europe? Et quel message le pape voudrait-il faire passer avec ce discours prévu? Réponse avec Sébastien Maillard, conseiller spécial à l'Institut Jacques Delors et ancien correspondant pour la Croix au Vatican.
19: Strasbourg aurait donné une connotation beaucoup plus institutionnelle à la visite. Donc Metz, c'était davantage pour venir vraiment aux sources du projet européen, qui est un projet de paix et un projet de réconciliation au départ entre la France et l'Allemagne. Donc l'idée de Metz, par rapport à Strasbourg, de privilégier le sens originel du projet européen plutôt que sa traduction institutionnelle comme à Strasbourg par le Parlement européen. Moi, je m'attends à un message d'encouragement au projet européen, c'est-à-dire tenez bon, continuez, ne perdez pas de vue le projet d'unité, apprenez à coexister. Je pense que c'est vraiment un message de soutien, d'encouragement à ce que le projet européen ne soit pas étouffé par les nationalistes ou ne soit pas non plus confisqué ou détourné par des forces hégémoniques hostiles. Et c'est en ce sens-là où on peut s'attendre à un message fort pour dire prenez au sérieux ce projet de réconciliation que vous avez entamé.
18: Sébastien Maillard, conseiller spécial à l'Institut Jacques Delors et ancien correspondant pour la Croix au Vatican. Il était joint par Sofia Katsenkova. La fin donc de la visite du pape en France ce lundi. La journée se clôturera avec un dernier tour en papa mobile de Léon XIV et une messe à la cathédrale Saint-Étienne dans l'après-midi. Emmanuel Macron sera donc finalement présent pour assister à l'office religieux, contrairement à ce qui était prévu. Il y aura aussi plusieurs chefs d'État ou de gouvernement européens. Nouvelle nuit de frappe russe en Ukraine, à Kharkiv, dans le nord-est du pays. Une bombe aérienne guidée a touché un immeuble d'habitation. Au moins 22 personnes ont été blessées, dont des enfants, selon le maire de la ville. Et à Kiev, la capitale, un drone russe a frappé une station-service. Les autorités n'ont pour l'instant donné aucune précision sur d'éventuelles victimes. Le cas de Marie Carmen, octogénaire, expulsée de son appartement par la police espagnole cette semaine, a débouché sur une immense mobilisation sociale. Tout d'abord une grande manifestation samedi et depuis lors un campement sur la Puerta del Sol de Madrid où des centaines de gens, pour la plupart des jeunes, ont décidé d'obliger le pouvoir à passer un décret-loi sur le logement. À Madrid, on retrouve François Musso.
20: C'est un immense campement sur la Puerta del Sol. Une centaine de tentes sont occupées par des jeunes gens en colère, solidaires de Marie Carmen. On peut lire sur une immense banderole « Nous ne permettrons pas une autre Marie Carmen », autrement dit, une autre expulsion de locataires par un fonds d'investissement. Enrique est fonctionnaire. Pour se loger, il partage un appartement avec deux collègues pour un total de 1 500 euros.
21: Tout cela est le résultat de nombreuses années d'inaction de la part du gouvernement concernant le logement, la détérioration des services publics comme la santé. Il y a un ras-le-bol très fort.
20: On sent une immense lassitude, mais aussi une grande colère. L'immense majorité des jeunes qui campent disent qu'il y a peu de logements, qu'ils sont très chers et qu'ils ne peuvent donc s'émanciper. Carolina fait partie du syndicat des Inquilinas qui coordonne le mouvement.
2: Je crois que c'est un processus plein d'émotions. La consécration de l'étincelle qui s'est produite cette semaine avec l'expulsion de Marie-Carmen, qui a été la goutte d'eau. Il y a de l'indignation et toute cette rage, nous l'avons canalisée.
20: La volonté des protestataires est d'imposer leurs réformes qui protègent les locataires à l'occasion du Conseil des ministres de ce mardi. S'ils n'étaient pas suivis des faits, ils promettent de poursuivre le mouvement jusqu'à obtenir gain de cause. François Musso, Madrid RFI.
18: La Suède, toujours dans l'impasse politique, malgré la courte victoire du centre-gauche aux législatives, la chef des sociaux-démocrates Magdalena Andersson reconnaît qu'elle n'est pas en mesure à ce stade de former un gouvernement. Pourtant, son bloc dispose de 176 sièges contre 173 à la droite. Mais des divisions sont apparues entre ses alliés, notamment avec le parti de gauche. En République démocratique du Congo, au moins 12 personnes sont mortes dans le naufrage d'une embarcation motorisée sur le lac Kivu. Le drame s'est produit dans la nuit de samedi à dimanche, alors que la pirogue partie de Bukavu se dirigeait vers le nord de l'île d'Ijwi, dans la province du Sud Kivu. Plusieurs passagers sont toujours portés disparus. Le bilan définitif n'est pas encore établi. Florence Maurice, avec nos correspondants dans la région.
6: La situation sécuritaire sur le site de déplacés de Kigonze s'est détériorée et de nombreuses familles ont quitté le site pour se réfugier auprès de familles d'accueil. L'accès humanitaire a été difficile ces jours-ci. Nous n'avons pas encore pu établir de façon indépendante l'ensemble des faits ni mesurer précisément l'ampleur des dégâts et des besoins. Notre priorité est donc d'avoir accès au site le plus rapidement possible afin d'assister les personnes qui sont dans le besoin. Et notre deuxième préoccupation est d'ordre sanitaire. Vous savez, Kigonze est couvert par des activités de riposte contre Ebola. La dispersion non organisée de milliers de personnes, combinée aux difficultés d'accès, peut rapidement compliquer la surveillance épidémiologique, le suivi des contacts et la continuité des services.
18: L'épidémie d'Ebola continue de s'aggraver en République démocratique du Congo. Plus de 8000 cas sont désormais confirmés et 3901 personnes sont mortes selon les autorités sanitaires. Il s'agit de la plus importante épidémie jamais enregistrée en RDC, de la deuxième plus grave au monde après celle d'Afrique de l'Ouest entre 2014 et 2016. Inquiétude supplémentaire, la souche actuellement en circulation ne dispose à ce jour ni de vaccin ni de traitement approuvé. La femme et la fille de l'ex-leader du groupe armé organisé équatorien des Cochoneros ont été arrêtées en Colombie. Une nouvelle preuve de la collaboration entre l'Équateur, la Colombie et les États-Unis dans la lutte contre les cartels de la drogue. Plus de détails avec notre correspondant en Équateur à Quito, Eric Sanson.
3: Les deux femmes ont été détenues sans résister à Sabana de Torres dans le département de Santander. Inda Peñarieta et Michel Macias faisaient l'objet d'une alerte rouge d'Interpol. Cet avis de recherche international avait été lancé à la demande de la police équatorienne qui les soupçonne de blanchiment d'argent et d'actifs pour plus de 15 millions d'euros issus des activités criminelles d'Adolfo Macias, aujourd'hui détenu aux États-Unis. Suite à cette arrestation, le parquet équatorien a d'ailleurs annoncé la réouverture de l'enquête dite « blanchiment phyto ». Cette opération, menée avec le soutien du FBI, est une nouvelle démonstration de la récente dynamique de coopération entre Washington, Bogota et Quito. Après avoir confirmé la capture de la famille d'Alias Phyto, le président colombien Belardo de la Espriella a d'ailleurs indiqué sur X « Je vais les envoyer avec joie à mon bon ami, le président Daniel Noboa ». Ce dernier lui a immédiatement répondu sur le même ton « Voilà comment il faut travailler à Belardo, ensemble et avec des résultats ». Inda Peñarieta et Michel Macias seront détenus dans la prison dite du Rocher à Guayaquil, un centre de détention de sécurité maximale réservé aux femmes les plus recherchées du pays. Eric Sanson, Quito, RFI.
18: En France, le Rassemblement national fait son entrée en force au Sénat. Le parti de Marine Le Pen et Jordan Bardella et ses alliés ont remporté au moins 15 sièges lors des élections sénatoriales. Un résultat qui leur permet de constituer pour la première fois un groupe à la Chambre haute, jusque-là dominé par la droite traditionnelle. Autre première à l'issue de ce scrutin, la France insoumise décroche également un siège au Sénat. Et puis en football, l'équipe de France affronte la Belgique ce soir à Bruxelles en Ligue des Nations. Coup d'envoi 18h45 en temps universel. Trois jours après sa victoire en Turquie, les Français s'étaient imposés 1-0. Les Bleus de Zinedine Zidane seront privés de leur capitaine Kylian Mbappé blessé. Attention à la Belgique, adversaire redoutable qui a battu l'Italie lors du premier match 2-0. 11h10, bientôt à Paris. Tout de suite, priorité santé. Caroline Paré, bonjour.
17: Bonjour Olivier Sherman. Et on va parler de l'épilepsie, oui, dans quelques instants.
18: Très bonne émission à vous.
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17: Bonjour à toutes et à tous. Plus de 50 millions de personnes sur la planète sont atteintes d'épilepsie d'après l'Organisation mondiale de la santé. Cette activité électrique anormale du cerveau constitue l'une des affections neurologiques les plus fréquentes. Et si le grand public assimile volontiers l'épilepsie aux crises convulsives, eh bien cette atteinte chronique peut se manifester de façon différente, par des absences, des pertes d'attention ou encore des secousses ponctuelles, des contractions. Certains symptômes peuvent être particulièrement sévères, notamment en raison de leur durée comme du risque de chute. Et dans certains cas, l'épilepsie peut constituer un motif d'urgence absolue. Avec nos invités, nous allons bien sûr parler de ces signes cliniques comme de la prise en charge et aussi, c'est essentiel, de la prévention de l'épilepsie secondaire. En échangeant avec les auditeurs de l'émission, nous aborderons la question de l'impact de cette maladie neurologique pour la qualité de vie, le regard des autres, la stigmatisation qui peut exister dans certains contextes. Alors si vous souhaitez témoigner, le numéro de l'émission sur WhatsApp, c'est le 33 7 71 18 46 41. Comprendre les causes de l'épilepsie et lutter contre les fausses croyances. Y a-t-il des moyens de limiter les complications de cette maladie chronique du cerveau? On retrouve dans les studios d'ICI Isère, professeur Laurent Vercueil. Bonjour.
23: Bonjour Caroline.
17: Vous êtes médecin neurologue, praticien hospitalier au CHU Grenoble-Alpes, professeur à l'université Grenoble-Alpes et membre du laboratoire de psychologie et neurocognition, toujours dans ce chef-lieu de l'Isère. Et vous avez signé, professeur Vercueil, le livre « Malaise, colométrie du cerveau » aux éditions Belin. On remercie nos collègues de Radio France pour leur accueil. On retrouvera tout à l'heure en Guinée le professeur Faudé Cissé, c'est le chef de service de neurologie au CHU Niasdine de Conakry. Et puis en fin d'émission, la chronique de Bintou Chersek. On parlera bien sûr nutrition, on parlera alimentation et santé.
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17: Diagnostic, prise en charge, accompagnement. Professeur Vercueil, quand on parle de l'épilepsie, on distingue, alors même si ça n'a pas forcément d'incidence sur les symptômes, les épilepsies primaires et secondaires. C'est important de faire cette différence. Est-ce que vous pouvez justement nous expliquer ce qui va distinguer la première de l'autre ?
23: Oui, c'est une distinction qui est très importante parce que elle va orienter le traitement, les objectifs du traitement et puis surtout le pronostic, c'est-à-dire ce que vont devenir ces épilepsies. Alors, une épilepsie primaire, c'est censé être une épilepsie qui n'est pas associée à des lésions cérébrales, à des anomalies du cerveau. Ce sont essentiellement des épilepsies qu'on va appeler développementales, c'est-à-dire qui sont liées à la maturation du cerveau, raison pour laquelle elles vont apparaître surtout au cours de l'enfance ou l'adolescence ou chez l'adulte jeune au maximum. Et vont avoir tendance à évoluer avec la maturation du cerveau, donc on va disparaître avec le temps. Pour la plupart, pour l'immense majorité, elles vont en fait être très sensibles à ces facteurs de développement. Donc on parle aussi d'épilepsie idiopathique pour dire que lorsqu'on fait un scanner, lorsqu'on fait une IRM, on voit rien. Et souvent, lorsqu'on fait un électroencéphalogramme, c'est l'enregistrement de l'activité électrique du cerveau, on a des signatures en fait sur le plan neurophysiologique de ces épilepsies primaires ou idiopathiques. Donc voilà, ça c'est un premier champ de l'épilepsie. Et à 50-50 à peu près. Hein. On a un deuxième champ qui est lié à la présence d'une lésion cérébrale. Donc il y a une cicatrice quelque part qui peut être par exemple post-traumatique ou liée à des infections cérébrales ou à des maladies, hein, des maladies du cerveau, qui cette cicatrice va devenir épileptique, c'est-à-dire va donner des crises. Et on va parler d'épilepsie alors symptomatique ou structurelle, parce que si on fait un scanner, si on fait une IRM, on voit qu'il y a une lésion cérébrale qui est à l'origine de cette épilepsie. Alors vous imaginez bien que ce genre d'épilepsie n'a pas tout à fait le même cours favorable hein, qu'une épilepsie qui serait liée à la maturation du cerveau, parce que la lésion, elle est là, elle est présente et elle sera là jusqu'à la fin de la vie de la personne. Donc le risque qu'il y ait des crises va persister dans le temps, sauf si on peut intervenir sur cette lésion pour en reparler, bien sûr.
17: Alors épilepsie secondaire, parmi les causes, on comprend bien qu'il peut y avoir les chocs, les traumas crâniens, et en contexte tropical surtout, il va y avoir un certain nombre d'infections qui peuvent provoquer des lésions au niveau du cerveau.
23: Tout à fait, tout à fait. Et c'est même l'une de ces infections, hein, une parasitose en l'occurrence, qui est la principale cause en milieu tropical d'une épilepsie, hein, et qui explique aussi le fait que la prévalence de l'épilepsie, c'est-à-dire le nombre de cas qu'on peut reporter dans une population, hein, est à peu près le double de celle qu'on a dans les pays occidentaux.
17: Cette infection, c'est quoi ? C'est le neuropalud ou la méningite ?
23: Non, c'est la cysticercose, la neurocysticercose, qui est un parasite qui en fait va suivre une impasse, ce qu'on appelle une impasse, c'est-à-dire qu'il peut pas continuer à vivre, il va mourir dans le cerveau en fait. Mais en mourant, il va créer une petite lésion qui se calcifie souvent avec le temps, donc qui devient un petit peu comme un petit caillou, hein, mais qui est très très épileptogène, c'est-à-dire qui donne facilement des petits courts-circuits dans la région où il se trouve. Et donc ça, c'est vraiment la cause principale des épilepsies en pays tropicaux. Alors vous avez raison, hein, le paludisme peut aussi donner des crises. Il y a bien sûr d'autres maladies infectieuses qui peuvent donner, mais c'est vraiment la cause principale à ce point-là que dans les pays occidentaux, lorsqu'on, par exemple, on reçoit des migrants qui sont présents dans des épilepsies, et ben c'est la première hypothèse. On se demande s'ils n'ont pas été victimes d'une
17: cystite. Et pourtant, on n'en parle pas très très souvent.
23: On n'en parle pas assez.
17: Ouais. Non, alors justement, sur ce diagnostic à poser, vous avez cité comme ça le premier examen, l'électroencéphalogramme. Est-ce que c'est vraiment ça qui va être déterminant ?
23: Ça va pas être déterminant à 100%, c'est-à-dire que on peut très bien avoir une épilepsie et avoir des électroencéphalogrammes ou EEG normaux, hein, ça arrive, mais souvent c'est quand même d'une aide importante. Alors particulièrement pour les épilepsies dont on parlait tout à l'heure, les épilepsies développementales, parce que elles vont donner donc des petites décharges qui sont pas du tout perçues, hein, par les patients, hein. Personne ne se rend compte qu'il a une petite décharge de quelques millisecondes dans le cerveau, hein. Mais lorsqu'on met des capteurs sur le cuir chevelu, on peut très bien déceler cette signature qui nous permet de dire oui, c'est une épilepsie idiopathique. Et encore une fois, ça peut aussi nous aider à orienter un petit peu l'entourage en disant voilà, ça va durer tant d'années, ça va répondre à tel médicament.
17: Alors justement, le diagnostic précoce, Simon RDC demande si une épilepsie diagnostiquée très tôt, donc prise en charge très tôt, c'est possible de la guérir. Est-ce que c'est un facteur favorable ?
23: C'est un facteur très favorable. En gros, si vous voulez, une crise d'épilepsie, c'est une petite décharge qui circule dans un circuit du cerveau. Ce circuit peut être généralisé, hein, c'est des crises qu'on appelle généralisées, ou très localisées. Or, quand une information circule dans un circuit dans le cerveau, il y a des phénomènes un petit peu de consolidation de ce circuit. Donc plus une personne fait des crises, plus elle fera des crises, comme tout apprentissage. Si vous faites quelque chose tous les matins, au réveil, vous apprenez une poésie, à force, vos circuits cérébraux sont renforcés et à la fin, vous la connaissez par cœur. Et ben l'épilepsie, c'est pas très différent. Plus vous faites des crises, plus vous renforcez les circuits épileptiques, plus il y aura des crises. Donc c'est aussi la raison pour laquelle il vaut mieux, dès le début, faire un bon barrage aux crises d'épilepsie. Ça va donner des chances au circuit, en fait, de se faire oublier. Si vous arrêtez de relire la poésie tous les matins, un jour, alors peut-être des années après, vous dites, mais comment ça se fait, cette poésie, je la connaissais sur le bout des doigts, maintenant je la connais plus, parce que les circuits du cerveau se sont, en gros, ont perdu de leur robustesse et ne se peuvent plus être empruntés aussi facilement qu'avant.
17: Alors, on a un auditeur qui nous attend au standard, mais très important, j'ai une série de questions, si c'est possible de répondre assez brièvement, professeur Vercueil. On a Simon qui demande, est-ce que l'homme ou la femme sont davantage touchés par l'épilepsie ? Est-ce qu'il y a un élément de réponse ?
23: Oui, on sait que partout dans le monde, c'est équivalent. Il n'y a pas une susceptibilité plus importante chez un sexe.
17: Au Cameroun, Joyce demande si l'épilepsie peut être plus dangereuse et plus violente après 50 ans.
23: Effectivement, elle peut être plus dangereuse dans la mesure où le cerveau a moins de ressources pour récupérer après une crise. Donc, on peut avoir plus de complications, qui sont notamment les chutes traumatiques, etc.
17: Alors, évidemment, on l'a dit, l'épilepsie, c'est pas simplement les convulsions. Malgré tout, c'est la manifestation la plus spectaculaire et potentiellement, effectivement, extrêmement dangereuse. D'où la question sur la marche à tenir. Sur WhatsApp, on a Boaz en RDC qui demande quelles sont les erreurs graves à éviter absolument et s'il y a des premiers signes qui doivent alerter l'entourage, peut-être pour préparer, mettre en sécurité la personne.
23: C'est une question très importante. Il faut prévenir les complications de la crise, qui sont essentiellement le risque de chute, traumatique, et mettre en position latérale de sécurité pour éviter tout risque d'inhalation. Ne rien mettre dans la bouche, ça c'est très important. On voit quand même beaucoup de gens qui viennent accompagnés de conjoints, qui ont les mains dans les pansements parce qu'ils ont essayé de tenir la langue. Personne n'a jamais avalé sa langue, surtout si on est en position latérale de sécurité. Donc ne rien mettre dans la bouche.
17: Donc c'est la première fausse croyance qu'on déconstruit parce qu'il y en a beaucoup sur l'épilepsie.
23: Tout à fait, tout à fait.
17: Professeur Vercueil, on va tout de suite prendre donc notre auditeur. On part pour la Centrafrique.
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17: En ligne avec nous, c'est Yannick. Yannick, bonjour.
9: Bonjour madame, bonjour docteur, bonjour Priorité Santé.
17: Alors Yannick, vous appelez au sujet de votre neveu. Il a quel âge aujourd'hui ce neveu, s'il vous plaît?
9: Merci madame, mon neveu actuellement, il a 11 ans.
17: Et depuis combien de temps est-ce qu'on a remarqué chez lui des symptômes qui ont fait penser et conduit à ce diagnostic d'épilepsie?
9: C'était depuis un an qu'on a découvert qu'il faisait l'épilepsie, madame.
17: Oui. Depuis qu'il a un an ou ça fait un an qu'il a de l'épilepsie?
9: Non, depuis un an.
17: Depuis un an. D'accord.
9: Ouais.
17: Et ça se manifeste par quels symptômes?
9: Ça se manifeste par les convulsions. Il tombe, il tremble et les barres sortent de sa bouche.
17: D'accord. Est-ce que c'est fréquent ces crises convulsives?
9: Oui. Ces fréquences sont convulsives, vraiment, madame.
17: À quelle fréquence? Vous remarquez que c'est plutôt tous les mois, toutes les semaines? À quelle fréquence?
9: Souvent, chaque trois mois, il refait les mêmes convulsions.
17: Et ça dure longtemps? Après, est-ce qu'il est très fatigué? Comment il est après?
9: Oui, ça dure longtemps. Ça dure longtemps et après, il est fatigué, épuisé.
17: Et quand ça arrive, est-ce que vous le conduisez à l'hôpital, à Bangui?
9: Oui, on le conduit à l'hôpital.
17: Depuis qu'il a ces crises d'épilepsie, votre neveu, est-ce que vous avez vu des changements? Est-ce qu'il a des problèmes pour aller à l'école? Est-ce qu'il a des problèmes pour apprendre ses leçons? Bref, est-ce qu'il a changé, votre neveu?
9: Effectivement, il a des modifications sur son comportement. Il est de plus en plus colérique. Et il ne retient pas assez de leçons.
17: D'accord. Est-ce qu'on le dispute pour ça ou est-ce qu'il y a de la compréhension dans la famille?
9: Oui, il y a de la compréhension dans la famille parce que à l'hôpital, le médecin nous a dit que voilà, il va vivre avec cette maladie.
17: Le médecin vous a dit il va vivre avec, mais est-ce que le médecin vous a donné des médicaments, un traitement pour éviter qu'il ait beaucoup de crises, votre neveu?
9: Bien, effectivement, madame, auparavant, l'enfant était sous Keppra.
17: Vous dites auparavant pourquoi le traitement a été arrêté?
9: Bon, après, il y a un moment où il a dit non, bon, arrivé un moment, il faut sursoir le traitement. Et après, quand la convulsion a repris, on l'a encore redonné le médicament, le Keppra encore. Donc là, maintenant, le traitement a repris encore.
17: D'accord. Parce que quoi? Quand ça se calme, qui décide d'arrêter le traitement? Est-ce que c'est la famille ou est-ce que c'est le médecin?
9: C'est le médecin. La fois passée, le médecin nous a demandé est-ce que ça fait combien de mois il n'a pas refait
17: les troubles, la crise.
9: Ouais. J'ai dit ça fait 6 mois. Il a dit bon, comme ça fait 6 mois, on arrête un peu.
17: D'accord.
9: Et après, il a refait les mêmes crises et puis voilà.
17: D'accord. Et on écoute votre question, Yannick, s'il vous plaît, je vous en prie.
9: Merci, madame. J'ai 2 questions.
17: Oui.
9: À la vue des animaux comme le serpent ou les mille pattes, qui refait ces crises-là. Je demande, est-ce qu'il y a un lien entre ces animaux et l'épilepsie ou c'est quoi? La deuxième question est de savoir si est-ce que la médecine moderne peut trouver une solution définitive à mon neveu par rapport à cette maladie.
17: Quand vous posez la question par rapport aux animaux, c'est quoi? C'est parce que vous pensez qu'il y a une décharge mystique ou est-ce que vous pensez que c'est du stress?
9: Du coup, bon, je sais pas, ça, c'est la médecine de me dire. Parce que souvent, quand il voit seulement un serpent, du coup, il tombe dans cette crise-là.
17: Parce que vous pourriez croire que c'est l'esprit du serpent qui déclenche la crise électrique.
9: Non, je ne dis pas ça.
17: Moi, je sais pas, mais moi, je pense... Moi, professeur Laurent Vercueil, sur cette dimension du stress, hein, quand on voit un serpent, on a fait les phobies il n'y a pas longtemps dans l'émission, quand on voit un serpent, effectivement, on peut avoir une grosse décharge de peur. Est-ce que ça peut avoir un élément déclencheur sur une crise d'épilepsie?
23: Alors, en fait, on distingue un petit peu des facteurs déclencheurs et des facteurs favorisants.
17: D'accord.
23: Favorisant, ça veut dire que ça va faire un petit peu l'ambiance propice pour la survenue de crise. Et en premier lieu, le plus important, c'est le manque de sommeil. Hein, on sait que le sommeil est un facteur très important dans l'équilibre d'une épilepsie. Et toute situation de manque de sommeil va favoriser les crises. Et il y en a d'autres dans les facteurs favorisants, notamment les climats de stress, de fatigue, d'émotions. Ça va jouer aussi comme des facteurs favorisants. Lorsqu'on parle de facteurs déclenchant, c'est-à-dire un facteur qui va provoquer immédiatement une crise. Là, on parle d'épilepsie réflexe, favorisant notamment les climats de stress, de fatigue, d'émotions. Ça va jouer aussi comme des facteurs favorisants. Lorsqu'on parle de facteurs déclenchant, c'est-à-dire un facteur qui va provoquer immédiatement une crise, là, on parle d'épilepsie réflexe. Les épilepsies réflexes, il n'y en a pas beaucoup.

0: gravée. Alors bon, ça c'est pas très érotique, vous allez me dire.
1: C'est ça. Là, on n'est pas descendu en dessous de la ceinture, si je puis me permettre.
0: Eh bien, alors
1: vous avez pu poser cette question.
0: Bien sûr. Donc, quid de la nuit de noces? Et donc, elles me disent, c'est dans la tête. Donc, c'est les nonai kareshi, les chéris dans la tête. Donc, avec eux, on peut aller jusqu'au bout de tout, puisque tout est possible. Et elles font des dessins érotiques de leur relation. Elles utilisent aussi, d'ailleurs, des IA pour créer des petites vidéos de leurs interactions avec les personnages, pour montrer jusqu'à quel point dans leur tête ça peut être aphrodisiaque.
1: Aphrodisiaque et conduire à l'orgasme.
0: Voilà.
1: Ce sont des personnes qui sont insérées dans la société, professionnellement. Vous le disiez, ce ne sont pas des personnes qui s'apparentent à un problème psychiatrique. Hein.
0: Non. Donc, y a évidemment, ça recouvre une énorme quantité de catégories différentes de la population. Mais disons que plus les personnes sont jeunes, et d'ailleurs, plus ce sont des femmes, et plus elles s'attachent à des personnages. Pourquoi ? Parce que donc c'est dans la tranche d'âge, je dirais 15-55 ans essentiellement.
1: Très large.
0: Oui, c'est très large et ça concerne donc aussi bien des étudiantes, voire des collégiennes donc, que des femmes au foyer, puisqu'il y a aussi des femmes mariées qui trompent leur mari avec des personnages, qui sont dépitées en fait d'être sexless au sein du ménage et qui reportent donc leurs attentes vis-à-vis d'un personnage fictif. Mais il y a aussi des femmes indépendantes qui entendent bien le rester. Et toutes présentent cette caractéristique commune d'être en révolte contre un système qui, disent-elles, dysfonctionne dans le sens qu'il les a forcées à faire un choix qui, quelle que soit la décision qu'on prend, est un choix insatisfaisant. C'est-à-dire, soit on se marie et on est obligé de devenir mère de famille parce que malheureusement ou heureusement, je n'en sais rien, le mariage va obligatoirement avec le fait d'avoir des enfants et du coup de se sacrifier pour les élever parce qu'il n'y a pas de crèche, il n'y a pas d'aide, etc. Donc la femme doit renoncer à son métier et elle doit faire la cuisine. Et les hommes, eux, non plus sont pas très heureux de ça. Ils doivent soutenir à bout de bras la famille. Donc ce qui suppose énormément de sacrifices au point que beaucoup d'hommes ne voient plus leurs femmes et leurs enfants. Donc à quoi bon épouser une femme si c'est pour ne plus la voir, parce qu'il faut l'entretenir. Donc voilà, ces gens qui se marient sont mécontents et les gens qui ne se marient pas sont mécontents aussi parce qu'ils sont condamnés à mourir seuls et sans enfants.
1: Oui.
0: Donc en fait, ça c'est le point commun. Ce sont des personnes qui en général sont frustrées, en colère, se sentent exclus du rêve du bonheur et essayent de trouver, de faire face à une situation qu'ils jugent sans issue par les moyens du bord.
1: Donc c'est tout sauf un choix délibéré d'une certaine manière.
0: Oui, c'est un faux choix. On a été obligé de renoncer à épouser quelqu'un parce que ça suppose trop de sacrifices, ou alors tout simplement on n'y est pas parvenu parce que soit quand on est un homme on ne gagne pas suffisamment d'argent. Il faut savoir que pour pouvoir épouser une femme, il faut gagner au minimum 31 000 euros par an et que seulement 15% des gens ayant la vingtaine y parviennent.
1: Alors on va revenir évidemment sur comment la crise économique a joué sur le célibat forcé, la solitude, la misère affective d'une certaine manière qui conduit à se choisir un chéri ou une chérie. Ça concerne beaucoup plus de femmes. Je sais pas si vous l'avez suffisamment bien dit, il y a plus de femmes qui se choisissent un amour virtuel que d'hommes.
0: Alors, oui, disons qu'elles le font de manière plus ostentatoire dans la rue, en tout cas. Et on y reviendra peut-être. Elles ont des sacs à l'image de leur chérie.
1: Donc, une fille au Japon qui a un sac avec une figurine dessus, c'est quelqu'un qui a probablement un amour virtuel dans sa vie.
0: Oui.
1: Enfin, vous n'aimez pas le mot virtuel. parce que c'est un sentiment réel.
0: Voilà, c'est vrai, je reviens
1: pour un personnage qui n'existe pas, pour une personne qui n'est pas humaine. Et la base de tout ça, en tout cas, ce qui rend possible, ce qui renforce ce phénomène, ce sont bien sûr les jeux vidéo.
2: Aujourd'hui, je vous propose une petite introduction au monde merveilleux des Otome Games.
3: Les Otome Games, ce sont les jeux pour filles, un genre qui est extrêmement populaire au Japon.
2: Les Otome Games sont des jeux sous forme d'histoires interactives qui sont à la base créés pour le plus

0: Morishita. Otome Game, qui signifie jeu de jeunes femmes en japonais, ça date des années 90. Toutes les personnes, c'est connu à l'extérieur, en dehors du Japon bien évidemment, et tous les gens qui jouent aux Otome Game n'ont pas un chéri ou une chérie virtuelle bien évidemment. En quoi ça a permis l'essor du phénomène des amours artificiels?
1: Ben, ça l'a banalisé, parce que c'était dans toutes les cours d'école. Toutes les filles voulaient avoir des playboys à disposition qui soient capables de leur dire je t'aime toutes les 5 minutes. C'est-à-dire on appuie sur un bouton et puis il apparaît, il est très séduisant, il vous aime comme un fou, et il y a un scénario avec des kidnappings, des rapts, enfin ça fait un peu conte de fées, il y a beaucoup de princes blonds aux yeux bleus, donc voilà, on les appelle des ore-sama, c'est-à-dire des mâles alpha. Certains sont assez macho, et apparemment au Japon ça permet de compenser le côté un peu inhibé des habituels des relations dans la vraie vie.
0: Alors il y a des jeux emblématiques, Ekimemo par exemple, c'est pas un Otome Game, parce que c'est un jeu emblématique. Vous avez rencontré pas mal de personnes qui témoignent de leurs relations artificielles, de leurs amours artificiels, et ce jeu qui mêle amour virtuel, exploration réelle, vous oblige à parcourir des milliers de kilomètres au Japon.
1: Oui.
0: Pour rejoindre le maximum de gares. Il y a plus de 9000 gares, je crois.
1: C'est ça.
0: Au Japon.
1: Oui.
0: Et quel lien avec un amour artificiel alors
1: Voilà.
0: Ce jeu.
1: Donc c'est un jeu qui vous alloue une compagne que vous choisissez, hein, il y en a de toutes les sortes, des blondes, des brunes, des piquantes, des timides, des modestes, des maternelles et des excitées. Vous choisissez votre préférée et vous allez voyager avec elle. Donc elle est en permanence à vos côtés quand vous prenez par exemple le métro, le train, que sais-je. Et vous devez appuyer sur des boutons à chaque station et ça augmente les scores d'affection. Et elle se met à devenir de plus en plus intime. C'est-à-dire qu'au départ, la relation était un peu froide. Elle se conduisait comme une personne un peu inconnue, étrangère. Et au fur et à mesure que l'on accumule des kilomètres, eh bien, elle devient incroyablement lascive, tendre. On débloque d'une certaine manière des dialogues qui permettent de mieux la connaître et surtout la possibilité de changer ses vêtements en tout bien tout honneur, hein, bien sûr, parce que on la voit pas se déshabiller, mais voilà, on peut la mettre en yukata ou en tenue de ville ou en robe de soirée ou en bikini et prendre des photos. L'application permet de prendre sa photo face au paysage que l'on va visiter avec elle.
0: Alors c'est un jeu qui peut durer des années, évidemment, parce que d'abord ça coûte beaucoup d'argent de voyager dans tout le pays pour rejoindre des gares, et on peut se retrouver à nouer cette relation et avoir cette relation de couple avec ce personnage fictif pendant des années.
1: Oui, c'est fait pour, et c'est fait aussi dans un but qui est tout à fait étonnant, c'est pour entretenir le système ferroviaire au Japon, en incitant les gens à utiliser des trains et à lutter contre l'exode rural. Il faut savoir qu'il y a des centaines de lignes au Japon qui sont de moins en moins utilisées parce que beaucoup de Japonais vivent plutôt dans les grandes mégalopoles. Le résultat des courses, c'est que les petits villages un peu perdus dans la campagne, eh bien, il y a de moins en moins d'argent. Et donc, il s'agit de revitaliser le pays en incitant les humains à nouer des relations amoureuses avec des personnages fictifs qui vont les emmener en voyage amoureux.
0: On écoute la bande-annonce d'un autre jeu, s'appelle King of Prism.

0: プリズムショーの世界へようこそ。好きな扉を選んでね。
1: 君たちはどこの世界から来たんだい？
2: 君たちはこれから最後の審判を受けに行くことになる。響き渡る。消されたプリズムスターのデータだ。
3: あのクソボン、二度と帰ってこれなくしてやる。
4: Alors, on n'a pas trouvé de bande-annonce version française hein, pour King of Prism. Qu'est-ce que ça raconte au juste?
5: Mais dans quel monde veux-tu aller? Je t'emmènerai au bout de notre monde à nous. Tu iras rejoindre les étoiles, etc. Donc, il s'agit véritablement d'invitation au voyage. Donc, les personnages, on entend des voix différentes. Hein. Ils sont sept. Hein. Ça correspond à sept couleurs de l'arc-en-ciel qu'on est censé dépasser pour atteindre le septième ciel. Donc, hein. Tout se résume en sept dans ce qui, à l'origine, était un dessin animé qui est devenu tellement populaire qu'il s'est décliné en une foule de productions tout à fait étonnantes. Il a été, par exemple, rendu possible pour les adeptes de serrer la main de leur bien-aimé via des lunettes de réalité virtuelle. Et elles se sont précipitées à travers tout le Japon dans les salles de réalité virtuelle pour aller rencontrer leur chéri, échanger quelques mots avec lui, etc.
4: Alors cet univers du jeu vidéo, l'univers musical qu'on entendait, on le retrouve aussi en Corée du Sud, et pas seulement, ça s'est largement exporté. Est-ce que du coup le phénomène des amours artificiels, d'être de tomber amoureux ou amoureuse d'un homme ou d'une femme qui n'existe pas, est-ce que aujourd'hui on retrouve ce phénomène ailleurs, notamment en Corée du Sud par exemple?
5: Alors Corée du Sud, bien sûr, parce que ils importent énormément des produits japonais. La Chine, qui devient un des leaders dans la production de Otome Games, justement, au point de dépasser avec Love and Deep Space des records de vente sur, enfin de vente en micro en micro-vente dans le jeu. Et puis les États-Unis. Alors, il faut savoir une chose, c'est que le phénomène de l'amour je dis artificiel n'est pas propre au Japon. Il est universel. Un chiffre. Les chatbots hein, qui sont conçus spécifiquement pour fournir un accompagnement sentimental, voire érotique, sont fréquentés par 29 millions d'usagers réguliers chaque mois dans le monde et 88 millions de personnes par mois vont jeter un œil sur les plateformes qui les développent. Donc ça montre bien l'ampleur du phénomène. Le Japon est peut-être même finalement à la traîne par rapport à tout ça.
4: Par rapport à l'explosion de l'IA dans les relations sentimentales et érotiques. Quel est le regard de la société japonaise sur ces personnes?
5: Alors, très négatif, et c'est vrai qu'il est important de le dire, ces personnes constituent une frange stigmatisée de la population et leurs amours sont jugées dégoûtantes, immorales et fortement répréhensibles puisque on les accuse d'être les premiers responsables de la dénatalité, ce qui est totalement injuste. C'est-à-dire qu'on les pointe du doigt, ce sont les boucs émissaires de la société tout entière.
4: Les célibataires en général.
5: Alors, les célibataires et puis surtout ceux qui jouent à ces jeux-là.
4: Ceux qui jouent à ces jeux-là et qui ont basculé dans l'autre camp, celui de l'amour imaginaire. Et donc, sous-entendu, qu'il n'y aura pas de retour en arrière possible. C'est ça que ça dit aussi au reste de la société?
5: Alors, il faudrait, pour qu'il y ait retour en arrière, il faudrait que tout le système économique change. Que la culture d'entreprise permette, par exemple, aux femmes et aux hommes d'avoir des enfants et que ça soit compatible avec un métier. Et pour l'instant, c'est loin d'être le cas.
4: Alors justement, revenons à ce taux de fécondité qui s'est largement effondré au Japon. Il y a une date virtuelle, enfin pas virtuelle, mais 2677. En 2677, c'est l'année où le peuple japonais s'éteindra faute de natalité. En tout cas, en 2024, on a eu moins de 700 000 naissances, c'est-à-dire 1,1 enfant par femme, sachant que, je le rappelle, le seuil de remplacement des générations est en gros à 2 enfants, donc effondrement démographique, plus rapide encore qu'anticipé. Hein.
5: Oui, alors la date hein, limite que vous avez donnée tout à l'heure, la date de la disparition des Japonais sur la Terre, en fait c'est une imposture, hein, bien sûr. Il faut replacer dans le contexte, c'est un sociologue qui a voulu tirer la sonnette d'alarme, comme il dit lui-même, et qui a créé ce qu'on appelle une l'horloge démographique à retardement pour, d'une certaine manière, attirer l'attention sur ce fait quand même très préoccupant que les femmes ne remplissent pas leurs fonctions naturelles. Il faudrait qu'elles se reproduisent quand même, mesdames, un peu d'effort. Alors, ce qui est très ironique c'est, dans cette situation, c'est que la plupart des femmes japonaises que j'ai rencontrées m'ont dit qu'elles auraient bien voulu avoir des enfants. C'est juste que les conditions matérielles ne sont pas là. C'est impossible pour une femme d'avoir des enfants à l'heure actuelle au Japon à cause de la récession économique.
4: Donc, emploi précaire, mal payé. La fiscalité aussi. Vous dites que la fiscalité sanctionne les femmes mariées si leur salaire dépasse un certain seuil. C'est-à-dire qu'en gros, le couple doit payer des cotisations sociales plus importantes.
5: Oui, effectivement, ce qui est une manière dissuasive contre les femmes. Une façon un peu punitive, finalement. Il s'agit de les remettre dans le rang. Celle qui épouse des personnages, c'est ça que je trouve fantastique. C'est de la provocation à l'état pur. C'est souvent elle se marie avec des panneaux en carton qui reproduisent la silhouette de leur bien-aimé. Ça peut paraître totalement pathétique, hein, et grotesque même, mais elles le font d'une manière tellement scandaleuse. Il s'agit de faire acte de dissidence en mettant en scène le mariage comme une sorte de farce finalement, et en disant ben moi je fais semblant de me marier et parce que je vais pas rentrer dans le rang, je vais pas me reproduire et mon argent je vais pas le transmettre parce que j'aurai pas d'enfant, donc je vais entièrement le dépenser et je ne laisserai rien derrière moi. Et puis de toute manière, qu'est-ce que ça veut dire laisser des choses derrière soi? Il serait peut-être temps aussi de réfléchir à ce que ça signifie sur le plan idéologique.
4: Laisser une trace sur terre ou pas, ça c'est quand même quelque chose qui est au plus profond de l'humain.
5: Oui, on veut toujours laisser des traces, on a tellement peur de la mort.
4: Ouais. Mais pourquoi se marier avec un personnage fictif alors que on pourrait vivre sans être d'autant plus que le mariage évidemment il est pas reconnu par l'état civil hein, alors que on pourrait vivre avec son monde imaginaire, son partenaire ou sa partenaire imaginaire tout simplement. Pourquoi aller jusqu'au mariage, publier les photos sur les réseaux sociaux sachant que le mariage coûte cher, qu'on fait appel d'ailleurs à des agences spécialisées qui organisent le mariage.
5: Oui, il y a des agences, il y en a 3 exactement.
4: Les solo wedding hein, c'est ça.
5: Oui. Oui, c'est alors solo wedding est vraiment l'appellation un peu négative. Ça voudrait dire qu'on se marie toute seule, alors qu'en fait les personnes se marient accompagnées de leur bien-aimé sous une forme ou sous une autre. Ça peut être une peluche,
4: une peluche,
5: un carton, un panneau en carton. Ça peut être le smartphone tout simplement. Et donc ces femmes payent parfois très cher hein, pour des cérémonies qui incluent l'échange de bagues, les vœux, le banquet avec des amis, etc. Et elles le font parce que voilà, il est urgent de renoncer à un idéal qui est l'utopie progressiste. Alors évidemment, on peut dire, mais elles ont pas le choix, ces femmes. Alors oui, elles ont pas le choix. Elles sont dans une situation où elles ont, d'une certaine manière, l'obligation de s'ajuster à la nouvelle donne, qui est celle de la décroissance. C'est-à-dire que face à une situation où finalement le Japon est en train de perdre 1 million pratiquement de sa population par an, où la nature reprend ses droits, elles se disent bon bah au fond bah tant mieux. Alors moi je vais être sacrifiée dans cette affaire. J'ai pas beaucoup d'avenir sur cette terre, mais au moins mon passage sur terre aura servi à quelque chose, c'est-à-dire à amorcer cette période de transition qui est indispensable pour la survie de l'humanité, qui consiste à renoncer à croître et se multiplier.
4: Mais ça n'est pas pour autant, c'est un mouvement contestataire, mais pas pour autant tout le temps progressiste. Quand un homme se choisit une fiancée virtuelle qui ne cesse de l'encourager, de lui dire que c'est vraiment un type formidable, etc., on est quand même bien resté dans la caricature de la société japonaise traditionnelle, même si l'épouse est en carton.
5: Alors, ça fait partie des multiples contradictions, des scénarios amoureux. Effectivement, les personnages sont calibrés sur le modèle de la parfaite petite ménagère quand c'est une fille, qui encourage son mari à aller au travail tous les matins.
4: Et même, parfois, elle a 17 ans, elle a des petites soquettes blanches, et là aussi, c'est parfois même, elle peut être en uniforme scolaire.
5: Absolument.
4: Et là aussi, c'est le mythe, hein, toujours de la femme-enfant, précisément dans un pays où il n'y a plus d'enfants.
5: Voilà. Alors, toute la caricature de la féminité au service de l'homme est au rendez-vous, hein. Mais derrière, en réalité, il y a un véritable sabotage de ces mises en scène, parce que les personnages systématiquement montrent par des petits gestes, des petits clins d'œil, que tout ça c'est pour de rire. Hatsune Miku, par exemple, prenons cet exemple qui est vraiment le plus flagrant. C'est donc Akihiko Kondo a épousé Hatsune Miku, qui est une pop idole virtuelle. Elle a des couettes et elle chante. Elle a une petite voix aiguë qui peut aller dans les infrasons, au-delà d'une voix humaine. Et tout le monde pense que c'est la parfaite mijaurée, potiche, au service de son mari. Eh bien, en réalité, Hatsune Miku est un personnage qui vient d'une tradition de fantômes. Elle vient d'une histoire, d'un récit effrayant de femmes possédées par l'esprit de renards morts. Et donc, pour ceux qui connaissent les origines de Hatsune Miku, tout le monde sait qu'elle représente un spectre. Elle est déjà morte et elle accompagne un homme qui sait qu'il est déjà mort. Et c'est ça tout le côté pathétique et bouleversant de ces mises en scène, c'est que à première vue, ça paraît très conventionnel. Mais dès qu'on commence à gratter un peu, il y a toutes des émotions déchirantes qui s'expriment, oui, à travers ces personnages.
6: Et est-ce qu'on pourrait imaginer comme une société profondément décadente, hein, et peut-être que ça l'est, mais ça renvoie aussi beaucoup à des mythologies très anciennes, d'une certaine manière, de l'humanité.
5: Oui, on est évidemment au pays des ombres, avec ces créatures qui n'existent pas. On est, ce sont des mirages qu'on élabore, qu'on laisse finalement envahir le monde pour nous remplacer, hein, d'une certaine manière, dans l'espoir que peut-être eux traitent la planète mieux que nous.
6: Est-ce que en 2050 en Occident on aura des fiancés virtuels? C'est souvent l'alerte lancée par les médias américains, hein, dans des sociétés où le célibat est déjà de mieux en mieux accepté, puisque la chute de la natalité, elle est partout dans le monde pratiquement. Même le continent africain va emboîter le pas au reste du monde.
5: Oui, je pense que il faut se rendre il faut être réaliste. On a de moins en moins le choix. Bientôt il sera trop tard. Donc il faut peut-être commencer à envisager de renoncer aux idéaux humanistes, hein, qui posent l'être humain au sommet de la hiérarchie, dans la catégorie des êtres, hein, qui peuplent cette terre, en posture de contrôle et de maîtrise. De plus en plus pour les nouvelles générations, l'idée selon laquelle, ben finalement non, on va arrêter d'être des individus qui décidons de tout dans notre vie.
6: Et qui a abîmé la planète, sous-entendu.
5: Voilà, l'idéal de la performance, de la rentabilité, etc. Ça suffit. Maintenant, on va se laisser déposséder de nous-mêmes, se laisser un peu, d'une certaine manière, lâcher prise, mmh, et laisser des créatures nous appeler, nous séduire.
6: On sent en tout cas que ce sujet vous a complètement fascinée, Agnès Giard.
5: Alors, c'est difficile de ne pas se sentir concernée. D'une certaine manière, ce phénomène qui peut paraître extrêmement marginal répond en écho à beaucoup d'angoisses qui sont universelles.
6: Et des nouvelles générations notamment. Vous citez cette phrase du philosophe Bachelard: la vie réelle se porte mieux si on lui donne ses justes vacances d'irréalité. Ça colle bien aux besoins, pas seulement des Japonais.
5: Oui, on a tous besoin, je crois, de rêver, de s'amuser, de jouer, d'arrêter de coller à une réalité qui finalement n'est qu'une fabulation, comme s'il y avait une opposition stricte entre le réel et l'irréel. Ça c'est vrai, ça c'est faux. Eh bien non, en fait, rien n'est vraiment tout à fait vrai ni tout à fait faux. Surtout à l'heure actuelle, hein, avec les IA qui nous dépossèdent d'une certaine manière de notre capacité de faire la distinction, je crois que de plus en plus de gens comprennent que tout ce que nous élaborons, nos récits, nos mythes, les institutions, nos idéologies, tout est un peu fake, au fond.
6: Sous-entendu, il ne faut pas trop montrer du doigt la société japonaise.
5: Exactement. Merci beaucoup de l'avoir dit,
6: parce que vous la défendez, y compris effectivement dans ses aspects les plus sombres, mais vous le dites aussi, tous sont bien conscients qu'il ne s'agit que d'un jeu.
5: Oui, un jeu qui peut devenir un enchantement en attendant de disparaître.
6: C'est ça, un jeu qui peut devenir aussi mortifère. Merci beaucoup Agnès Giard d'être venue chez 8 milliards de voisins. Vous êtes anthropologue et vous publiez « Les amours artificiels au Japon, flirt virtuel et fiancé imaginaire ». C'est un livre qui est extrêmement documenté, beaucoup aussi de photos et qui met bien en lien la culture profonde japonaise et ce phénomène des amours artificiels. Merci beaucoup.
5: À vous. Merci.
6: Dans quelques instants, ce sera la chronique de Thibaut Matta, il y a débat. Alors, c'est pas tout à fait comment trouver l'amour avec l'IA aujourd'hui, mais plutôt comment préparer un entretien d'embauche. On va rester là, on va revenir redevenir beaucoup plus sérieux avec l'intelligence artificielle générative. Restez avec nous, les voisins, on en parle juste après un super artiste ghanéen. Il est né à Kumasi en 1960, et il a été redécouvert il y a une dizaine d'années. Il influence aujourd'hui la nouvelle génération, il est en sélection dans la playlist RFI. Et c'est pas de l'IA qui chante, je peux vous dire. Attaque chez 8 milliards.

0: Atakak, artiste ghanéen chez 8 milliards de voisins. Et maintenant, il y a débat, la chronique de Thibaut Matta sur l'intelligence artificielle au quotidien.
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0: Bonjour Thibaut Matta.
6: Bonjour Emmanuel. Alors je commence avec une première question. Est-ce que vous vous souvenez de votre tout premier entretien d'embauche?
0: Je m'en souviens très vaguement, mais je me souviens surtout que c'est toujours très stressant un entretien d'embauche.
6: Tout à fait. Et si aujourd'hui, par exemple, je vous pressais de questions comme « Présentez-vous en une minute ? Quels sont vos points faibles ? Pourquoi vous choisir vous plutôt qu'une autre ?»
0: Ah bah là, je me sens complètement prise de court, j'ai rien préparé. Donc comment on évite ce moment de panique où forcément dans un entretien d'embauche, on va avoir la question qu'on n'avait pas préparée?
6: Tout à fait, on l'a tous connu ce moment-là et vous pouvez demander à l'intelligence artificielle. Alors aujourd'hui, j'ai testé le chat. C'est une IA française développée par l'entreprise Mistral AI. Et pour rendre l'exercice plus concret, je me suis mis dans la peau de deux profils avec une nationalité différente. Un jeune Canadien et un jeune Sénégalais. Tous deux en préparation d'un entretien. Et j'ai demandé à l'IA de me donner des conseils pour un premier entretien au Canada.
7: Structure tes réponses avec la méthode STAR, situation, tâche, action, résultat, pour répondre aux questions comportementales, car les employeurs canadiens privilégient les exemples clairs et organisés. Pose des questions sur la culture d'entreprise et les attentes du poste lors de l'entretien, car cela montre ton intérêt pour l'environnement de travail et ton engagement à long terme. Sois ponctuel en arrivant 10 à 15 minutes avant l'heure, car la ponctualité est une valeur essentielle au Canada. Envoie un courriel de remerciement dans les 24 heures après l'entretien, une pratique courante et appréciée qui démontre ton professionnalisme. Exprime ton enthousiasme et ta volonté d'apprendre, car les employeurs canadiens recherchent des candidats motivés et adaptables, surtout pour un premier emploi.
0: Alors là, on vient d'entendre les conseils pour un entretien d'embauche au Canada, très pratique si on est expatrié, qu'on arrive et qu'on connaît pas bien les codes de la société canadienne.
6: Tout à fait. Et on peut relever trois qualités mises en avant par l'IA. Le professionnalisme dans le respect de la ponctualité et des codes vestimentaires notamment. L'authenticité et l'enthousiasme qui traduisent une personnalité motivée. Et enfin, une bonne adaptabilité et une volonté d'apprentissage. Donc des qualités indispensables, vous l'avez dit, selon elle, pour bien réussir un entretien.
0: Au Canada, bon. Pour le Sénégal, est-ce que ce sont les mêmes qualités qui sont citées par l'IA?
6: Oui, ces qualités, elles sont demandées dans de nombreux pays, mais l'intelligence artificielle s'adapte au contexte culturel. Par exemple, au Sénégal, les entretiens d'embauche répondent à d'autres normes selon le chat.
7: Mentionne une recommandation si tu en as une, car le réseau est clé au Sénégal et cela peut jouer en ta faveur. Sois respectueux et poli avec des formules comme « monsieur » ou « madame », surtout envers les aînés ou responsables. Adapte ta tenue, sobre, costume chemise pour les secteurs formels, plus décontracté mais propre pour les startups. Montre ta flexibilité sur le salaire en insistant sur ta motivation à prouver ta valeur avant de négocier. Mets en avant tes qualités relationnelles, travail d'équipe, projet associatif, pour rassurer sur ton intégration.
6: Alors vous l'avez entendu, hein, dès le début de sa réponse, le chat conseille...
0: Le réseau.
6: Tout à fait.
0: Le réseau. Le bras long pour certains de nos auditeurs aussi, on peut appeler ça le piston parfois.
6: Exactement, c'est important pour l'IA d'évoquer les personnes qui nous recommandent pour le poste. Donc preuve donc de l'importance du réseau au Sénégal, vous l'avez dit. Et réseau qui semble moins indispensable au Canada d'après l'IA. Et l'outil insiste aussi sur le respect dû aux aînés, un aspect qui n'est pas souligné lorsque je me mets dans la peau d'un Canadien.
0: L'intelligence artificielle donne des conseils personnalisés selon le contexte culturel du pays, mais que montre votre expérience à vous, Thibaut ?
6: Eh bien qu'il existe autant de réponses de l'IA que d'utilisateurs. Deux personnes peuvent poser une même question, mais les réponses seront différentes. L'IA, elle est entraînée en fonction de ce qu'elle trouve sur Internet, alors je lui ai demandé ses sources. Alors pour le profil canadien, elle me donne des liens, les liens des blogs et des articles sur lesquels elle s'est renseignée.
0: Il y a probablement des recruteurs, des chasseurs de têtes qui donnent des conseils.
6: Tout à fait, donc des sites qui abordent précisément cette question de l'entretien.
0: Et pour le profil sénégalais,
6: eh bien, elle se base sur les normes culturelles du pays. et ne donne pas de lien d'article, et donc ses sources, elles semblent plus floues, et sa réponse fondée peut-être sur des clichés. Il faut donc être prudent sur l'objectivité de cet outil quand on l'utilise.
0: Ouais, même si les conseils d'aujourd'hui nous ont éclairés, il faut quand même savoir prendre du recul hein, sur toutes ces réponses. Merci Thibaut Matta. Vos chroniques sont à retrouver sur la page des 8 milliards de voisins. À très bientôt. Merci à l'équipe aussi, Juliette Brault, Maël Guyot, je vais y arriver, Delphine Cachin, Maxime Grimbert, Inès Emprun. Retrouvez-nous sur nos réseaux sociaux et demain, 8 milliards de voisins. Nous serons de retour pour une nouvelle émission. À demain, les voisins et les voisines, à 8 milliards.
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10: Bonjour à tous et merci d'écouter RFI. Il est 11h en temps universel, 13h ici à Paris.
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10: Le tour de l'actualité dans le monde, 2h30 avec nos correspondants, nos envoyés spéciaux pour parler ce lundi 28 septembre de la mobilisation en Espagne contre le prix des logements trop souvent inabordables sous la pression de groupes privés, comme l'a montré la semaine dernière l'expulsion d'une vieille dame à Madrid. La goutte d'eau pour de nombreux Espagnols comme cette jeune fille. 3 jours qu'elle campe dans le centre de la capitale.
12: Il y a de l'indignation et toute cette rage, nous l'avons canalisée.
10: Voilà, face à la colère, le gouvernement travaille à un décret qu'il présentera demain. L'objectif, c'est d'essayer de contenir la hausse des prix. On en parle dans un instant dans le journal et plus longuement dans un peu plus d'une heure avec notre invité pour évaluer notamment la marge de manœuvre du Premier ministre sur cette question.
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10: Nous vous emmènerons également sur les routes des États-Unis pour mieux connaître les préoccupations des Américains à l'approche des élections de mi-mandat. Le prix du carburant est un sujet d'inquiétude majeur, notamment pour les chauffeurs et leurs proches.
13: I would say between 30 to 50, depending on the fuel station.
14: Je dirais que ça a pris de 30 à 50% en fonction des stations-service. Ce qui fait que maintenant, ils passent 2 semaines d'affilée sur la route, juste pour gagner de quoi payer nos factures, alors qu'avant, ils y arrivaient en 1 semaine.
10: Reportage à écouter à 12h25, temps universel. Au sommaire également, la reprise des combats intenses en Éthiopie, dans la région du Tigré. On en parlera dans Afrique Midi, à 12h30, temps universel. Et puis l'extrême droite s'impose un peu plus en France, avec désormais pour la première fois la possibilité de former un groupe au Sénat. Résultat d'élection sénatoriale hier, on vous expliquera ce que ça change dans une demi-heure. Et nous serons en ligne avec la députée LFI Gabrielle Catala. La France insoumise fait son entrée au Sénat. Voilà pour le programme. Bienvenue. Et pour commencer, le journal. Bonjour Arnaud Souf.
6: Bonjour.
10: Avec le pape à la une, Léon XIV est à Metz en Lorraine ce lundi au dernier jour de sa visite apostolique en France.
6: Il est depuis ce matin au centre des congrès Robert Schuman, l'un des fondateurs de l'Europe, pour un discours justement sur l'Europe et sur la paix. Avant de rentrer au Vatican, il célébrera à 16h, heure de Paris, une messe en présence, on l'a appris ce matin via un communiqué de l'Élysée, en présence d'Emmanuel Macron, qui s'est d'ailleurs exprimé aux côtés du pape ce matin, dans un contexte d'intensification du conflit entre la Russie et l'Ukraine. Une question a été soulevée par les deux hommes. Comment construire la paix en Europe? Emmanuel Macron et Léon XIV ont défendu ce matin le projet européen. Sofia Katsenkova, vous êtes sur place pour RFI. Que retenir de ces deux discours?
15: Écoutez, les deux discours avaient le même objectif affiché, celui d'une Europe de la paix. Mais comment la garantir? Et c'est là que les deux interventions affichent deux chemins bien différents. Pour Emmanuel Macron, une Europe de la paix, c'est une Europe de la défense. Il a beaucoup insisté sur la sécurité sur le continent. Face à la Russie, il a réaffirmé son soutien indéfectible à l'Ukraine. Il a aussi appelé à produire, innover et investir en Europe pour rester libre et a mis en garde contre la montée du nationalisme. Le pape Léon 2014, lui, a plutôt mis en garde contre l'illusion du réarmement. Autrement dit, croire qu'en dépensant davantage pour les armes, on garantit la paix. Le pape s'interroge, fait-on assez pour mettre fin aux guerres ou se prépare-t-on surtout aux prochaines, faisant référence aux dépenses militaires qui explosent en Europe, une remilitarisation jamais vue depuis la guerre froide.
16: Sofia Katsenkova en direct pour RFI du Centre des Congrès Robert Schuman à Metz.
10: Toujours en France, dans l'actualité politique, une nouvelle percée pour le Rassemblement National dans le paysage.
16: Oui, le parti de Marine Le Pen et de Jordan Bardella va pouvoir former un groupe parlementaire pour la première fois au Sénat après les élections sénatoriales partielles ce dimanche. La chambre haute, traditionnellement dominée par les partis historiques, le RN devrait s'adjuger au moins 15 sièges de sénateurs aux côtés de ses alliés, notamment l'UDR d'Éric Ciotti. À gauche, LFI enregistre également pour la première fois l'élection d'un sénateur. Lui démissionne ce lundi de son poste de président de la Serbie, mais Aleksandar Vučić ne quitte pas pour autant la scène politique, loin de là, puisqu'il se lance dans la campagne pour devenir premier ministre au terme des élections législatives du mois prochain. Un scrutin anticipé qu'il a lui-même convoqué, cédant à la pression de la rue et des manifestations anti-gouvernementales qui agitent le pays depuis bientôt 2 ans.
10: Un autre gouvernement bousculé par la colère sociale en Espagne cette fois-ci.
16: Où la mobilisation se durcit sur fond de crise pour le droit au logement. Le Premier ministre Pedro Sanchez est arrivé à Barcelone ce matin en Catalogne, où des manifestants ont mené plusieurs actions surprises en coupant la circulation pour faire pression sur l'exécutif. À Madrid, la capitale, des centaines de personnes campent à la Puerta del Sol, cœur touristique de la ville depuis 2 nuits, avec la ferme intention de continuer à le faire tant qu'il n'y aura pas eu de progrès sur la crise du logement qui frappe le pays. Le point de départ, c'est l'expulsion de Marie-Carmen Abascal, retraitée de 87 ans, dont le loyer a quasiment été quadruplé après la vente à la découpe de son appartement. Ça suscite la colère, l'indignation dans le pays. Ça remet surtout au cœur des débats la question des prix de l'immobilier qui ont flambé ces dernières années, Aurélien de Vernois.
17: Oui, en 10 ans, les prix des loyers ont doublé en Espagne et la tendance ne ralentit pas. À Madrid, ils ont encore flambé de plus de 10% depuis l'an passé, dépassant les 1700 euros pour un 75 mètres carrés. Résultat, de plus en plus de locataires consacrent près de la moitié de leur budget au logement, car les salaires sont loin de suivre cette inflation alimentée par la spéculation immobilière. La capitale espagnole fait partie des villes européennes les plus prisées des investisseurs. La mobilisation autour de Marie-Carmen Abascal illustre ainsi le ras-le-bol des Espagnols, alors que le gouvernement peine à encadrer cette explosion des prix. Mais le défi est immense. La crise des années 2008-2010 a mis à terre le secteur immobilier, qui depuis n'a pas retrouvé son niveau antérieur de production. Il manque ainsi 1 million de logements pour satisfaire la demande dans les grandes zones urbaines, sans parler de la pression que fait peser la présence massive des meublés touristiques dans de nombreuses grandes villes. À Barcelone, jusqu'à 45% des appartements ont été inscrits sur Airbnb. La colère actuelle pourrait toutefois permettre au Premier ministre Pedro Sanchez de faire passer son décret-loi sur le logement, qui prévoit notamment un gel des loyers et une taxation supplémentaire des meublés touristiques.
16: Les explications en direct sur RFI d'Aurélien Devernois.
10: Dans l'actualité également, le règlement du conflit au Moyen-Orient, toujours au point mort.
16: Téhéran l'affirme ce lundi, aucune nouvelle discussion n'est prévue avec les États-Unis, et ce malgré les affirmations du président Donald Trump, qui a laissé entendre ces dernières heures qu'elle pourrait rapidement reprendre, sur fond notamment de blocage du détroit d'Ormuz. La guerre en Iran, qui devrait par ailleurs permettre à Total Energy d'enregistrer des résultats records en 2026. Le groupe annonce ce lundi une augmentation de son dividende de plus de 5% par an à compter de l'exercice en cours et au moins jusqu'en 2030. Le géant pétro-gazier vise par ailleurs une augmentation de 2 à 3% de sa production entre 2030 et 2035.
10: L'armée israélienne a pour sa part intensifié ses frappes aujourd'hui dans le sud du Liban.
16: Où des dizaines de raids aériens de dynamite de maisons et de pilonnages à l'artillerie ont été signalés dès l'aube. Ces attaques ont été accompagnées de survols incessants d'avions et de drones de reconnaissance de plusieurs régions du pays. À Beyrouth, la correspondance de Paul Ralifey.
18: La vaste escalade israélienne intervient au lendemain d'un discours du chef du Hezbollah dans lequel il a une nouvelle fois exclu le désarmement de son parti malgré les revers militaires qui lui ont été infligés et les pressions locales et internationales qu'il subit. Lors d'une allocution télévisée marquant l'assassinat du chef historique du Hezbollah Hassan Nasrallah et de son successeur éphémère Hashem Safiyuddin en septembre 2024, Naïm Hassem a juré de poursuivre la résistance face à Israël jusqu'à la libération totale du Liban Sud. Le leader chiite s'est déchaîné contre les autorités libanaises qu'il a accusé d'avoir fait des concessions gratuites à Israël et a appelé à l'arrêt des négociations. Quelques heures après la fin du discours de Naïm Assem, l'armée israélienne a intensifié ses opérations militaires aussi bien au sud qu'au nord du fleuve Litani. Des avions, des drones et des hélicoptères ont mené des frappes contre une quinzaine de localités. Des dizaines d'opérations de dynamitage de maisons et d'autres infrastructures ont été signalées. Les explosions ont été entendues à des kilomètres à la ronde. Paul Khalife, Beyrouth, RFI.
16: En Afrique, le Nigeria toujours en proie au kidnapping de masse et aux rançons demandées par les auteurs. 80 personnes ont été enlevées dans le nord du pays au cours du week-end, en majorité des femmes agricultrices. Plusieurs gangs armés ont agi dans des attaques distinctes, notamment samedi et dimanche. Pendant ce temps-là, plusieurs pays d'Asie font face à des pluies diluviennes ces derniers jours. 56 morts dans le nord-ouest de l'Inde, en Birmanie. Un glissement de terrain a causé la mort de 8 personnes. Bilan identique en Thaïlande. Après des inondations, des milliers d'habitants se sont réfugiés dans des centres d'accueil à Bangkok. Face à la panique, de nombreux magasins de la capitale ont été dévalisés, obligeant les autorités à appeler au calme.
10: Le phénomène Taylor Swift n'en finit plus de recevoir les honneurs du monde de la musique.
16: Et oui, la chanteuse américaine de 36 ans est déjà l'artiste la plus couronnée des American Music Awards, avec 40 statuettes, et la seule à avoir remporté à 4 reprises le Grammy du meilleur album de l'année. Eh bien, elle vient d'ajouter un nouveau record à sa panoplie. Léa Boutin-Rivière, bonjour.
19: Bonjour.
16: Taylor Swift vient de devenir l'artiste la plus titrée de l'histoire des MTV Video Music Awards.
19: Oui, arrivée aux VMAs avec 30 statuettes, Taylor Swift en avait 33 en repartant. La chanteuse a détrôné Beyoncé hier soir en remportant plusieurs trophées convoités, celui de la vidéo de l'année, celui de la meilleure réalisation, ainsi que les honneurs de la direction artistique. Une toute nouvelle catégorie destinée à saluer un ou une artiste dont le travail a repoussé les limites artistiques et développé une voix claire, des récompenses toutes obtenues pour le même titre, celui-ci.

0: The Fate of Ophelia, dont le clip à l'esthétique rétro et aux dizaines de décors de théâtre a été visionné 529 millions de fois sur YouTube et qui a valu à Taylor Swift d'être saluée pour son étincelle magique et sa quête incessante de perfection. La chanteuse s'est toutefois effacée dans plusieurs catégories phares, dont celle de la chanson de l'année décrochée par la Thaïlandaise Lisa. Surtout, toute reine des VMAs qu'elle est, Taylor Swift a dû capituler face à la reine, cette fois de la pop, Madonna, sacrée elle, artiste de l'année.
1: Merci beaucoup Léa Boutin-Rivière pour ces explications et cette petite musique en direct sur RFI.
2: Qui ne va pas nous quitter de toute la journée. On va parler de foot maintenant et de l'équipe de France qui joue ce soir en Belgique.
1: Oui, c'est la deuxième journée de la Ligue des Nations. Le coup d'envoi, c'est à 20h45 heure de Paris, 18h45 en temps universel. En l'absence de Kylian Mbappé, blessé, le sélectionneur des Bleus Zinedine Zidane a nommé Ousmane Dembélé capitaine. La France tentera d'enchaîner une deuxième victoire sous l'ère Zidane après son succès en Turquie. Vendredi soir, 1-0. L'Italie, toujours dans le groupe A, se déplacera justement en Turquie. Et puis un petit mot de cyclisme. Le nouveau champion du monde s'appelle Brandon McNulty. L'Américain a dominé hier une course épique au Canada dans les rues de Montréal. Il s'impose devant l'Australien Michael Matthews et le Néerlandais Mathieu Van Der Poel.
2: Arnaud Souk pour le journal. À tout à l'heure. Et tout de suite, la Fabrique du Monde. Guillaume Nodin, vous revenez sur deux événements qui montrent, s'il le fallait, à quel point il est difficile de rester neutre sur la scène internationale et les questions géopolitiques. Premier exemple, en Suisse, avec un référendum justement sur cette question.
3: Oui, elle fait partie, la neutralité, de l'identité suisse depuis le milieu du 19e siècle. Les citoyens étaient appelés à se prononcer par référendum sur un projet de renforcement de la neutralité du pays. Un projet qui prévoyait, par exemple, de limiter l'application de sanctions par la Suisse à celles décidées par les nations Unies. Ces dernières années, le pays s'est associé aux sanctions européennes contre la Russie dans le cadre de la guerre en Ukraine. Ce projet a été rejeté par plus de 70% des votants, selon une ligne de partage très politique.
2: Et même géopolitique.
3: Oui, ce projet a été soutenu par le parti de droite nationaliste Union démocratique du centre, première force politique suisse, et présenté comme pro-russe par les opposants au texte, et notamment le gouvernement, qui sans grande surprise ont eu gain de cause dans cette affaire. Il faut dire que la Russie a fait savoir publiquement son mécontentement à la Suisse. Le gouvernement, et notamment le ministre des Affaires étrangères, a lui plaidé pour une neutralité permettant de s'adapter aux circonstances politiques du moment, par exemple, collaborer avec l'OTAN sans y adhérer. Pas simple donc.
2: Pas simple non plus le voyage du pape en France.
3: Oui, le Vatican est tout petit par sa superficie, mais il pèse lourd sur le plan diplomatique. Il assume souvent des missions de bons offices, par exemple traditionnellement entre les États-Unis et Cuba. Le pape est le chef spirituel de plus d'1,4 milliard de catholiques à travers le monde, qui ne voient pas tous leur religion de la même manière, certains étant plus libéraux ou plus conservateurs que d'autres. Il faut donc faire attention à ne froisser personne.
2: Et ça n'est pas facile, en particulier en France.
3: L'enthousiasme des foules qui ont participé aux différentes étapes de la visite jusque-là est réel, mais il ne faut pas oublier que dans le pays qui a inventé une forme très particulière de laïcité, souvent mal comprise ailleurs, plus de la moitié des habitants se réclament sans religion. Il faut en tenir compte en faisant passer le message de l'Église, opposé à la loi sur l'aide à mourir, par exemple, réclamée depuis des années par l'opinion française. Il faut aussi tenir compte du contexte électoral et éviter la récupération politique. De nombreux candidats à la présidentielle tentent de se faire valoir pendant cette séquence papale.
2: Même chose aujourd'hui avec l'étape de Metz.
3: Oui, le pape aurait pu choisir Strasbourg et le Parlement européen pour parler politique. Il a préféré rendre hommage à l'un des pères de l'Europe, le Lorrain Robert Schuman, qui fait actuellement l'objet d'un procès en béatification, mais la politique n'est jamais loin. Emmanuel Macron a invité l'ensemble des dirigeants des 27 pays membres de l'Union. Là aussi, c'est délicat. Léon XIV appelle à sacrifier certaines positions pour le bien supérieur de la paix. Son prédécesseur, François, avait en son temps dit qu'il fallait savoir hisser le drapeau blanc quand un pays est attaqué. Cela avait agacé les soutiens de l'Ukraine et cela devrait encore être le cas avec ces dernières déclarations du pape. Nouvelle illustration que la diplomatie et une certaine forme de neutralité sont une véritable ligne de crête dans un monde qui demande de plus en plus, souvent, de choisir son camp.
2: Guillaume Nodin pour la Fabrique du Monde.
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2: Emmanuel Macron, qui avait donc invité les 27, il s'est exprimé juste avant le pape ce matin. Le président français a mis en garde contre le repli et le retour des nationalismes. Et puis Léon XIV a pris la parole. Il a appelé à sacrifier certaines positions pour le bien de la paix sur le continent, en faisant référence à l'un des pères fondateurs de l'Europe, Robert Schuman.
5: Les paroles de Schuman sont plus que jamais d'actualité. La paix mondiale ne saurait être sauvegardée sans des efforts de créature à la mesure des dangers qui la menacent. Il faut toutefois se garder d'illusions du réarmement. Ce n'est pas un hasard si les appels répétés à l'augmentation des dépenses militaires et les choix qui en découlent sont présentés par de nombreux gouvernants avec la justification du danger représenté par les autres. Il faut se demander si nous déployons réellement des efforts créatifs pour favoriser la paix mondiale ou si nous cherchons simplement à endiguer l'hémorragie de la guerre et à mieux nous préparer à celle que nous supposons devoir encore venir.
2: Et pour parler de ce discours du pape, nous sommes en ligne avec Sébastien Maillard, conseiller spécial à l'Institut Jacques Delors. Bonjour.
6: Bonjour.
2: Le pape a donc parlé de l'illusion du réarmement. Pourtant, c'est une ligne qui est défendue par Emmanuel Macron. Elle lui fait partie des dirigeants européens qui est en tête de file sur cette question. C'est pas un peu délicat de tenir ces propos-là en France, à Metz et à côté d'Emmanuel Macron ?
6: Alors, là-dessus, c'est un peu en continuité avec ses prédécesseurs qui et en particulier le pape François qui était très critique sur l'armement. C'est plutôt pour nous dire ne vous faites pas d'illusions que c'est pas seulement comme ça que vous aurez la paix. Mais c'est vrai que dans le passé, par exemple, du temps de Pie XII, le Vatican soutenait la communauté européenne de défense, la CED, ça remonte aux années 50, mais c'était donc effectivement là-dessus il y a une infection, mais plutôt pour dire c'est en tout cas pas ça qui fera que la paix sera garantie en Europe. Peut-être que la paix c'est pas simplement une absence de guerre et l'absence de d'équilibre de la terreur.
2: Oui, c'est ça. Il a parlé d'autre chose. Il a indiqué qu'il valait mieux faire de vrais efforts créatifs, il a dit, et pas seulement endiguer l'hémorragie de la guerre. Qu'est-ce qu'il veut dire par là exactement?
6: Les efforts créateurs, c'est par exemple lorsqu'on essaie d'imaginer l'avenir de l'Ukraine, comment qui est un pays candidat aujourd'hui à l'Union européenne, comment est-ce qu'elle peut être davantage ancrée à l'Union européenne et peut-être aussi se réconcilier avec ses pays voisins et par exemple surmonter les différends qu'on a vu récemment avec la Hongrie, mais aussi maintenant parfois avec la Pologne. Donc il y a besoin aussi d'avoir cet esprit là, et puis de peut-être être créatif, par exemple en inventant des nouveaux types de statuts pour accueillir d'autres États associés, par exemple pour l'Ukraine avant une éventuelle adhésion. Enfin voilà, il y a plusieurs idées qui circulent actuellement.
2: Plusieurs options. Est-ce que sur ce point-là, quand il parle, il ne parle que des Européens, ou est-ce que le Vatican pourrait jouer un rôle dans la recherche de ces efforts et de ces nouvelles solutions?
6: En tout cas, il a cité l'article 17 du traité du fonctionnement de l'Union européenne en rappelant que les institutions européennes et les églises doivent avoir un dialogue régulier, ouvert et transparent. C'était, l'article et ce qu'il a lui-même repris. Donc ça veut dire que l'Église, en tout cas son Église, soit partie prenante. Après, effectivement, chacun dans son rôle. Mais c'est effectivement le je pense au-delà de la question de paix, j'ai trouvé que son discours venait vraiment aussi encourager en fait l'intégration européenne et à la poursuivre face au vent nationaliste que l'extrême droite ravive dans plusieurs pays. Donc c'est aussi un discours à entendre à cet égard, surtout en année préélectorale, pas seulement en France, mais aussi en Italie, en Pologne ou en Espagne.
2: Et où on voit les partis d'extrême droite monter en puissance dans tous ces pays, en fait. Pour revenir à ses propos à propos de la guerre en Ukraine, notamment, lorsqu'il dit qu'il est nécessaire d'engager un dialogue patient, on parle d'un dialogue avec qui? Parce que ça aussi, c'est une question qui fait débat au sein des pays européens.
6: En tout cas, ce pape Léon XIV est peut-être plus clair que François, son prédécesseur, sur qui est agressé et qui est l'agresseur. Lui, il n'a pas parlé justement de drapeau blanc par rapport à l'Ukraine.
2: Ce qui avait beaucoup déplu.
6: un peu plus clair sur le fait que il n'a pas nommé de effectivement de pays spécialement, mais on peut bien sûr à l'esprit ce conflit-là. Mais c'est un, je pense qu'il il a vraiment souhaité mettre en avant le rôle du dialogue pour montrer que bien sûr on peut envoyer des tas d'armes pour aider l'Ukraine à se défendre, mais un jour ou l'autre il faudra bien dialoguer. Je ne pense pas que le Vatican soit le mieux placé pour faire le médiateur, puisque la Russie n'accepterait pas un tel rôle pour le Saint-Siège, mais ces efforts-là sont je pense, pour aider ensuite après l'Ukraine à se construire et à panser ses plaies.
2: Je vous remercie Sébastien Maillard, conseiller spécial à l'Institut Jacques Delors. On reviendra évidemment sur ce discours du pape dans nos prochaines éditions. En attendant, on va jeter un œil à la presse européenne. Les journaux espagnols affichent en une les photos des manifestants qui occupent la Puerta del Sol à Madrid. Protestation contre la flambée du prix des logements, on en parlait dans le journal. La goutte d'eau, c'était l'expulsion très médiatisée d'une vieille dame dont le propriétaire avait multiplié le loyer par 3 quasiment. Cette expulsion, nous dit El País, a exacerbé les tensions au sein du gouvernement où deux positions coexistent quant à la manière de résoudre ce problème profondément enraciné. L'éternel désaccord sur le logement à gauche. C'est le conflit classique entre les exigences d'une action décisive d'une faction plus radicale, nous dit El País, qui insiste sur la rupture d'un statu quo qu'elle juge fondamentalement injuste, et puis une approche plus graduelle qui prône des réformes ciblées, et l'aile gauche du Parti Socialiste s'impatiente, nous dit le journal. Le Frankfurter Allgemeine Zeitung nous apprend que les sociodémocrates suédois renoncent à leurs prétentions au pouvoir, ils se retirent. Le Premier ministre sortant, Ulf Kristersson, pourrait donc revenir au pouvoir. Et lui, nous dit le journal, refuse catégoriquement une coalition comme celle de l'Allemagne, c'est-à-dire avec les sociodémocrates et la droite conservatrice. Et puis Le Soir nous parle des inégalités numériques. Pour les personnes en situation de vulnérabilité, les démarches les plus ordinaires peuvent virer au parcours d'obstacles et renforcer les inégalités. 3 ONG et plus de 50 organisations portent l'affaire devant le Comité européen des droits sociaux. Pour le quotidien belge, c'est sans doute l'une des actions les plus incisives menées contre la digitalisation implacable des services publics et privés.
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2: Ça y est, c'est officiel, le président serbe a démissionné à 8 mois maintenant de la fin prévue de son mandat. Aleksandar Vučić quitte son poste pour se concentrer sur les législatives à venir. Un scrutin anticipé dans un mois et à l'issue duquel il compte redevenir Premier ministre. Bref, restez au pouvoir, Laurent Rouy.
7: C'est face à des milliers de ses soutiens devant la présidence qu'Aleksandar Vučić a délivré son dernier discours. Il en a profité pour lancer sa campagne, pour tenter de redevenir Premier ministre.
8: La bataille ne fait que commencer. Et je vous appelle à les battre avec plus de conviction que jamais. Battons-nous un mois encore et nous reporterons une victoire inoubliable. Que la Serbie gagne.
7: La démission d'Aleksandar Vučić après 14 ans de pouvoir, dont 12 en tant que président, est la suite logique des législatives anticipées qu'il a été contraint d'annoncer après presque 2 ans de protestations populaires massives contre la corruption de son régime, suite à l'effondrement mortel de la garde Novi Sad. Vučić, qui ne peut se représenter à la présidence après 2 mandats, va tenter de l'emporter contre la liste étudiante. 250 candidats désignés dans les universités en grève qui ont promis de poursuivre les élites corrompues en justice. Pour le scrutin du 25 octobre, presque tous les partis d'opposition ont renoncé à se présenter et soutiennent les étudiants. Mais il y a de fortes chances que Vučić, très impopulaire, sorte la carte qui lui a permis de gagner nombre d'élections par le passé. La fraude électorale. Laurent Rouy, Belgrade, RFI.
2: L'actualité en Europe, c'est aussi ce rendez-vous à Bruxelles. Les ministres de la Défense discutent d'un possible mécanisme commun pour riposter en cas d'attaque dite hybride de la Russie, c'est-à-dire les intrusions de drones, les opérations de déstabilisation qui se multiplient. L'idée serait de mettre en place un système semblable à celui qui existe déjà au sein de l'OTAN, mais au niveau européen, pour tout ce qui reste en deçà de l'agression armée, a dit tout à l'heure la présidente de la Commission européenne. L'agression armée concentrée toujours sur l'Ukraine. Et un rapport des Nations Unies révèle que la quasi-totalité des soldats faits prisonniers ont été torturés lorsqu'ils étaient détenus en Russie. Notre correspondant Lucas Lazo a pu rencontrer certains d'entre eux après leur retour en Ukraine.
9: J'avais l'impression de ne plus être vivant, s'élance Odaïski Valeriovitch. Son regard bleu acier s'échappe bien au-delà des fenêtres de son appartement des faubourgs de Kiev, par lesquels il peut voir passer les drones russes qui s'abattent sur la capitale ukrainienne.
10: J'avais l'impression d'être dans une sorte de purgatoire dont je ne sortirai qu'une fois purifié. Parfois, je me demandais même si je n'avais pas été tué sur la ligne de front, si finalement je n'avais jamais été fait prisonnier, et si ce que je vivais, ce n'était pas en réalité le purgatoire.
9: Doucement, cet homme robuste de 51 ans, dont une décennie passée à commander des navires de la flotte marchande aux quatre coins du globe, rembobine ses souvenirs d'un voyage au bout de l'enfer. Au lendemain de l'invasion russe de l'Ukraine en février 2022, il s'engage pour défendre son pays. À l'automne, il est envoyé dans le Donbass en proie à de violents combats.
10: Le 4 décembre 2022, alors que nous rejoignons un poste d'observation, nous avons essuyé un bombardement très intense. J'ai été blessé et victime d'une commotion. J'ai perdu connaissance. Lorsque je suis revenu à moi, j'étais déjà ligoté par des soldats russes.
9: Les 48 heures qui suivent sont un déchaînement de violence au cours de 4 interrogatoires différents sur les lieux mêmes de sa capture à proximité de la ligne de front.
10: Ils utilisaient l'électricité, des tasers, des matraques, des couteaux, des pistolets. Ils me menaçaient sans cesse de me fusiller. Ils tiraient au pistolet près de mon oreille.

0: Mordovie, une région de Russie occidentale célèbre pour son système carcéral hérité du goulag soviétique.
1: Chaque transfert constituait une étape supplémentaire de torture, car à chaque arrivée, il y avait une nouvelle priomka, 5 ou 6 fois plus violente que les sévices ordinaires.
0: La priomka, ou la sinistre procédure d'admission.
1: À notre arrivée en Mordovie, ils nous ont entièrement déshabillés. Il faisait entre moins 25 et moins 28 degrés dehors. Il y a d'abord eu une sorte d'examen médical, mais les médecins participaient eux aussi à la priomka. Puis, ils nous ont fait marcher nus d'un bâtiment à l'autre, dans le froid, nos pieds collés au sol gelé, quand nous avancions, de la peau restée sur le sol.
0: Humiliation quotidienne, absence de soins, nourriture immangeable, Odaïski sera finalement libéré dans le cadre d'un échange de prisonniers le 16 juin 2025, après 925 jours de captivité. Sûrement grâce au travail de l'ombre d'hommes discrets comme Nestor Barchouk, que nous retrouvons à Kiev. Avocat de formation, il œuvre en étroite collaboration avec les services de renseignement à l'identification et au retour de captivité des soldats ukrainiens.
2: Ces pratiques sont très semblables, même dans des lieux éloignés de plusieurs milliers de kilomètres les uns des autres. Les prisonniers de guerre sont aussi souvent transférés d'un établissement à un autre, de sorte que l'Ukraine perde leurs traces.
0: Kiev recense à l'heure actuelle près de 186 centres de détention en Russie et dans les territoires occupés de l'Est et du Sud de l'Ukraine, tous placés sous le contrôle étroit du renseignement intérieur russe.
2: Au début de la guerre, le FSB a donné au système pénitentiaire des instructions sur la manière de traiter les prisonniers de guerre ukrainiens. Il y avait plusieurs règles. La première était que toutes les limites au recours à la violence étaient levées. Cela signifie qu'il s'agit d'une politique délibérée et d'une politique encouragée par l'État russe.
0: Oler Martinenko enquête sur ces violences systémiques au sein du Centre pour les libertés civiles, organisation de défense des droits de l'homme, lauréate du prix Nobel de la paix en 2022.
3: Au regard du droit international et du droit national, les actes commis par la Russie contre les prisonniers de guerre constituent tout au moins des crimes de guerre. Dans certains cas, lorsqu'ils sont commis à grande échelle, ils pourraient être qualifiés de génocide ou de crimes contre l'humanité.
0: Selon les autorités, plus de 400 Ukrainiens, militaires et civils, sont morts en captivité russe.
4: Ce reportage de notre correspondant sera de nouveau diffusé ce soir dans l'émission Accent d'Europe. Et vous pourrez aussi écouter un entretien avec Roman Badanin qui signe une longue enquête sur les guerres de Vladimir Poutine, mais aussi les meurtres non élucidés ou encore la corruption du pouvoir en Russie. Un mot encore pour vous dire que le Conseil de l'Europe, institution vigile des droits de l'homme, a remis son prix annuel tout à l'heure à l'avocate iranienne Nasrin Sotoudeh, militante contre la peine de mort et contre le port du voile pour les femmes. Elle est en prison depuis avril dernier en Iran. 11h30 en temps universel. Dans une demi-heure, ça sera votre journal, Olivier Sherman. Vous reviendrez sur la fin de la visite du pape en France, mais aussi sur les manifestations en cours en Espagne pour le droit au logement.
5: Madrid et Barcelone sont particulièrement touchés par la contestation. Des milliers de personnes protestent contre l'expulsion d'une octogénaire de son appartement qu'elle occupait depuis 70 ans. Tous réclament des mesures pour freiner la hausse des coûts du logement et rendre les expulsions plus difficiles.
4: Dans l'actualité également, le bras de fer diplomatique entre Israël et les Pays-Bas.
5: La haie interdit depuis une semaine l'importation et la vente des produits des colonies. Israël sanctionne maintenant les Pays-Bas en révoquant le statut de diplomate néerlandais à Ramallah.
4: Et puis aux États-Unis, un clip de Donald Trump payé par le gouvernement fait polémique.
5: 30 secondes d'image de campagne où le président promet de combattre ce qu'il appelle l'État profond et ses adversaires. La Maison-Blanche parle d'un message d'intérêt général. Problème, le clip est financé par des fonds publics.
4: A tout à l'heure.
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4: La France où l'extrême droite confirme sa montée en puissance. Il y avait des élections sénatoriales hier, des élections indirectes. Et le Rassemblement national a réalisé un score qui va lui permettre de créer un groupe parlementaire pour la toute première fois au Sénat. Pour le reste, le scrutin conforte la majorité de la droite et du centre. Une deuxième place pour le Parti socialiste. On va faire le point avec vous, Marie Lecoq, sur ces élections qui ont peut-être un peu donné le ton de la présidentielle de l'an prochain et notamment donc pour le Rassemblement national.
7: Une première historique pour le Rassemblement national dont le président LR de la Chambre, Gérard Larcher, prend acte. Gérard Larcher qui, au passage, devrait conserver sa présidence au Sénat puisque la droite et le centre restent majoritaires. Le vote aura lieu ce jeudi. Les groupes politiques vont aussi se constituer. Ils auront jusqu'au 5 octobre pour déposer la liste officielle de leurs membres.
4: Concrètement, qu'est-ce que ça change pour le Rassemblement national d'avoir son premier groupe au Sénat ?
7: Eh bien, plusieurs avantages. D'abord, du temps de parole supplémentaire dans l'hémicycle. Au moins une question au gouvernement par semaine, sans oublier

0: Un droit de tirage pour créer une commission d'enquête, disposer d'un groupe, c'est gagner en visibilité. Ils bénéficieront d'une place au bureau de l'institution et pourront également prétendre au poste de vice-président de la Chambre haute.
1: Et politiquement, quel impact ça peut avoir, cette présence renforcée du RN ?
0: Elle augmente la pression sur les Républicains et la question qui se pose, c'est va-t-il y avoir des débauchages ? Le président du parti, Jordan Bardella, a déjà tendu la main dès l'annonce des résultats aux patriotes sincères DLR, je cite, le patron DLR. LR au Sénat, Mathieu Darnan refuse catégoriquement toute alliance, du moins pour l'instant. Il n'y aura pas de porosité, promet-il. Un éventuel rapprochement particulièrement surveillé par la gauche qui s'en inquiète. Le président du groupe socialiste au Sénat, Patrick Kanner, réclame même un cordon sanitaire face à l'éventuelle influence du Rassemblement national sur les Républicains.
1: Il y a une autre nouveauté à l'issue de ce scrutin, cette fois du côté de la France insoumise.
0: Et oui, une entrée symbolique au Palais du Luxembourg pour le parti de Jean-Luc Mélenchon, qui d'ailleurs s'est réjoui d'un heureux augure pour 2027. Reste à savoir où ce nouvel élu LFI du Rhône, Gabriel Amar, pourra siéger, dans quel groupe, car il n'est pas le bienvenu partout, le Parti Socialiste refuse de l'accueillir, et côté écologiste, il ne serait là non plus pas le bienvenu, à en croire le sénateur Yannick Jadot, c'était hier, on l'écoute.
2: Ils ne siégeront pas au groupe écologiste, sinon le groupe écologiste explose, pour dire les choses, donc ça n'arrivera pas.
0: Une réunion des écologistes est d'ailleurs prévue demain, mardi, pour trancher la question.
1: Des élections donc qui font ressurgir les divisions à gauche.
0: Écologistes et insoumis s'écharpent sur ces résultats. La défaite d'une candidate insoumise dans la circonscription des Français de l'étranger fait particulièrement réagir. Une défaite à 3 voix près. Manuel Bompard, le coordinateur de la France insoumise, de s'en prendre au refus des écologistes d'une liste commune qui fait donc perdre un siège à la gauche au détriment de la droite, écrit-il sur X. Réponse des écologistes, un rapport à la vérité qui ne s'arrange pas. Il n'y a eu aucune campagne anti-LFI de notre tête de liste, affirmant avoir proposé à LFI la 3e place sur la liste d'union de la gauche. Des débats qui donnent déjà le ton à un an de l'élection présidentielle.
1: Marie Lecoq, et on va continuer à parler de ces élections sénatoriales, entre autres, avec votre invitée Alice Rossard, la députée de la France Insoumise, Gabrielle Catala, membre de la Commission des lois à l'Assemblée.
3: Bonjour Gabrielle Catala.
4: Bonjour.
3: Merci d'avoir accepté notre invitation sur RFI au lendemain des élections sénatoriales où les insoumis se feraient pour la première fois un chemin jusqu'au Palais du Luxembourg. On l'a entendu, Gabriel Amar, soldat de la garde rapprochée de Jean-Luc Mélenchon, élu dans le Rhône, un siège. Comment on s'impose ? On fait équipe avec les écologistes ?
4: Eh bien, cette présence de mon collègue Gabriel Amar est déjà une victoire puisque nous avons déjoué tous les pronostics et nous avons un second sénateur apparenté qui lui siégera avec les écolos. Là où il y a une incohérence des écologistes, c'est que la présence de monsieur Amar au sein de leur groupe leur permettrait d'avoir un groupe supérieur à celui avec davantage de sénateurs que le Rassemblement National et de montrer leur bonne foi quand ils disent que c'est à cause de la France Insoumise qu'il n'y a pas eu une union plus vaste pour les élections. Vous parliez juste avant des élections des sénateurs des Français de l'étranger, c'est bien en raison de l'attitude des écologistes qui ont préféré faire des unions avec les socialistes à divers endroits du territoire, que notre collègue n'a pas été élu à 3 voix près, ce qui aurait permis à la gauche d'avoir une sénatrice supplémentaire. Et c'est d'autant plus incohérent de la part des écologistes qui ont perdu des sièges suite à leur défaite à Bordeaux et à Strasbourg notamment.
3: Mais on le voit justement, la France Insoumise s'est aussi maintenue dans la Creuse, ça a fait perdre le PS à 6 voix cette fois. Est-ce qu'on ne pourrait pas se dire que ces fractures, elles privent aussi justement la gauche de plusieurs sièges au Sénat ?
4: Alors vous parlez de la gauche, il me semble que eu égard au dernier vote des socialistes et à leur attitude, je vous renvoie à tous les propos qu'ils peuvent tenir sur la candidature de Jean-Luc Mélenchon, qui est la seule personne capable d'arriver au second tour de l'élection présidentielle et de le remporter. Vu l'ensemble de leurs propos et de leur vote à l'Assemblée nationale, je pense qu'une alliance avec eux aurait été mal comprise par nos électeurs, à la différence d'une alliance avec les écologistes.
3: Mais justement, je repose la question, alors que 2027 se rapproche, est-ce que ce scrutin, il ne démontre pas aussi d'une certaine manière l'incapacité justement de cette opposition à conclure des accords ? Enfin, qu'est-ce que ça veut dire ?
4: Je pense qu'il démontre, là encore, la mauvaise foi de Madame Tondelier et des écologistes qui prétendent vouloir l'union, mais qui, dans les faits, bien que nous ayons tendu la main à la fois pour les sénatoriales, mais ensuite pour la présidentielle et pour les législatives dans le cadre d'un accord global que nous avons appelé la nouvelle alliance populaire, Madame Tondelier a démontré qu'elle ne souhaitait pas s'allier pour les sénatoriales et nous voyons le résultat aujourd'hui. Mais je pense que ce n'est pas le seul enseignement de ces élections sénatoriales. Le premier enseignement, c'est quand même que le Sénat reste une institution surannée qui ne représente pas du tout la population. On voit que les LR qui n'ont pas fait 5% à l'élection présidentielle, qui n'ont pas fait 6% aux législatives, restent la principale force politique du Sénat. On voit que l'extrême droite y entre et que certains veulent déjà faire alliance avec cette extrême droite, que ce soit les LR ou l'extrême centre. Extrême droite qui était déjà plus ou moins présente lorsqu'on regarde les votes de Monsieur Retailleau, par exemple, sur la loi immigration. Et le troisième enseignement, ça reste notre entrée au Sénat, que vous avez qualifié de symbolique, mais qui a là aussi quand même déjoué tous les pronostics.
3: Mais l'autre enseignement, si ce n'est le principal aussi de ce scrutin, c'est aussi la percée du Rassemblement national qui passe quand même de 3 à 15 élus. Et avec leurs alliés de l'UDR, le parti d'Éric Ciotti, c'est la première fois qu'il y aura un groupe. Ça vous inquiète ?
4: Effectivement, c'est très inquiétant. Mais ce n'est pas une surprise, puisqu'après les municipales, nous savions que l'extrême droite allait malheureusement remporter un certain nombre de sièges. Ce qu'il faut faire, c'est évidemment faire en sorte qu'il y ait un réel cordon sanitaire qui est depuis très longtemps tombé à l'Assemblée nationale, puisque de nombreux textes sont votés main dans la main par LR, macronistes et Rassemblement national, tous les textes sécuritaires notamment, et peut-être bientôt le budget où Madame Le Pen a annoncé ne pas censurer Monsieur Lecornu. Mais là, je m'étonne de certaines déclarations qui ont déjà pu être faites par certains sénateurs qui appellent à gouverner dans une sorte d'alliance jusqu'à l'extrême droite au Sénat.
3: Et justement, comment la France insoumise compte répondre à cette progression du Rassemblement national dans les territoires particulièrement ? Parce qu'on l'a vu, Edwige Diaz en Gironde, elle était populaire auprès des maires ruraux, c'est pour ça que ça augmente. Comment vous comptez y répondre ?
4: La popularité de l'extrême droite, on y répond en démontrant son projet néfaste pour les classes populaires, en analysant ses votes, puisque là aussi elle va prétendre défendre les plus modestes. Or, on voit que l'extrême droite est toujours main dans la main avec le bloc central lorsqu'il s'agit de faire des cadeaux fiscaux aux plus riches, aux grandes entreprises, lorsqu'il s'agit de refuser de geler les loyers, d'augmenter le SMIC, d'indexer les salaires sur l'inflation. Donc il faut faire de la pédagogie pour montrer l'arnaque sociale qu'est l'extrême droite, aussi rappeler sa violence. Là, on en a un nouvel exemple avec les sénateurs qui ont été élus, qui sont présentés comme des brebis galeuses, mais on retrouve des personnes historiquement condamnées pour violence, on retrouve des anti-IVG, on retrouve des nostalgiques de l'Algérie française, on retrouve des propos négationnistes, c'est toujours les mêmes profils. Et ensuite, il faut démontrer, il faut s'appuyer sur aussi la faiblesse de l'extrême droite, c'est-à-dire son absence de soutien au sein de la société, parmi les artistes, les intellectuels, les économistes, m'ont déjoué finalement et démontré tout ce qu'elle peut avoir d'imprécis et finalement ça revient à ce que je disais juste avant, montrer que l'extrême droite c'est une arnaque sociale, c'est un projet politique qui ferait sombrer le pays dans le chaos.
3: Et j'aimerais justement, Gabriel Catala, revenir aussi sur cette France en crise. Donc on parle du prix du litre d'essence qui pourrait bientôt frôler les 3 euros. Certains parlent d'un mouvement social de grande ampleur à venir. Cette exaspération justement des Français, selon vous, elle doit s'exprimer dans les rues maintenant ?
4: Évidemment, elle s'exprimera d'abord demain avec la grève massive des fonctionnaires dont le point d'indice est gelé depuis des années, dont les salaires stagnent, dont les conditions de travail se détériorent. Et là aussi, cette situation sociale montre une alliance extrême droite macroniste. Si vous prenez par exemple les prix des carburants, qui sont une des revendications centrales, puisque le prix au litre du gazole dépasse les 2,40 €. Nous proposons le blocage des prix qui ferait peser le coût de ces augmentations sur les grandes entreprises et de bloquer les prix à 1,70 €, qui est une possibilité qu'offre le code de commerce par simple décret et qui a déjà été utilisé notamment pendant la guerre du Golfe. Et bien là, vous voyez que ce soit Sébastien Lecornu et Emmanuel Macron ou Madame Le Pen, ils refusent cette proposition extrêmement simple, pourtant appliquée en Corée du Sud, en Croatie et dans d'autres pays, et qui a démontré qu'elle permettait de soutenir le pouvoir d'achat de nos concitoyens.
3: Mais très rapidement, donc, si vous voulez bloquer les prix, comment vous financez ces mesures ?
4: Mais il n'y a pas de financement, puisque ce serait faire peser le blocage sur les grandes entreprises. Aujourd'hui, c'est Total qui réalise des super profits. L'industrie pétrolière française a réalisé un super profit de plus de 8 milliards d'euros depuis mars. Total a spéculé sur la guerre. Nous avons eu la confirmation ce matin que les dividendes perçus par les actionnaires vont augmenter de 5% par an jusqu'à 2030, rien que pour Total. Et donc, il faut à la fois taxer les super-profits, ce qui nous permettrait de ramener 20 milliards d'euros dans les caisses, et bloquer les prix, parce que Total nous enfume avec son blocage à 1,99€, qui est uniquement fait pour attirer des clients dans ses propres stations. Et c'est une dynamique uniquement concurrentielle, mais ce n'est à aucun moment pour faire des cadeaux de pouvoir d'achat. Donc bloquer à 1,70€, ça ne coûterait strictement rien à l'État, puisque ce serait complètement à la charge des entreprises.
3: Et l'autre dernière petite information, justement, avant de conclure, c'est aussi la fin de cette visite du pape, une visite au moment où, ce matin, le planning familial alerte sur un accès de plus en plus difficile à l'IVG. Très, très rapidement, parce qu'on a bientôt plus de temps, qu'est-ce que vous en pensez ?
4: Bien, je préférerais que de l'argent public soit dépensé pour que les associations puissent faire leur travail auprès des femmes qui doivent, qui peuvent et qui réclament d'avoir recours à l'IVG, plutôt que l'argent public soit dépensé pour des cérémonies religieuses qui ne regardent là pas l'État. On a 80% des associations qui disent être en difficulté pour aider les femmes qui demandent à avoir recours à l'IVG. Je vois que, bien que ce droit soit inscrit dans la Constitution, il n'est toujours pas effectif.
3: Et on aura l'occasion d'en reparler. Merci beaucoup, Gabriel Catala, d'avoir répondu à nos questions.
1: Gabriel Catala, député La France Insoumise. Cet entretien est disponible sur Internet, si vous voulez le réécouter, rfi.fr. La presse française nous apprend qu'après des audiences parfois électriques, comme l'écrit Libération, le parquet a requis 4 ans de prison, dont 2 fermes sous bracelet électronique contre Rachida Dati. L'ancienne ministre de la Justice est jugée pour corruption et trafic d'influence au profit de Renault lorsqu'elle était députée européenne. Mediapart nous parle de cette journée de demain qu'on évoquait à l'instant. Coup d'envoi d'une rentrée sociale inflammable, écrit le site d'information. Tous les fonctionnaires sont appelés à la grève à la veille de la publication du budget du gouvernement pour 2027. Et puis La Croix nous parle de la leçon du pape aux responsables politiques français. À contre-courant de cette croyance désormais bien ancrée dans le monde politique, selon laquelle il faut pouvoir multiplier les clashs et les petites phrases pour pouvoir émerger sur la scène médiatique et politique, il est souhaitable que le débat politique retrouve le temps long, écrit le journal. Il y a du football à suivre ce soir. Nouveau match de Ligue des Nations. La France se déplace en Belgique et les Bleus essaieront de confirmer après la victoire de vendredi dernier en Turquie 1-0. Pas foufou, mais pour l'instant, Cédric de Oliveira, tout va bien pour le nouveau sélectionneur Zinedine Zidane.
5: Izmit n'est pas la destination la plus accessible quand on vit en France. 3000 km à peu près en partant de Paris. Mais ils étaient quelques centaines à avoir fait le déplacement vendredi pour soutenir les Bleus et leur nouveau sélectionneur Zinedine Zidane.
6: Ouais, bon, on était un peu haut, donc on l'a vu de loin. C'est le top du top. Il représente tout, 98, les deux buts en finale. Aussi 2006, magicien, donc on est tous fans depuis tout petit, donc c'est énorme.
7: C'est clair que Zidane, ça représente énormément pour nous et pour le foot français, c'est clair. Bah, c'est quand même un moment très spécial.
5: Ce match contre la Turquie, moment historique pour le champion du monde 98 qui rêvait depuis longtemps de prendre en main les Bleus. L'histoire retiendra que pour sa première, Zidane et une partie de son staff sont arrivés en retard au moment des hymnes.
8: Ben, le protocole, c'est vrai que ça a été plus vite que prévu. Enfin, malheureusement, j'ai eu un petit retard à l'allumage. Mais bon, j'aurais préféré arriver au début. Mais voilà.
5: Peut-être le signe d'une certaine nervosité malgré le palmarès et l'aura de la star. La France n'a pas été transcendante face à la Turquie, mais elle s'est imposée 1-0 grâce à son capitaine Kylian Mbappé. Et pour Ryan Cherki, titularisé au milieu, c'est l'essentiel. Il fallait bien lancer cette nouvelle ère.
9: Franchement, c'est un pur plaisir parce que on connaît son passé de joueur, on connaît son passé d'entraîneur. On avait à cœur de commencer cette nouvelle aventure avec une victoire et c'est vraiment bon à prendre. Donc on est vraiment content et cette victoire elle est pour lui.
5: Cherki partage avec son coach le goût pour l'art de la passe, du contrôle et des espaces impossibles à trouver pour les autres. Mais il n'était pas né en 98, il a donc vu les exploits de Zidane joueur sur des vidéos. Pour cette génération aussi, le Marseillais est une légende vivante, comme l'explique Adrien Rabiot.
10: Moi je pense que c'est quand même un peu le cas. C'est très bien l'importance qu'il a eue au niveau du foot français en tant que joueur, maintenant en tant que coach, il était très attendu et évidemment son aura aussi fait qu'il prend beaucoup de place et les gens en attendent beaucoup et c'est normal. Je pense que lui justement essaye de se mettre en retrait le plus possible pour laisser plus cet aspect-là aux joueurs, laisser les joueurs s'exprimer au maximum.
5: L'ancien numéro 10 succède à Didier Deschamps qui aura passé 14 ans sur le banc tricolore. Sa nomination était très attendue. Tous les regards sont donc tournés vers lui et il doit bien accepter.
11: Ça m'agace et je crois que c'est juste, faut juste accepter ce que, comme les choses sont faites. Après, justement, je cherche pas ça et je suis pas là pour ça, justement. Je vais essayer, justement, de faire mon travail avec mes joueurs, essayer de mettre quelque chose en place, qu'on puisse gagner des matchs. Et ça, c'est ce qui m'intéresse le plus.
5: Tout au long de sa carrière de joueur, puis d'entraîneur du Real Madrid, avec qui il a gagné 3 Ligues des Champions de 2016 à 2018, Zidane a cultivé l'art de la discrétion malgré les succès et il n'entend pas changer de méthode.
10: Je ne connaissais pas personnellement, mais j'avais l'impression que c'était quelqu'un d'assez discret, assez réservé, qui aime garder les choses dans l'intime. Et c'est un peu ce qui se passe en équipe de France. Et il est, j'ai l'impression, avec nous comme il est à l'extérieur.
5: C'est pour cette raison qu'il s'est entouré d'un noyau de fidèles, limitant au maximum les intervenants extérieurs. Et personne ne viendra le contester. Pour les supporters, il est l'homme de la situation.
12: C'est une légende. Maintenant, on attend la suite et puis on est confiant. Et puis on compte sur lui. Avec une belle équipe, du sang nouveau, et ça va être bien.
5: Des choix forts, une identité de jeu plus assumée, la patte Zidane commence à s'exprimer. Son statut d'icône, de toute manière, le rend intouchable, en tout cas tant que les Bleus continuent à gagner.
1: Voilà, Belgique-France, le match commence à 18h45, temps universel, et on verra donc si les Bleus continuent à gagner. Beaucoup de musique dans les 10 prochaines minutes sur RFI, celle de deux artistes algériens d'abord. Meryem Koufi et Mehdi Edab, leur nouvel album nous plonge dans la poésie de la nouba traditionnelle, entre sacré et profane, un mélange mystique de oud électrique et de kwitra et de chant. Les musiciens en parlent à Lisa Giroldini.
13: Meryem Koufi, Mehdi Edab, bonjour.
14: Eh bien, bonjour.
13: Le projet est décrit comme un mélange de sacré et de profane. Comment vous avez cherché à garder la dimension spirituelle de la nouba tout en lui injectant l'énergie électrique du rock, du jazz?
15: La question du profane et du sacré dans la poésie en langue arabe, elle est assez simple puisque dans cette expression poétique, il y a plusieurs niveaux de lecture. Donc selon où on se positionne, si on est initié ou pas, on peut lire avec le regard d'un profane ou le regard d'un initié, voilà. Et là, on en arrive à la dimension sacrée de la poésie. Donc, il y a toujours le profane qui est dans le sacré qui est dans le profane. Ça dépend des interprètes. Mm-hmm. C'est jamais séparé.
14: Et ce qui est génial, en fait, dans la tradition arabe-andalouse, on en parlait tout à l'heure au risque de nous répéter, c'est quelque chose qui a traversé toutes les époques, qui a survécu à tous les maux du monde, mm-hmm. les invasions, les épidémies, etc. Et donc, ce que je trouve absolument génial, c'est que la musique arabe-andalouse, elle a déjà des enfants. Puisque en Algérie, l'enfant populaire de la musique arabe-andalouse, c'est le shaabi. Il y a déjà eu comme ça des variantes, mais elle a éclaboussé sur des différents contextes musicaux, etc. Et je trouve aujourd'hui, c'est très intéressant, parce que c'est là où justement il y avait le défi, c'est de dire, voilà, ben, si cette musique, elle éclabousse sur d'autres styles musicaux, sur d'autres contextes, qu'est-ce que ça donne? Et donc, ça éclabousse sur du rock, ça éclabousse sur du jazz, ou pop même. C'est ça qui est intéressant, c'est de se dire, qu'est-ce que ça peut donner comme enfant? Et voilà, c'était ça la démarche.

0: Myriam Koufi, vous jouez de la quitra, un instrument assez rare, assez fragile. Comment il cohabite sur scène avec le oud électrique de Mediadap ?
1: Eh ben, très bien, j'ai envie de dire. Il y a une profondeur dans l'orchestration, dans l'introduction de machines ou d'électrique, qui pour moi correspond très bien à l'esprit de la musique arabe andalouse. C'est-à-dire que on n'est pas dans des instruments traditionnels et à côté des instruments plus modernes et les machines de l'autre côté, pas du tout. Tout ça forme un tout. Il sert la musique, bien sûr, et je pense que il montre aussi son potentiel, parce que bien sûr, on la voit avec les instruments traditionnels, ça va très bien, ça marche très bien, c'est la façon naturelle et traditionnelle de la pratiquer. Mais c'est une musique tellement riche qu'en fait, on peut très bien intégrer des instruments qui, initialement, n'en font pas partie.
0: La nouba respecte des règles rythmiques et vocales assez précises. Comment vous avez travaillé pour parfois respecter ces codes et parfois les bousculer, vous en éloigner un peu ?
2: La nouba, c'est un programme musical, hein. C'est ça le principe de la nouba. Donc il y a 5 mouvements. On respecte toujours ces 5 mouvements dans un mode. Il y a plusieurs mouvements comme ça, toujours les mêmes, dans le même ordre, qui sont donc des variations rythmico-mélodiques, etc. Mm-hmm. Et ce programme-là, on s'est dit, en fait, c'est un dogme très intéressant. Ça nous a cadré tout le travail. Et on s'est dit, si un programme musical fonctionne depuis maintenant plus de 1000 ans, c'est que ça doit être pas mal. Et donc, ça nous a vraiment encadré. Ça nous a permis de sortir de la créativité dans ce cadre assez rigide, mais finalement très, très, très intéressant. Donc, ça donne une idée.
0: Myriam Koufi, Mediadab, merci.
2: Merci, merci.
3: Myriam Koufi et Mehdi Edab avec Lisa Giroldini. Vous restez avec nous sur RFI dans un tout petit peu plus d'une demi-heure, Afrique Midi. Bonjour Nicolas Sûr.
4: Bonjour Anne Kantner.
3: Quel est le programme aujourd'hui ?
4: On parlera de l'aboutissement d'un chantier de longue haleine au Sénégal. Le dernier tronçon du train qui relie le centre de Dakar à l'aéroport Blaise Diagne est en service depuis ce matin. Le trajet se fait désormais en moins d'une heure. Et puis, les combats se sont intensifiés ce week-end dans le nord de l'Éthiopie. L'armée fédérale affronte une alliance de 7 groupes armés. L'historien Éloi Fiquet, spécialiste de l'Éthiopie, sera notre invité.
3: À tout à l'heure Nicolas. Tout de suite, de la musique encore.

0: La musique de Florent Marchais qui sort son 7e album studio. Nouveau disque, ça s'appelle Mobilhome. Et ça explore les angoisses du chanteur, de ce compositeur aussi, écrivain. On va en parler avec vous, Léa Boutin-Rivière. Bonjour.
1: Bonjour.
0: Avec Mobilhome, Florent Marchais se fait l'observateur d'un monde qui déraille.
1: On dit que pour calmer ses angoisses, il faut les observer. Florent Marchais, lui, les met en musique. Pour ce 7e album, cet artiste tout-terrain voulait un disque optimiste, porté par la lumière de la Tunisie, où il vit une partie de l'année. Changement de programme annoncé dès le début de l'album. Une série de décès et l'état du monde en auront décidé autrement.
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1: Avec une précision quasi photographique, Florent Marchais ausculte le monde qui l'entoure et à défaut de remède, eh bien, il a des outils. Une prose nourrie par des incises très terre à terre. Les Chocs à Pic, la Star Academy ou le jeu Candy Crush ont tous une place dans ses textes, mais aussi des mélodies parsemées de sons qu'il enregistre au quotidien. Le grondement de la foudre, son propre souffle après un footing ou des chants d'oiseaux.
3: J'ai toujours eu une fascination pour la chasse au son, en fait. C'est vrai que là, il y avait la porte de mon jardin qui fait un bruit particulier. J'avais envie de la capturer pour pas l'oublier parce que bientôt je changerai de maison. Donc pour moi, les sons, ils évoquent plus que les photos même. Ces sons-là, ils racontent mon quotidien. C'est un peu une sorte de carnet de notes audio, finalement. Le fait de faire entrer le réel, que ce soit des mots de la vie quotidienne ou des objets ou un son extrêmement précis, c'est provoquer l'incarnation. Pour moi, écrire, c'est la fabuleuse opportunité de revivre.

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1: Et Léa, dans ses chansons, Florent Marché aborde des thèmes très variés.
2: Et à l'aube de sa cinquantaine, le musicien chante qu'il a plus de jours derrière que devant. Le temps qui passe et la fragilité de la vie ont donc une place centrale sur Mobilhome. Mais au fil des 14 titres, Florent Marché tricote aussi une histoire autour des liens du couple dénoués par la charge mentale, du souffle de la guerre sur la nuque de l'Occident ou encore de la percée des mouvements masculinistes comme dans Romance.

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1: Des thématiques parfois anxiogènes, mais pourtant pas dénuées d'espoir, voire d'humour parfois. La chanson qu'on est en train d'écouter, par exemple, sur les masculinistes, donc, s'achève sur des aboiements et des grognements de cochons.
2: En fait, Mobile Home, c'est un travail très minutieux sur les mélodies aussi.
1: Oui, Florent Marchais nous a habitués à des chansons souvent portées par le couple piano-voix, enrichies ensuite de synthétiseurs et autres effets sonores. Et cette fois, eh bien, le musicien a poussé le processus encore plus loin. Épaulé par le producteur Xavier Demar, il a peuplé son Mobile Home de nappes électroniques texturées, travailler, retravailler et peaufiner encore.
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4: On a travaillé essentiellement avec des vrais instruments, principalement même acoustiques, qu'on transformait en temps réel. On commençait toujours comme ça les séances de travail avec Xavier. Il me disait, joue-moi la chanson telle que tu l'as composée. Donc je joue au piano et puis il commence à mettre les micros. Et là, il commence à filtrer complètement le son et on reconnaît plus le son. On a essayé de fuir en fait tout naturalisme dans le travail. On s'en est vraiment donné à cœur joie en fait. On n'a pas arrêté de faire ce travail-là, de laborantin en fait. On a créé des percussions sur une chaise, sur une table. Dès qu'on pouvait en fait, on inventait.

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1: Voilà, un travail joyeux, même si c'est pas forcément évident au premier abord, qui a donné lieu à d'heureuses trouvailles pour le musicien, mais aussi pour les auditeurs, qui peuvent, avec cet album, partir à la recherche des dizaines de détails disséminés au gré des titres, comme de petits rayons de lumière dans un océan de mélancolie. 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
1: 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Et c'est l'heure du journal. Bonjour Olivier Sherman.
3: Bonjour Anne Contenaire, bonjour à toutes et à tous.
1: Dernier jour en France pour le pape Léon XIV et il a lancé tout à l'heure un nouvel appel à la paix.
3: À Metz, sans citer directement l'Ukraine ou la Russie, le souverain pontife exhorte l'Europe à renouer avec le dialogue et la négociation. Emmanuel Macron met en garde lui contre le retour des nationalismes qui divisent.
1: Israël sanctionne les Pays-Bas après leur offensive contre le commerce des colonies.
3: Israël retire leur statut aux diplomates néerlandais en poste à Ramallah, une riposte à l'interdiction des produits issus des colonies israéliennes. La haie dénonce ce matin une décision inutile.
1: 4 ans de prison requis contre Rachida Dati, dont 2 fermes sous bracelet électronique.
3: L'ancienne ministre est jugée à Paris pour corruption et trafic d'influence dans l'affaire Renault-Nissan. Rachida Dati conteste, elle, les accusations et sa défense réclame la relaxe.
1: La flambée de pétrole fait les affaires de Total Energy.
3: Le groupe va racheter pour 2,5 milliards de dollars de ses propres actions au quatrième trimestre. Total Energy profite de la hausse spectaculaire des prix du pétrole. Le groupe français a doublé son bénéfice net par rapport à la même période l'an dernier.
1: Les pompiers français réclament plus de moyens et ils passent à l'action.
3: Après un été sec et caniculaire marqué par de nombreux incendies, les syndicats dénoncent des financements insuffisants. Ils alertent aussi sur l'épuisement des pompiers volontaires qui représentent 80% des effectifs et ils sont en grève.
1: Et puis il y a du foot à suivre aujourd'hui. 2e match de l'équipe de France ce soir. Les hommes de Zinedine Zidane rencontrent la Belgique sans le capitaine Kylian Mbappé qui est blessé. Le journal des sports, c'est dans un quart d'heure.
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1: Un dernier appel à la paix du pape Léon XIV avant de quitter la France.
3: La paix en Europe, au cœur de cette dernière étape de Léon XIV en France. Le pape était ce matin à Metz où il a pris la parole, tout comme Emmanuel Macron. Sofia Katsenkova, bonjour.
5: Bonjour.
3: Vous êtes sur place. Quel message ont-ils adressé aux Européens?
5: Écoutez, le message adressé était le même, celui d'une Europe de la paix, mais comment l'obtenir? Et c'est là qu'on voit que les deux hommes n'ont pas la même vision. Le président français a insisté sur la nécessité de pouvoir se défendre. Et pour rester libre, les Européens doivent renforcer leur sécurité. Selon lui, je vous propose d'écouter Emmanuel Macron.
6: C'est précisément le sens de notre engagement indéfectible aux côtés de l'Ukraine face à l'agression militaire de la Russie et aux côtés du droit international en bâtissant une Europe de la défense et de la paix.
3: Le pape, Sofia, lui, il a mis en garde contre l'illusion du réarmement. Qu'est-ce qu'il veut dire exactement ?
5: Que davantage d'armes ne suffisent pas à garantir la paix, Léon XIV pose la question. Cherchons-nous vraiment à arrêter les guerres ou préparons-nous surtout les suivantes? Il refuse une vision naïve de la paix, mais il demande davantage d'efforts diplomatiques. Écoutez.
7: Il est nécessaire de s'engager dans un dialogue patient, de faire preuve de courage dans la négociation et d'être prêt à sacrifier certaines positions pour le bien supérieur de la paix.
3: Sofia Katsenkova, qui était donc à Metz et qui suit pour RFI cette dernière journée du pape. Léon XIV a aussi rencontré ce matin des représentants d'autres cultes. Il avait considéré que le discours religieux devait désarmer les cœurs, affirmant qu'invoquer le nom de Dieu pour légitimer la violence ou l'oppression est une profanation de ce nom. Les représentants des différents cultes en France ont signé l'appel de Metz, déclaration commune appelant au dialogue interreligieux et à la paix. Le pape fera un dernier tour en papa mobile en milieu de journée avec des milliers de fidèles qui l'attendent et une messe à la cathédrale Saint-Étienne dans l'après-midi, joyau de l'art gothique.
1: La mobilisation pour le droit au logement ne faiblit pas en Espagne, elle ne se limite pas à Madrid.
3: Aujourd'hui à Barcelone, alors que le président du gouvernement Pedro Sánchez est arrivé dans la cité catalane, Erdogan. Les manifestants ont mené plusieurs actions surprises en coupant la circulation, notamment pour faire pression sur l'exécutif. Récit de ces opérations avec notre correspondante à Barcelone, Élise Gazangel.
4: 8h du matin ce lundi, sur quatre axes stratégiques de Barcelone, les manifestants pour le droit au logement ont coupé la circulation en guise de message de bienvenue au chef du gouvernement espagnol Pedro Sánchez en déplacement ici. Enrique Aragonès, porte-parole du mouvement, explique leur demande.
8: Le renouvellement automatique des baux de manière indéfinie pour qu'on arrête de souffrir à la fin du bail. Le gel des loyers pendant le bail et un mécanisme de suspension des expulsions des personnes vulnérables en accord avec les critères de l'ONU. C'est ça qu'on appelle le décret Marie-Carmen.
4: Marie-Carmen, le nom de cet octogénaire expulsé à Madrid la semaine dernière, devenu un symbole. Magnolia Alvarez, elle, a eu plus de chance.
9: Grâce à l'association, on a évité deux fois mon expulsion. Et je suis restée dans mon appart. Mais je gagne 1000 euros et mon loyer est de 850 euros. Je me dis alors, quand j'aurai 70 ans, et j'y suis presque, j'aurai encore la force de lutter pour rester chez moi ?
4: Une manifestation est prévue cet après-midi où Pedro Sánchez donnera un discours pour le forcer à signer dès demain ce décret Marie-Carmen. Élise Gazangel, Barcelone, RFI.
1: Et on reparlera de cette mobilisation contre le prix des loyers en Espagne dans une dizaine de minutes avec notre invitée, maîtresse de conférence en civilisation de l'Espagne contemporaine à l'Université de Lille. En attendant, on va parler de l'Ukraine, nouvelle nuit de frappe russe dans le pays.
3: Oui, la Russie a mené plusieurs attaques sur des villes ukrainiennes, faisant au moins 3 morts à Dnipro dans le sud-est et 22 blessés, dont des enfants à Kharkiv dans le nord-est du pays. C'est la deuxième ville. Et en fin de matinée, une très forte explosion a retenti dans le centre de Kiev, la capitale.
1: Nouvelle crise diplomatique autour des colonies israéliennes en Cisjordanie.
3: Israël punit les Pays-Bas pour leur boycott des produits des colonies en Palestine. Le ministre israélien des Affaires étrangères a donné 7 jours aux diplomates néerlandais opérant à Ramallah pour restituer leurs documents diplomatiques. Une décision inutile, estime ce matin le ministre des Affaires étrangères néerlandais, Oriane Verdier.
10: Oui, depuis le 22 septembre, les produits des colonies israéliennes dans les territoires palestiniens ne sont plus autorisés d'entrer sur le territoire néerlandais. Cependant, ce n'est pas une décision dirigée contre Israël, insiste ce matin le chef de la diplomatie néerlandaise Tom Berendsen. Elle découle simplement de l'obligation, en vertu du droit international, de ne pas contribuer à une situation illicite. Son homologue israélien, Gideon Sahar, a donc annoncé hier la révocation des diplomates néerlandais à Ramallah. La Cisjordanie est un territoire palestinien, mais Israël l'occupe illégalement depuis 1967. L'État hébreu en contrôle donc les frontières et attribue des accréditations aux diplomates qui s'y trouvent. Le Royaume-Uni, la France et le Canada ont pour leur part annoncé au début du mois qu'ils allaient sanctionner le commerce avec les colonies israéliennes en Cisjordanie. Israël a riposté en annonçant la fermeture du consulat britannique à Jérusalem. Une proposition similaire est discutée au sein de l'Union européenne, mais les 27 ne parviennent pas à trouver un consensus sur la question.
3: Oriane Verdier, service international de RFI.
1: La Suède, toujours dans l'impasse politique.
3: Oui, dans l'impasse, malgré la courte victoire du centre-gauche aux législatives, la chef des sociaux-démocrates Magdalena Andersson reconnaît qu'elle n'est pas en mesure à ce stade de former un gouvernement. Son bloc dispose pourtant de 176 sièges contre 173 à la droite, mais des divisions sont apparues entre ses alliés, notamment avec le parti de gauche.
1: De la prison ferme requise contre l'ancienne ministre française Rachida Dati dans l'affaire Renault-Nissan.
3: C'était l'heure du réquisitoire au dernier jour du procès de Rachida Dati. Elle était renvoyée notamment pour corruption et trafic d'influence devant le tribunal correctionnel de Paris aux côtés de Carlos Ghosn, l'ex-PDG de Renault, jugé en son absence. À l'encontre de l'ex-garde des Sceaux, notamment soupçonné d'avoir promu les intérêts du groupe Renault-Nissan au Parlement européen lorsqu'elle y siégeait, le parquet national financier a prononcé 4 ans de prison, dont 2 avec sursis. Laura Martel, vous êtes au tribunal pour RFI. Il s'agit de lourdes peines prononcées contre Rachida Dati.
11: Oui, car pour le parquet, c'est bien un pacte de corruption qu'ont noué Carlos Ghosn et Rachida Dati derrière le paravent de la convention d'honoraires d'avocats signée en 2009. Ce ne sont pas ses compétences juridiques que visait Carlos Ghosn, précise le procureur, mais ses capacités en tant que député à exercer de son influence sur les négociations en cours et à venir pour permettre ensuite aux lobbyistes d'agir. Et d'ajouter sur le volet recel d'abus de confiance, est-ce que les 900 000 euros qu'elle a touchés correspondent à un travail licite, réel et documenté? La réponse est non. Les faits commis illustrent, selon lui, le mépris des mandats confiés et une atteinte au respect des voix des citoyens que l'on transforme en vote monnayable, fustige le magistrat qui insiste sur l'immense gravité des faits de la part d'une élue, avocate et ancienne garde des Sceaux. D'où de lourdes réquisitions, au-delà donc de ces 4 ans de prison, dont 2 ans ferme, ménageables demandées, des interdictions pendant 5 ans d'être éligible, d'être avocate et d'exercer une fonction publique assortie en plus d'une exécution provisoire, c'est-à-dire immédiate, ce qui priverait Rachida Dati de son mandat de maire de Paris et bloquerait le retour dans la magistrature qu'elle a récemment sollicité. Le parquet, qui a maintes fois aussi dénoncé l'esprit de lucre comme mobile, demande l'amende maximum, 150 000 euros. Sur son strapontin, Rachida Dati ne laisse rien paraître et n'adresse pas un regard à l'accusation, comme durant les plus de 4 heures de réquisitoire.
3: Laura Martel, en direct du Palais de Justice de Paris.
1: Là, en France, toujours la vie politique au lendemain des élections sénatoriales.
3: Le Rassemblement national fait son entrée en force au Sénat. Le parti de Marine Le Pen et Jordan Bardella et ses alliés ont remporté au moins 15 sièges lors des élections sénatoriales. Un résultat qui leur permet de constituer pour la première fois un groupe à la Chambre haute, jusque-là dominé par la droite traditionnelle. Autre première à l'issue de ce scrutin, la France insoumise décroche également un siège au Sénat.
1: Une polémique aux États-Unis concernant une publicité télévisée à la gloire de Donald Trump.
3: Une vidéo mettant en scène le président américain qui a été diffusée ce week-end à la télévision. Un clip de 30 secondes dans lequel le locataire de la Maison-Blanche appelle à combattre notamment un prétendu état profond. Mais ce spot pourrait enfreindre la loi fédérale. Précision, François-Damien Bourgerie. This is the final
12: battle. Musique martiale, image en noir et blanc, la vidéo montre Donald Trump s'avancer dans un couloir. La mâchoire serrée, le regard déterminé. C'est la bataille finale, annonce le président, qui encourage les électeurs à se ranger à ses côtés pour combattre les communistes, les marxistes et les fascistes, les médias diffusant de fausses informations et libérer l'Amérique de ses scélérats une bonne fois pour toutes. Fin de citation. Le clip avait déjà été publié en 2024 quand Donald Trump faisait campagne pour revenir à la Maison Blanche, mais celui qui a été diffusé ce week-end se termine avec la mention « financé par le gouvernement états-unien » et c'est bien là le problème. S'agit-il d'un message d'intérêt général, comme l'affirme la présidence, ou bien d'un détournement des fonds publics au seul profit de Donald Trump et de son camp, comme le dénoncent ses détracteurs? L'association de consommateurs Public Citizen a en tout cas déjà déposé plainte après la diffusion d'un spot télévisé du même genre, une campagne publicitaire à 5 semaines des élections demi-mandat où les républicains sont donnés perdants dans les sondages.
1: Total Energy profite de la flambée des cours du brut.
3: Oui, le groupe va racheter pour 2,5 milliards de dollars de ses actions au quatrième trimestre de cette année. Un rachat d'actions qui consiste pour une société à acquérir ses propres titres en bourse. Cette opération permet aux géants français d'hydrocarbures de réduire le nombre de ses actions en circulation et d'augmenter le bénéfice par action. Et ce, grâce à la hausse des prix du pétrole liée à la guerre au Moyen-Orient. Explication de toute cette histoire avec Agnieszka Kumor.
13: En février dernier, Total Energy s'est fixé une fourchette entre 3 et 6 milliards de dollars de rachat d'actions pour l'année 2026. Un programme basé sur le prix du Brent entre 60 et 70 dollars le baril. Mais depuis, à cause de la guerre contre l'Iran, le pétrole flambe. En mars, les cours du brut ont même dépassé les 103 dollars le baril. Ces tensions procurent à Total Energy une manne financière qui lui permet d'accroître ses rachats de titres et de doubler son bénéfice net par rapport à la même période de 2025. Cela alors que la pression monte en Europe pour taxer les super-profits des compagnies pétrolières. 6 pays européens, Allemagne en tête, réclament cette taxe afin de financer une baisse des prix du carburant. Mesure que ne soutient pas le ministre français de l'économie et que conteste également Total Energy.
3: En France, les soldats du feu sont en colère. Ils veulent interpeller le gouvernement sur leur situation. Les sapeurs-pompiers en grève depuis le 8 septembre ont installé hier un campement au pied de la Tour Eiffel. Objectif, une visibilité maximale pour alerter sur le manque de moyens après un été caniculaire qui a vu la multiplication des incendies venus de toutes les régions de France. Ils se joindront à la grève dans le service public dès demain. Après donc un été caniculaire qui a vu les incendies se multiplier, la profession ne cesse de le répéter. Les pompiers sont à bout de souffle, François Ballarin.
14: Il porte un badge en grève à la place de son grade. L'adjudant Nicolas Lomet est pompier dans le Rhône et délégué du syndicat Sud. Il regrette l'inaction du gouvernement.
15: Il n'y a rien qui est décidé. Donc déjà, on était en manque d'effectifs il y a 3 ans. Donc là, c'est encore pire.
14: Une situation aggravée par le changement climatique avec à la clé un été sec et caniculaire. Les incendies se sont multipliés, pas les financements. Et la situation est devenue intenable, alerte Nicolas Lomet.
15: Concrètement, on manque de tout. On manque de pompiers, on manque de camions. En plus, on a beaucoup de choses qui sont en train de se lancer. Donc on nous demande de tout révolutionner au niveau pompier. Et c'est normal, c'est tellement vieux. Là, ils veulent nous rajouter des choses qui vont coûter une blinde. Au bout d'un moment, non. Le financement, il est plus bon.
14: Au-delà des finances, c'est aussi le fonctionnement de la profession qui pose problème. Les sapeurs-pompiers volontaires, dont ce n'est pas le métier principal, composent 80% des effectifs et ils sont sursollicités.
15: Ils sortent 3 ou 4 fois dans la nuit, le lendemain, ils retournent au boulot. Ils se reposent quand, ces gens ? La personne, elle est chauffeur de bus, elle conduit des enfants, elle n'a rien dormi de la nuit. Donc peut-être qu'il en faudrait plus. Et s'il y a trop d'interventions, à ce moment-là, il faudrait peut-être basculer sur ces endroits-là avec des pompiers professionnels.
14: Des pompiers professionnels qui pourraient provenir du vivier des volontaires, souligne Nicolas Lomet. Mais il faudra encore et toujours des financements. Et c'est bien ce que comptent demander les syndicats qui seront ce lundi au pied du ministère de l'Économie et des Finances.
3: Tout juste 14h15 à Paris, 12h15 en temps universel. La suite des RFI Midi avec vous, Anne Cantner.
1: Et la suite, ce sont les sports. Bonjour Eric Mamrut.
16: Bonjour Anne, bonjour tout le monde.
1: Avec du foot, d'abord, deuxième sortie de la bande Azizou ce soir à Bruxelles.
16: Après la Turquie battue 1-0 vendredi à Eismith, voici la Belgique, un gros test, quart de finaliste de la dernière Coupe du Monde. De surcroît, sans Kylian Mbappé, le capitaine tricolore blessé est rentré à Madrid. Zinedine Zidane a d'ailleurs annoncé plusieurs changements pour cette deuxième rencontre de la Ligue des Nations. Peut-être lancera-t-il d'entrée Eduardo Camavinga, le milieu de terrain madrilène qui fait son grand retour en bleu cet automne après sa non-sélection au Mondial. Le joueur de 24 ans ou 30 sélections, heureux de revenir, comme il l'a confié à Cédric de Oliveira, Eduardo Camavinga.
17: Le fait de ne pas pouvoir participer à la Coupe du Monde, c'est quelque chose qui m'a forcément touché. Parce qu'aujourd'hui, je pense que tout footballeur aimerait jouer à ce type de compétition. Et sûr que d'avoir ce genre de déception, ça ne m'est pas forcément arrivé dans ma carrière. C'est quelque chose de nouveau, on va dire. Mais voilà, le plus important, c'est de rebondir. Et je pense que le fait d'être appelé par le coach, c'était comme une victoire pour moi, parce que ça montre que je me suis pas enterré et que je suis relevé la tête et être performant pour être ici.
16: Belgique-France à Bruxelles, coup d'envoi à 18h45, temps universel. Dans le même temps, la Turquie et l'Italie s'affronteront toujours pour le compte du groupe 1.
1: Hier, l'Allemagne a trébuché à domicile face à la Grèce.
16: Une défaite 1-0 à Augsbourg qui n'a pas plu à la presse allemande et aux observateurs. Le jeu de la Mannschaft du nouveau sélectionneur Jürgen Klopp est qualifié de poussif, de fastidieux et d'ennuyeux. Le manque de créativité est pointé, notamment par le quotidien Bild. Nous sommes désormais une équipe moyenne, a de son côté considéré l'ancien international Bastian Schweinsteiger. L'Allemagne qui ne compte qu'un point en 2 matchs après son nul de vendredi face aux Pays-Bas. Autre résultat hier, le succès du Portugal en Norvège 2-1 et celui du Danemark contre le Pays de Galles 2-0.
1: En Afrique, c'est le début aujourd'hui de la deuxième journée des éliminatoires de la CAN 2027.
16: 4 matchs sont à l'affiche en attendant les autres demain. République centrafricaine, Burkina Faso, Guinée équatoriale, Sierra Leone, Zimbabwe, RDC et Tunisie, Botswana. Une formation tunisienne sous pression après son nul à domicile contre l'Ouganda jeudi dernier. L'arrivée d'un nouveau sélectionneur, Mouine Chabani, n'a pour l'instant pas redynamisé des aigles de Carthage moribonds lors de la dernière Coupe du Monde. Le technicien tunisien déjà au pied du mur, comme il l'a confié Eddie Jebeniani, Mouine Chabani.
18: Il est évident que le match face au Botswana est d'une importance capitale. Nous allons jouer chez nous face à un adversaire direct. Sincèrement, on n'a pas d'autre choix que de s'imposer. On doit tout faire pour gagner. Le Botswana a livré une belle prestation face à la Libye en décrochant le match nul. Ces joueurs ont de belles qualités. Je vais mettre sur le terrain les joueurs qui peuvent faire la différence et se montrer décisifs, que ce soit sur le plan offensif comme sur le plan défensif.
19: Au niveau défensif.
16: Tunisie-Botswana, coup d'envoi à Tunis à 18h TU.
1: Et on en reparlera dans Afrique Midi dans une dizaine de minutes. En attendant, un mot de tennis, Arthur Fils fait son entrée dans le top 10 mondial.
16: Un premier grand accomplissement pour le Français de 22 ans, le voilà 9e mondial, très exactement, Arthur Fils, qui devient ainsi le premier tricolore à apparaître dans le top 10 depuis Gaël Monfils en septembre 2020, et le 13e Français de l'histoire à y figurer depuis la création du classement ATP en 1973. Vous connaissez évidemment les 12 précédents, ma chère.
1: Évidemment, mais je vais vous laisser le dire quand même.
16: Oh, quand même, Noah, Lecomte, Tulane, Forget, Pioline, Grosjean.
1: Arnaud Clément, j'en avais quand même quelques-uns.
16: Bah oui, quand même, Gasquet, Gilles Simon, Tsonga, Monfils. Et Lucas Pouille. Bref, que du beau monde.
1: Pas mal. Donc, quand même, j'en avais
16: un
1: certain nombre. Ah
16: ouais, j'en suis sûr.
1: Éric Mabrut pour l'actualité sportive.
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1: Nous en parlions dans le journal tout à l'heure. Des manifestants occupent la Puerta del Sol à Madrid depuis 3 jours maintenant. Ils dénoncent l'augmentation incessante du prix des logements en Espagne, illustrée la semaine dernière par l'expulsion très médiatisée d'une vieille dame dont le loyer avait été multiplié quasiment par 3. Bonjour Carole Vignals.
20: Bonjour.
1: Vous êtes maîtresse de conférence en civilisation de l'Espagne contemporaine à l'Université de Lille et vous avez écrit le livre « Un modèle espagnol, le traitement de la crise en Espagne » qui est paru aux éditions Atlante. Alors, le gouvernement prépare un décret sur la question qui doit être présenté demain. Ce décret prévoit notamment l'interdiction de la spéculation de la part de ce que l'on appelle les fonds vautours. C'était le cas là en l'occurrence pour l'expulsion de cette vieille dame. Qu'est-ce qu'ils représentent ces fonds aujourd'hui en Espagne ?
20: Alors, bon, ce qu'on appelle les fonds vautours, vous savez, ils ont pris leur expansion en Espagne à la suite d'une réforme en 2012 qui a réduit l'impôt des sociétés pour les sociétés anonymes d'inversion dans le marché immobilier. Donc, en fait, les impôts des sociétés sont passés de 25% à 0% et c'est à partir de là que ce que vous appelez les fonds vautours ont pris leur expansion en 2012. Pour autant, les dividendes des actionnaires sont taxés à 19% hein, quand ils ont 5% de départ. Hein. Donc, enfin, je veux dire, ces fonds rapportent, vous voyez, quand même quelque chose. Mais c'est vrai que c'est de 2012 que date l'expansion des ce qu'on appelle les fonds vautours, et notamment un des plus importants qui est Blackstone, hein, qui est très connu, d'origine américaine, et qui a fait l'objet de contentieux très importants. Alors, je dirais que ces fonds vautours, là, je vous allais dire que je vais loin, mais je vais pas si loin que ça, concerne aussi, vous savez, les résidences du troisième âge en Espagne, puisqu'elles sont privatisées à 73%, et il y a eu déjà des scandales lors de la crise Covid.
1: Est-ce que c'est la seule raison qui explique les prix de l'immobilier en Espagne aujourd'hui ?
20: Alors bon, ces fonds vautours, bah c'est très important, hein, puisqu'ils ont plusieurs blocs d'habitation. Oui, moi je dirais que oui. Alors par exemple, vous voyez, je sais plus si c'est Blackstone ou Nestar qui avait eu. Bon, il y a des clauses abusives hein, qui sont imposées par ces fonds. Il y a eu plusieurs affaires judiciaires qui sont très importantes et qui concernent par exemple les habitants de Vallecas, de Moshtolège, de Carabanchel, qui sont des quartiers ouvriers espagnols. Faut bien comprendre niveau politique de la ville, l'Espagne c'est pas la France, enfin je veux critiquer personne, hein. mais je critique quand même, sans disant que je ne critique pas, mais je veux dire, à Madrid, il y avait au cœur même de la ville des quartiers ouvriers, comme Vallecas, voyez, mais ce sont des quartiers qui sont intramuros, et du coup ce sont ces quartiers et certains blocs dans ces quartiers qui ont été rachetés par ce qu'on appelle des fonds vautours. Donc c'est vrai que pour des populations qui avaient des petits salaires, les nouvelles clauses de loyer sont devenues inacceptables.
1: Et c'était le cas notamment de cette femme qui a été expulsée la semaine dernière. Il faut dire quand même que son cas n'a pas du tout ému tout le monde de la même manière. La présidente de la région de Madrid par exemple, de droite, a ironisé sur l'âge à partir duquel on pourrait arrêter de payer le propriétaire. C'est ce qu'elle a dit. Elle estime que les propositions qui sont contenues dans le décret qu'on évoquait sont sectaires et idéologiques. Est-ce qu'il a des chances d'être voté par le Parlement, ce décret ?
20: Ah mais de toute façon, un décret, madame, c'est pas
1: il
20: destiné
1: est d'être
20: à voter.
1: Approuvé. Le Premier ministre peut décider de son application seul ?
20: C'est-à-dire qu'ils avaient déjà essayé au mois de juillet de faire passer une loi pour le coup, mais ils n'avaient pas réussi à avoir une majorité au Parlement. Vous savez que le Parlement espagnol est extrêmement fractionné.
1: C'est alors ça, excusez-moi, ça explique ma confusion. Il y avait un premier projet qui avait été bloqué. Est-ce que là, voilà. Pedro Sanchez peut avancer tout seul, excusez-moi.
20: Et ben là, s'il procède par décret, un décret, c'est l'exécutif qui le prend. Donc ça permet d'avancer plus vite, puisqu'il veut, d'ailleurs, ils vont l'appeler le décret Marie Carmen. parce qu'ils veulent des mesures urgentes de la part de l'exécutif. Mais après, il faudrait évidemment le faire approuver par le Parlement, mais ça va être les grosses manœuvres et ça risque d'être extrêmement compliqué. Je me permets toutefois de rappeler, madame, que l'un des piliers des politiques de Sanchez est en 2023 la Ley de Vivienda, la loi sur le logement, qui voulait faire bloquer déjà des loyers dans des zones en tension pour dénoncer justement la mainmise de grands propriétaires, c'est-à-dire ce qu'on appelait los grandes tenedores, ceux qui avaient plus de 10 logements en 2023. Le problème de cette loi... parce que vous savez, enfin, il y a en Espagne, tout le monde sait qu'il y a un déficit des logements sociaux hein, par rapport à la France et à d'autres pays. C'est qu'en fait, les politiques du logement, la constitution espagnole est assez complexe. Vous savez, bon, je suis peut-être un petit peu rasoir, mais les articles 148 et 149 de la constitution espagnole qui font le partage entre ce qui relève des communautés autonomes, puisque c'est un État régional, et ce qui relève de l'État central. Or, les politiques du logement relèvent des communautés autonomes. Or, pour congeler les loyers dans des zones en tension, les zones en tension ne peuvent être définies que par les communautés autonomes, c'est-à-dire par les régions. Or, comme vous l'avez très bien fait remarquer tout à l'heure, la communauté régionale de Madrid est aux mains de la droite et d'une dame qui s'appelle Ayuso, et ce n'est pas elle qui va déclarer la zone en tension. Vous comprenez ?
1: Donc on voit bien que Pedro Sanchez ne pourra pas tout faire tout seul, d'autant plus que, à en croire le journal El País, là ce matin, il y a aussi des divisions au sein de la coalition gouvernementale. Certains voudraient des solutions plus radicales. Est-ce que c'est un dossier qui peut contribuer à fragiliser, en fin de compte, Pedro Sanchez ?
20: Oui, d'une certaine manière, puisque vous savez que Podemos, vous avez raison de le dire, veut des mesures plus radicales. Sumar veut également des mesures plus radicales. Certains font des parallélismes qui, bon, sont peut-être un petit peu abusifs, hein, entre les tentes que l'on trouve maintenant Puerta del Sol. Puerta del Sol, vous savez, c'est en face de la délégation du gouvernement régional. Et ce qui s'était passé en 2011, vous savez, le 15 mai 2011,
1: le mouvement des espèces de convergence.
20: Voilà, puisque c'était au même endroit. Hein, bien sûr, sauf que à l'époque en 2011, c'était un gouvernement de droite qui était au pouvoir, et là on est face à un gouvernement de gauche. Donc évidemment, ça n'a pas le même retentissement auprès de la population. Voilà. Alors cette histoire de Maricarmen, elle est quand même un petit peu particulière, puisqu'en fait il s'agit d'une seconde subrogation, hein. Vous savez comment ça marchait, hein. Tout le monde sait ce que c'est qu'une subrogation, non? Je en deux minutes, hein, vos auditeurs le savent, mais je vais le rappeler, excusez-moi pour ceux qui ne le savent pas, une subrogation à la louche.
1: Je ne suis pas sûre que tout le monde le sache, mais malheureusement on n'a absolument plus le temps d'expliquer ça, mais je vous remercie beaucoup d'avoir été en ligne avec nous, Carole Vignals. Je rappelle que vous êtes maîtresse de conférence en civilisation de l'Espagne contemporaine à l'Université de Lille. Il est 7h26 à Chicago. Nous sommes à un mois maintenant, un tout petit peu plus, des élections de mi-mandat aux États-Unis. Et toute cette semaine, nous vous emmenons sur les routes, sur une route mythique, la route 66, à la rencontre des Américains, de leurs préoccupations en vue de ces élections. Le prix du carburant est essentiel, il est dans tous les esprits. C'est ce qu'a constaté Vincent Souriau entre Chicago, dans l'Illinois, et Saint-Louis, dans le Missouri.
0: Elle est assise sur une chaise sous le porche de sa maison et elle s'ennuie, Mariana Harris. Elle s'ennuie de son mari qui est transporteur routier indépendant à Riverton dans l'Illinois et qui a pris de plein fouet l'envolée des prix du diesel.
21: I would say between 30 to 50, depending on the fuel station.
22: Je dirais que ça a pris de 30 à 50% en fonction des stations-service. Ce qui fait que maintenant, il passe deux semaines d'affilée sur la route, juste pour gagner de quoi payer nos factures, alors qu'avant, il y arrivait en une semaine. Je n'aime pas trop parler politique. Tout ce que je sais, c'est qu'on a commencé à beaucoup souffrir sous l'administration précédente. Et là, c'est la même chose. La seule différence, c'est que ça se concentre sur le carburant. On a dû arrêter les extras, j'ai réduit le budget nourriture.

0: Tony Allen sur RFI, No Accommodation for Lagos. Pourquoi ce choix musical, Martine Rhodes?
1: Parce que je pense que ça traduit, ça illustre en tout cas un problème récurrent qui est donc cette crise du logement et aussi cet aspect un peu particulier de la ville africaine qui est en train de se construire et qui est dans, vraiment qui connaît sa phase d'expansion. Et donc pour revenir à ce que vous disiez tout à l'heure, en fait, sur les modèles urbains qui vont guider cette urbanisation future, faut pas non plus être trop optimiste en fait. Il y a une opportunité évidemment pour inventer d'autres modèles urbains, mais comme le cas de l'Europe l'a bien montré à la fin du 19e siècle, il y a aussi avec cette urbanisation accélérée, rapide, massive, qui répond en partie à cette crise du logement qu'évoque le morceau, le risque, enfin d'autres risques aussi qui sont posés, notamment des risques sanitaires.
0: Bien sûr. Il y a une carte d'ailleurs dans votre ouvrage, la ville, une infographie. Alors je sais plus à quelle page elle est, mais c'est la carte sur l'Afrique maintenant et en 2035. Donc effectivement, c'est vraiment tous les défis et en même temps tous les possibles, puisque tout est à construire ou tout est en train d'être construit un peu n'importe comment, il faut le dire, et dans tous les sens.
1: Oui, avec deux espaces qui sont très différents en fait, puisque d'un côté c'est le Golfe de Guinée où l'urbanisation est vraiment très rapide, accélérée. C'est ma collègue Armelle Choplin qui a étudié ça en détail, avec une ville qui est perpétuellement en chantier et qui pose des problèmes sanitaires, environnementaux importants en raison des poussières en suspension. Donc aujourd'hui, voilà, ces villes africaines qui grossissent très vite sont aussi des villes dont les atmosphères immédiates en fait sont les conditions de vie. En fait, se dégrade aussi à cause de ces chantiers.
0: Des villes qui deviennent plus vivantes et plus vivables.
1: Plus vivables et irrespirables, en fait. C'est aussi une des doubles pages qu'on a voulu réaliser dans l'ouvrage, c'est de raconter en fait cette exploitation massive des roches aujourd'hui qui circulent, qui sont un des aspects de l'urbanisation contemporaine et qui ont des impacts très concrets en fait sur les conditions de vie urbaine quotidienne, avec des nuages de poussière qui se déplacent dans la ville et qui viennent de ces sites d'extraction massifs qui nourrissent l'urbanisation des villes nouvelles et de la nouvelle capitale, par exemple au Caire ou à Dakar, les constructions des nouveaux quartiers.
0: Vous parliez pour l'Afrique donc du Golfe de Guinée, et vous parliez aussi d'autres modèles en germe d'urbanisation.
1: Un laboratoire de l'urbanisation du futur, c'est l'Afrique des Grands Lacs. Et avec cette situation démographique et géographique aujourd'hui assez singulière, puisque ce sont des zones rurales, mais qui sont très densément peuplées, avec des densités qui dépassent parfois les 1000 habitants au kilomètre carré. En,

0: Ce ne sont plus des villages, ce ne sont pas des villes, ce sont d'autres centres urbains ou d'autres modèles d'urbanité.
1: Exactement. Et c'est ce qui justifie aussi ce passage conceptuel de la ville à l'urbain, finalement, au XXe siècle. La ville, on voit bien ce que c'est. On voit les foyers qui ont été inventés et ces différentes formes historiquement. Et puis, au XXe siècle, l'urbanisation, en fait, désigne autre chose, une transformation des espaces avec des modèles qui ne sont ni complètement ruraux, ni complètement des villes telles qu'on a pu les connaître dans les périodes historiques précédentes. Et c'est pour ça qu'on peut s'interroger sur la forme que vont prendre ces espaces urbains.
0: C'est ça,
1: demain.
0: Et au fond, on peut se demander comment construire avec la vie. J'en reviens à l'anthropologue Péric Pitroux qu'on a entendu en tout début d'émission, que je propose de retrouver, avec lequel vous travaillez, Martine Roth, à l'école française d'Oxford, notamment sur le programme Living Cities. Péric Pitroux dirige aussi l'équipe Anthropologie de la vie au Collège de France. Je propose d'écouter, défendre ces sciences de la ville que vous construisez ensemble.
2: J'essaye de jeter les bases de ce que pourrait être un urbanisme de la ville, c'est-à-dire d'une façon de décrire la ville comme un système technique, mais aussi comme un système vivant. Et donc, c'est ce qu'on fait dans mon équipe depuis maintenant une quinzaine d'années, c'est d'essayer de réfléchir d'une façon, rigoureuse et approfondie à l'imbrication entre les processus vitaux et les processus techniques. Et donc, c'est dans ce cadre-là que la collaboration initiée au sein de la chaire Ville Métabolisme de l'université PSL a permis d'avoir des échanges très féconds avec Martine, avec son travail, avec sa connaissance fine justement des sciences urbaines, des sciences de la ville. Et donc, notre discussion a permis de faire émerger l'idée que il y avait à disposition pour mieux connaître les territoires urbains toute une série de nouvelles sciences, de disciplines qui analysent les effets de la pollution de l'air, les effets de, par exemple, la pollution des eaux, les effets du bruit sur les organismes. Et donc, toutes ces sciences de la vie sont aussi des sciences urbaines, des sciences de la ville. Et donc, c'est à partir de la réflexion de Martine Dross qu'on essaye de penser cette transition de sciences de la vie en ville, avec cette idée que dans les environnements bâtis, dans ce que les humains ont construit, eh bien là, il y a peut-être un terrain nouveau pour les sciences. De la même façon qu'il y a une biologie marine, on pourrait dire qu'il y a une biologie urbaine. Mmh. Et c'est et pas simplement une biologie, c'est aussi une science des matériaux, c'est aussi une science de l'air, etc. Une science des climats, évidemment, puisque il y a aussi toute la question du changement climatique et de son effet sur à la fois l'environnement bâti, mais aussi sur les corps en dernière instance. Donc voilà, l'urbanisme de la vie, c'est cette idée de décrire dans le même temps l'état des corps et l'état des architectures et des infrastructures. Et donc ça suppose de s'appuyer sur toute une palette en fait de sciences qui sont disponibles actuellement.
0: Est-ce que vous auriez, Péric Pitroux, une question peut-être ou une réflexion à soumettre à Martine Roth qui est avec nous en direct en studio?
2: La question que je pourrais lui poser, comment est-ce qu'elle envisage en fait la façon dont les scientifiques, les études urbaines peuvent faire des recommandations à des architectes ou à des urbanistes. Donc voilà, comment est-ce qu'elle envisage cette externalisation du travail de la science en direction d'applications concrètes. Quel est le rôle des scientifiques dans la société face à ce défi majeur qui est de pouvoir construire peut-être autrement et habiter autrement les villes pour éviter les problèmes qu'on peut rencontrer parfois.
0: Que pouvez-vous répondre, Martine Drones?
1: Oui, alors le rôle des scientifiques, il est certainement d'observer et de représenter la ville différemment et dans un dialogue interdisciplinaire. Je pense que ça, c'est vraiment le résultat des discussions avec les équipes de l'anthropologie de la vie. C'est d'avoir pu déplacer ou intégrer la question de la ville à leur réflexion qui était déjà interdisciplinaire.
0: Et comment rendre concret? Parce que quand on feuillette votre ouvrage, on se dit, mais oui, il y a plein de choses qu'on ne comprend pas, on pourrait le faire autrement. Il y a des pistes, l'imagination est au pouvoir, clairement aussi. On peut avoir des utopies et tout est possible puisque nous avons inventé les villes, nous pouvons les transformer et les villes nous transforment aussi. Mais comment rendre concret ce que vous, non pas préconisez, mais les pistes que vous ouvrez?
1: Alors les réponses sont multiples, mais une des réponses que l'on propose avec le livre, c'est déjà de représenter les villes autrement. Ouais. Et de les représenter pas seulement avec des cartes ou avec des plans, puisque c'est la construction de la ville comme une, enfin sur un plan, elle-même elle est historiquement construite et située à l'époque de la Renaissance, la fierté civique de ces premières communes qui s'affirment comme des pouvoirs politiques autonomes, indépendants, elle se traduit par une production visuelle qui montre tout ce que ces villes contiennent, et notamment voilà, les richesses, les prouesses architecturales, etc.
0: Aujourd'hui, on peut... C'est une représentation qui est liée au pouvoir, en fait.
1: Absolument, au pouvoir et au pouvoir que l'on souhaite exercer sur la ville.
0: Donc, il faut les représenter autrement, les villes. Il faut les représenter, c'est ça.
1: Exactement, c'est l'enjeu de l'ouvrage.
0: En déplaçant au fond le regard.
1: Oui, et puis aussi en trois dimensions, en montrant que, en prenant au sérieux l'idée que les villes sont des milieux de vie et pas seulement des espaces à aménager, des sortes comme ça de plans en fait sur lesquels on pourrait placer des projets, mais au contraire de comprendre leur épaisseur, de comprendre les interrelations entre les différents niveaux. C'est pour ça qu'on a aussi beaucoup de représentation en 3D dans l'ouvrage, parce qu'on avait vraiment envie de montrer l'intérieur des villes, des espaces urbains, un peu comme on le ferait pour un site archéologique, montrer tout ce qui compose la ville, et puis aussi en peuplant la ville, comme dirait Bruno Latour, c'est-à-dire en ayant un regard qui n'est pas uniquement anthropocentré, enfin sortir un peu de ce qu'on pourrait appeler l'exceptionnalisme humain.
0: Tout ce qui existe, tout ce qui cohabite de fait dans les villes. Alors, j'ai envie de revenir parce qu'il y a pas mal de questions sur les réseaux sociaux et de réflexions de la part de nos auditeurs. Alors, je repars du côté de Madagascar parce que c'est Bao Abraham Rakuto qui nous pose une question que je trouve très intéressante et qui fait partie des utopies ou des villes possibles peut-être du futur. Il aimerait bien que nous parlions de la viabilité d'une ville verticale. Il parle par exemple d'un grand immeuble. Enfin, voilà. Et vous avez parlé tout à l'heure de ces projets de villes du futur en Arabie ou ailleurs. C'est un des projets possibles, ça semble contre-intuitif, parce qu'on se dit si on veut faire attention aux vivants qu'il y a autour, c'est pas en élevant des tours et des gratte-ciels et des... Mais en même temps, ça peut être une idée de dire on est tellement nombreux qu'on occupe la verticalité plutôt que l'horizontalité. Qu'en pensez-vous ? Qu'en dites-vous, Martine Rhodes ?
1: Alors la ville verticale pose de nombreuses questions. Mon problème, c'est un débat parmi les architectes, parmi les urbanistes, c'est-à-dire que ça permet de minimiser la consommation foncière. C'est un peu l'idée. En même temps, le coût énergétique est considérable. La vulnérabilité également de ces espaces est assez importante. On le voit aujourd'hui dans les zones de conflit.
0: Dans les zones de conflit et en cas de catastrophe naturelle, bien sûr, dans les deux cas.
1: Absolument. Donc il y a une grande efficacité de la tour comme objet de construction. Ça permet aussi d'assembler des financements, parce que la ville se construit aussi parce qu'elle capte des capitaux. Et donc, la tour est une invention particulièrement efficace pour...
0: Efficace, mais pas très viable.
1: En tout cas,
0: adaptable.
1: Les enjeux, elle peut l'être. Et aujourd'hui, des efforts sont faits pour créer des environnements dans les tours qui soient des environnements qui respirent, où la circulation de l'air est plus naturelle également. Mais l'enjeu de la tour est toujours en fait sa durée. Les usages futurs qui sont souvent très contraints. C'est un bâtiment qui ne mute pas facilement, c'est-à-dire qu'un usage ne remplace pas forcément un autre, alors qu'on le voit avec par exemple le patrimoine haussmannien, qui est historiquement un patrimoine de logement, qui a été transformé en logement. C'est plus difficile, même si on y pense aujourd'hui, avec les tours, avec le quartier de la Défense, on essaie de penser d'autres usages. Mais les héritages pèsent et rendent difficile cette adaptation.
0: Autour de la question de ces sciences de la ville, pour imaginer donc les villes du futur diverses mais vivantes, viables et vivables pour tous, nouvelle question pratique, soulevée par mon confrère François Lassagne, rédacteur en chef du mensuel Pour la Science.
3: Les transformations des villes en profondeur, et en particulier s'il s'agit de les rendre plus résilientes, même si ce mot est souvent mal utilisé, mais en tout cas plus capables d'absorber des chocs comme des précipitations brutales et prolongées, ou des sécheresses importantes et prolongées de la même manière, ou des vents violents réguliers plus que d'ordinaire. Bref, tout ce qui peut secouer une ville appelle des réponses. Mais il y a un frein, semble-t-il, c'est l'infrastructure du sous-sol. En fait, les villes sont des millefeuilles très complexes, les grandes villes développées en tout cas, dans lesquelles on fait circuler de l'eau, de l'énergie, des transports, des déchets sous la terre. Si bien qu'il est difficile de planter comme on veut, et que quand on veut modifier une ville en surface, en réalité, ça impose de modifier très fort en profondeur. Et c'est souvent ce qui rend tout extrêmement compliqué, et que parfois il ne se passe rien. C'est pas à cause de ce qu'on voit dehors, mais c'est ce qu'il y a en dessous. Est-ce que cette impression est vraie? Est-ce que pour vous c'est un frein important? Ou est-ce qu'en fait c'est un frein secondaire et qu'il y a d'autres choses à régler avant?
0: Vous répondre, Martine Rhodes.
1: Alors, c'est pas seulement un frein, en fait. C'est un site très stratégique qui fragilise grandement nos espaces urbains. Donc, pendant longtemps, le sous-sol, il a été ignoré, sauf dans certains cas où on a parfois construit en sous-sol, habité en sous-sol à Montréal, par exemple à Singapour. Mais quand même, globalement, le sous-sol, il est utilisé par ce qui a été évoqué, c'est-à-dire les infrastructures.
0: C'est ça, les canaux, les canalisations, l'énergie.
1: Exactement, toute cette technosphère dont on parle aujourd'hui pour évoquer la matérialité des réseaux dont on dépend, en fait, et dont dépend la reproduction de nos sociétés, même leur fonctionnement très quotidien. Donc, le sous-sol est aujourd'hui un site stratégique parce qu'il est particulièrement affecté par les changements climatiques. Donc cet été, la canicule a concerné nos corps, le corps des organismes qui habitent dans la ville, aussi les bâtiments, l'intérieur des bâtiments. Voilà, l'expérience de la chaleur pouvait varier comme ça d'un environnement à l'autre, mais les sous-sols également. Et donc une partie des sous-sols, enfin dans les sous-sols, les chaleurs, la chaleur a pu monter en fait à voilà, au-dessus de 60-70 degrés à ce moment-là, une partie de l'infrastructure technique commence à être affectée de façon assez inédite, en fait. C'est encore même des situations qu'on n'a pas, dont on n'a pas l'habitude, et ça crée des fragilités supplémentaires.
0: Ce qui fait qu'il faut l'intégrer dans toute réflexion.
1: Exactement, exactement.
0: Sur la ville, et c'est quoi, c'est un défi supplémentaire.
1: C'est un défi technique. Une cartographie des sous-sols, en fait, les cartographies des sous-sols sont très récentes. La ville de Paris a été une des premières à cartographier ces carrières, par exemple. Le service des carrières a cette longue tradition de cartographie, de rendre visibles les sous-sols. Mais les sous-sols techniques, en fait, des villes, sont souvent très mal connus, en fait, mal cartographiés. C'est la ville de Hong Kong qui avait essayé de produire comme ça une représentation de la ville à plusieurs niveaux, ouais, pour montrer toute la complexité, mais aussi simplement pour localiser les infrastructures.
0: C'est ça, parce qu'en fait, nos villes, toutes les villes très diverses, sont toutes très complexes. Et au fond, comment les représenter? C'est pas pour décomplexifier, mais pour simplifier. Et puis déjà qu'on se rende compte de la complexité de ces mille feuilles. Vous citez aussi dans votre ouvrage quelque chose qui m'a assez impressionné. Depuis 2020, les routes, les infrastructures et les bâtiments construits par l'humanité pèsent plus lourd que la biomasse vivante de la planète.
1: Absolument, c'est cette fameuse technosphère. Donc non seulement l'humanité est devenue urbaine démographiquement, mais aussi toutes les infrastructures qui soutiennent l'urbanisation sont devenues aujourd'hui presque une nouvelle couche
0: c'est ça.
1: Géologique. Enfin, je ne sais pas si on peut aller jusque-là, mais en tout cas, c'est aujourd'hui la matière qui domine en termes de poids beaucoup plus que le vivant. Et pour les vivants.
0: Et pour des géographes urbanistes comme vous qui essayent de penser la ville, c'est un sacré défi, ça, ou au contraire, il faut s'en emparer et faire avec. Enfin, comment vous voyez ça?
1: En tout cas, ça témoigne certainement d'une préoccupation qui a mis de côté la question de la biomasse comme étant quelque chose qu'on peut produire et dont il faudrait augmenter la masse, en fait. Et or, elle est vraiment essentielle à l'habitabilité. Donc,
0: c'est pour ça construire avec la vie, enfin vraiment
1: exactement.
0: Réhabiliter la vie, le vivant.
1: Absolument. Les types de vivants et donc les coexistences avec les micro-organismes, la botanique, les animaux, parce que au-delà de ce qu'on appelle les services écosystémiques, c'est-à-dire tous les services que les arbres peuvent rendre à une ville, ils rendent habitables nos environnements urbains. Donc une partie des défis de l'architecture et de l'urbanisme de demain, c'est de pouvoir créer des villes qui soient habitables par les humains, mais aussi par des entités autres qu'humaines, puisqu'elles participent à l'habitabilité.
0: Autour de la question comment repenser nos villes, on l'a compris ici comme ailleurs sur notre planète urbaine, on continue de s'interroger ensemble pour imaginer collectivement nos villes de demain à l'écoute d'un morceau collectif. En sélection du mois sur RFI, c'est Well Organized des Britanniques Ezra Collective qui ont invité la Jamaïcaine Lila Ike.

0: Well Organized, Ezra Collective en sélection du mois sur RFI. Nous sommes en compagnie de la géographe Martine Rhodes, pionnière des sciences de la vie en ville et co-autrice de La vie, une infographie aux éditions du CNRS. Nous explorons toutes les pistes possibles et imaginables pour transformer nos villes en villes vivantes pour toutes et tous, pour avoir conscience aussi de sa représentation, de ses vulnérabilités. Et puis avoir conscience, quand je dis pour toutes et tous, aussi pour les étudiants, les étudiantes, la transmission du savoir en ville. À ce sujet, nouvelle question pour vous, Martine Rhodes, soulevée aux assises pour l'université et la recherche, relayée par la mathématicienne engagée Isabelle Gallagher.
1: Les avis étaient partagés. Est-ce qu'il vaut mieux des universités centralisées, une grosse université dans des grosses villes, et ou des antennes dans des plus petites villes, ou ces choses qui sont vraiment importantes en ce moment dans les financements, notamment des universités. Donc, est-ce qu'elle a une opinion là-dessus sur des antennes ou des universités au sens propre et réel dans toutes les villes?
0: Est-ce que vous avez une réponse, Martine Rhodes, que ce soit pour en Europe, en Asie, en Afrique, ou construire comment les universités décentralisées, centralisées?
2: Mais déjà comprendre en fait ce que l'université fait à la ville en fait, et aussi ce que la ville fait à l'université. Et donc ça, c'est le travail de ma collègue Marion Maisonneuve, qui est sociologue et géographe, et qui avec ses équipes étudie de longue date les effets de la ville, des métropoles sur les productions scientifiques, et qui montre les plus grandes métropoles ne sont pas nécessairement les plus productives. Finalement, c'est
0: en
2: dans
0: savoir,
2: les exactement, c'est ouais. dans les villes moyennes, dans ces capitales régionales, que les synergies peuvent être les plus fortes, et que la science finalement les innovations les scientifiques vont émerger.
0: Faut pouvoir se rencontrer au fond, faut pouvoir, c'est ça. Hein.
2: Oui.
0: Il y a la question de la rencontre. Vous consacrez des chapitres là-dessus, bien sûr. Non seulement des transports, mais des croisements. Enfin, comment est-ce qu'on peut se rencontrer entre
2: et les équipements, tout à fait.
0: Et les équipements.
2: Et les équipements, et l'habitabilité, mais aussi juste la qualité de vie en fait, a des effets sur sur l'activité scientifique en fait. Finalement, on produit mieux et plus quand on n'est pas trop éloigné de l'endroit où on doit faire ses recherches, et puis quand on a aussi la possibilité de rencontrer des chercheurs d'autres disciplines, c'est souvent très vertueux.
0: À propos de la résilience, justement, puisqu'on est autour de la question des villes du futur, on peut rêver, on peut imaginer, il faut faire avec l'existant. Mais comment pouvoir penser la résilience? On se rend compte que nous sommes sur une planète urbaine, que il y a de multiples menaces, qu'elles soient liées au réchauffement climatique, aux catastrophes, aux conflits. Vous l'avez dit. Comment vous imaginez, quelle construction imaginer pour demain, Martine Rhodes, et quels échecs, qu'est-ce qu'il faut éviter?
2: D'abord, je pense que c'est important de noter que notre rapport au futur est en train de changer. Mmh. Et que la promesse de la durabilité, qui était celle de ou des utopies urbaines peut-être avant, qui était vraiment de construire un futur radicalement différent de ce qui existe aujourd'hui, et a changé sous l'effet de la diffusion de la notion d'adaptation. Qu'est-ce que ça veut dire, l'adaptation? Ça veut dire aussi que le futur est très incertain, et que collectivement on commence à prendre conscience, me semble-t-il, de ces incertitudes qui menacent nos villes et nos environnements urbains, qui sont les environnements majoritaires. Donc la question de la résilience, qui est donc cette capacité, ou les formes en tout cas, les récits aussi, les discours qu'on invente collectivement pour faire face à cette incertitude.
0: Qui est le pire qui puisse arriver pour nous, parce que c'est imprévisibilité, incertitude, on déteste ça. Et,
2: oui.
0: Et quand on construit, on déteste ça encore
2: et
0: plus.
2: Et en même temps, et ça c'est ma collègue anthropologue Nastassia Martin qui le montre très bien, il y a des sociétés qui ont déjà connu des catastrophes. Parfois la catastrophe a déjà eu lieu. Il y a des récits qui prennent en charge la catastrophe, qui l'anticipent et qui participent aussi de la résilience des sociétés. Donc peut-être qu'il faut se défaire d'une mythologie qui serait celle de la capacité par la technologie à inventer des lieux qui seraient à l'épreuve du futur, future-proof, comme on dit dans le conseil et l'immobilier.
0: C'est pas possible, en fait, ça.
2: C'est pas possible. Ouais. Et puis, on peut terminer sur cet exemple où même des très grands fournisseurs d'infrastructures, de protection de données, de stockage des données, comme AWS, le cloud d'Amazon, qui avait fourni la promesse de d'une information qui serait résiliente et à l'épreuve de tous les types de risques et de catastrophes, avait des data centers qui étaient localisés en Iran et qui la fragilité a été révélée par les événements géopolitiques.
0: Donc, au fond, intégrer la vulnérabilité et, au fond, essayer d'imaginer des villes. On parle de construction, de dur. C'est plus, enfin, faut plus penser en dur. Faut penser en vivant, peut-être en malléable, en adaptable, en souple.
2: Oui, exactement. Et puis aussi avec des temporalités qui peuvent aussi évoluer. Et je pense se défaire de deux mythes qui seraient, un, être à l'épreuve du futur, et deux, que le pire est certain. En fait, finalement, le futur est certainement entre les deux.
0: C'est ça, le pire n'est pas certain. Et moi, je retiens ça quand même. Et je ne peux que renvoyer nos amis auditrices et auditeurs sur votre ouvrage, parce qu'il est vraiment très éclairant, avec plein d'approches. La ville, une infographie, il est paru chez CNRS Éditions, et vous l'avez coécrit avec le directeur artistique Quentin Leeds. Merci infiniment, Martine.
2: Et Rose, Mathilde Moiti, collègue urbaniste, spécialiste du Brésil, et Hugo Leeds également.
0: Eh ben, merci de les citer tous les deux, et un grand merci à vous d'avoir été en direct avec nous. Je crois que vous avez profité d'un passage à Paris pour aller faire un séminaire à des étudiants à Sciences Po, justement.
2: Absolument, que je salue.
0: Autour de toutes ces sciences de l'environnement et de la résistance. Et vous revenez quand vous voulez pour partager vos travaux, vos pistes, pour repenser la ville ensemble. Merci d'avoir partagé notre condition urbaine, Martine Rose. À bientôt.
2: Merci.
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0: Autour de la question, c'est fini pour aujourd'hui. Vous pouvez nous retrouver en rediffusion ce soir à 23h, temps universel. Et bien sûr, n'hésitez pas à vous abonner à notre podcast. Au plaisir de vous retrouver demain avec Thibaut Baduel à la réalisation, Caroline Fillette en coulisses, pour nous intéresser cette fois aux étonnants matériaux du futur, forcément bio-inspirés, recyclables et auto-réparants. Merci pour votre curiosité, merci pour vos questions qui nous inspirent systématiquement. Surtout, gardez l'esprit libre et ouvert à tous les possibles. Le pire n'est pas certain, avez-vous dit. Allez, nous sommes bien à l'écoute de RFI, le journal à suivre, et bien sûr, sur le Pont des Arts ensuite avec Nathalie Amar.
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0: Merci d'être à l'écoute de RFI, les 17h à Paris, 15h en temps universel et 22h à Bangkok. Le journal vous est présenté par Arnaud Souk. Bonjour Arnaud.
1: Bonjour Caroline, bonjour à tous. Dès le début de ce journal, nous prendrons la direction de Metz où le pape termine aujourd'hui sa visite apostolique en France. Léon XIV célèbre une messe cet après-midi en présence d'Emmanuel Macron. Les deux hommes ont appelé ce matin dans deux discours à trouver le chemin de la paix en Europe sur fond de conflits russo-ukrainiens. Dans l'actualité également, 4 ans de prison dont 2 avec sursis requis par le parquet national financier à l'encontre de Rachida Dati, l'ex-ministre française de la justice est jugée pour corruption et trafic d'influence. Et puis dans cette édition, on fera également le point sur les intempéries en Asie. Des dizaines de personnes ont été tuées en Inde, en Birmanie et en Thaïlande. Le dérèglement climatique semble une fois de plus être au cœur du sujet. Nous l'entendrons. Une messe célébrée en la cathédrale de Metz, en Lorraine. Au dernier jour de sa visite apostolique en France, Léon XIV réunit à nouveau de nombreux fidèles depuis 16h, heure de Paris. L'office est célébré notamment en présence du président Emmanuel Macron. Les deux hommes étaient déjà ce matin réunis au centre Robert Schuman avec pour thématique principale de leur discours la paix en Europe. Alors, quel message justement ont-ils adressé exactement aux citoyens européens? La réponse sur place pour RFI de Sofia Katsenkova.
2: Écoutez, le message adressé était le même, celui d'une Europe de la paix. Mais comment l'obtenir? C'est là qu'on voit que les deux hommes n'ont pas la même vision. Le président français a insisté sur la nécessité de pouvoir se défendre. Et pour rester libre, les Européens doivent renforcer leur sécurité. Je vous propose d'écouter Emmanuel Macron.
3: C'est précisément le sens de notre engagement indéfectible aux côtés de l'Ukraine, face à l'agression militaire de la Russie et aux côtés du droit international, en bâtissant une Europe de la défense et de la paix.
2: Le pape lui a mis en garde contre, je cite, l'illusion du réarmement. Que veut-il dire par cela? Pas que davantage d'armes ne suffisent pas à garantir la paix. Léon XIV pose la question, cherchons-nous vraiment à arrêter les guerres ou préparons-nous surtout les suivantes? Il refuse une vision naïve de la paix, mais il demande davantage d'efforts diplomatiques. Écoutez.
4: Il est nécessaire de s'engager dans un dialogue patient, de faire preuve de courage dans la négociation et d'être prête à sacrifier certaines positions pour le bien supérieur de la paix.
2: Une formule qui laisse une question ouverte, qui doit céder et sur quoi? Et dans le contexte de la guerre en Ukraine, cette déclaration interroge.
1: Et le conflit entre la Russie et l'Ukraine, justement, l'Académie des sciences à Kiev a été frappée par un drone. Les attaques sur la capitale ukrainienne s'intensifient depuis plusieurs semaines. Cette frappe a causé la mort d'une femme. 3 autres personnes ont été blessées. Le site se trouve en plein centre-ville de Kiev. Un accueil plus que mitigé ce matin pour le premier ministre espagnol Pedro Sanchez à Barcelone. Des manifestants ont mené plusieurs actions surprises en coupant la circulation pour faire pression sur l'exécutif sur fond de crise pour le droit au logement. À Madrid, la capitale, des centaines de personnes campent depuis 2 nuits en plein cœur touristique de la ville, notamment pour protester contre l'augmentation des prix des logements après l'expulsion, entre autres, d'une dame de 87 ans qui n'était plus en mesure de payer son loyer. Pedro Sanchez doit présenter mardi un texte à ce sujet dont l'adoption par le Parlement n'est pas garanti. En France, au procès de Rachida Dati, le parquet national financier requiert notamment 4 ans de prison, dont 2 avec sursis. L'ancienne garde des Sceaux est renvoyée pour corruption, pour trafic d'influence devant le tribunal correctionnel de Paris, aux côtés de Carlos Ghosn, l'ancien PDG de Renault. Rachida Dati est soupçonnée d'avoir promu les intérêts du groupe Renault-Nissan au Parlement européen lorsqu'elle y siégeait. Compte rendu d'audience signé Laura Martel.
5: Pour le parquet, c'est bien un pacte de corruption qu'on et Carlos Ghosn et Rachida Dati derrière le paravent de la convention d'honoraires d'avocat signée en 2009. Ce ne sont pas ses compétences juridiques que visait Carlos Ghosn, précise le procureur, mais ses capacités en tant que député à exercer de son influence sur des négociations en cours et à venir pour permettre ensuite aux lobbyistes d'agir. Et d'ajouter sur le volet recel d'abus de confiance, est-ce que les 900 000 euros qu'elle a touchés correspondent à un travail licite, réel et documenté? La réponse est non. L'effet commis illustre le mépris des mandats confiés et une atteinte au respect des voix des citoyens citoyens que l'on transforme en vote monnayable, fustige le magistrat qui incite sur l'immense gravité de ces faits de la part d'une élue, avocate et ancienne garde des Sceaux. D'où de lourdes réquisitions au-delà des 4 ans de prison dont 2 fermes aménageables. Des interdictions pendant 5 ans d'être éligible, d'être avocate et d'exercer une fonction publique assortie d'une exécution provisoire, c'est-à-dire immédiate, ce qui priverait Rachida Dati de son mandat de maire et bloquerait le retour dans la magistrature qu'elle a récemment sollicité. Le parquet, qui dénonce l'esprit de lucre comme mobile, demande aussi l'amende maximale de 450 000 euros. Sur son strapontin, Rachida Dati n'a rien laissé paraître et est sortie sans un regard pour l'accusation, comme durant les 4 heures de réquisitoire.
1: C'est une nouvelle percée pour le Rassemblement national. Dans le paysage politique français, le RN devrait s'adjuger au moins 15 sièges de sénateurs aux côtés de ses alliés, notamment l'UDR d'Éric Ciotti. Le parti de Marine Le Pen et de Jordan Bardella va pouvoir former un groupe parlementaire pour la première fois au Sénat après les élections sénatoriales partielles ce dimanche. Jordan Bardella, par ailleurs ciblé par des accusations d'antisémitisme suite à l'exhumation par Mediapart d'écrits qui lui seraient attribués et datés de 2013, des faits formellement contestés par l'intéressé. Marine Le Pen dénonce, elle, un faux, une barbouzerie. Elle parle, je cite, d'une dinguerie. Au Moyen-Orient, l'armée israélienne a intensifié ses frappes lundi dans le sud du Liban où des dizaines de raids aériens, de dynamitage de maisons et de pilonnage à l'artillerie ont été signalés dès l'aube. Ces attaques ont été accompagnées de survols incessants d'avions et de drones de reconnaissance de plusieurs régions du pays. En Turquie, un tribunal d'Istanbul a condamné ce lundi à quelque 19 mois de prison le célèbre humoriste Deniz Göktaş. Ce dernier, emprisonné depuis début juillet, a toutefois été remis en liberté à l'issue de l'audience. Il comparaissait notamment pour insulte au chef de l'État en raison de propos prononcés lors de son dernier spectacle. Ce lundi au tribunal, l'artiste a dû défendre ses blagues autant que le droit à l'humour dans la Turquie de Recep Tayyip Erdogan. À Ankara, les précisions d'Anne Andlower.
6: Libre mais condamné pour quelques blagues, Deniz Göktaş, l'un des humoristes turcs les plus connus de sa génération, reçoit 7 mois et demi de prison pour outrage aux valeurs religieuses, auxquels s'ajoutent 11 mois et 20 jours pour insulte au chef de l'État. Ses ennuis judiciaires remontent au début de l'été quand il a publié sur YouTube l'intégralité de son dernier spectacle. L'acte d'accusation lui reprochait notamment un extrait dans lequel il qualifie Recep Tayyip Erdogan de dictateur. À l'audience, l'humoriste de 32 ans s'est défendu avec aplomb. Deniz Göktaş a expliqué que le terme dictateur ne constituait pas une insulte, mais une qualification politique. Face au juge, il a même osé le trait d'humour, estimant qu'un autre comédien aurait pu qualifier le président turc de démocrate et, je cite, faire rire encore plus que moi. Deniz Göktaş, qui vient de passer 88 jours en prison, a confié que sa seule inquiétude était que son arrestation ait pu être à l'origine d'une forme d'autocensure chez ses confrères et consoeurs, et l'humoriste de leur lancer « Sachez que nos mots ont bien plus d'impact que nous ne le pensons ». Alors, Laurent Carra, RFI.
1: Plusieurs pays d'Asie font face à des pluies diluviennes ces derniers jours. 81 morts dans le nord-ouest de l'Inde. Bilan revu à la hausse en Birmanie. Un glissement de terrain a causé la mort de 8 personnes. Bilan identique en Thaïlande après des inondations. Des milliers d'habitants se sont réfugiés dans des centres d'accueil à Bangkok. Face à la panique, de nombreux magasins de la capitale ont été dévalisés, obligeant même les autorités à appeler au calme. Quoi qu'il en soit, cet épisode de forte pluie, s'il est habituel en septembre, semble plus intense que les années précédentes. La faute au dérèglement climatique. Et oui, selon le climatologue Fabio D'Andrea, directeur de recherche au CNRS.
7: L'effet de ces précipitations très fortes dépend de là où elles tombent. C'est-à-dire que si elles tombent dans une zone très vulnérable, comme la ville de Bangkok, qui est vulnérable à cause de son urbanisme chaotique, à cause des habitations, surtout des quartiers défavorisés, alors ça peut avoir un impact très fort. Vous voyez. Et dans le cas de Bangkok, on voit qu'il y a des grandes populations qui ont dû être évacuées, comme la précipitation est tombée dans une zone très peuplée, donc où la vulnérabilité est très haute. L'aléa climatique, la force des perturbations et des précipitations est aussi importante que la vulnérabilité sur le terrain. Ça, c'est quelque chose qu'il faut bien comprendre parce que c'est à la base de toute adaptation au changement climatique. Il faut à la fois atténuer le changement climatique, donc essayer de réduire l'aléa de ces perturbations extrêmes, mais à la fois s'adapter, parce que même si on arrête le changement climatique comme il est, il ne va pas revenir en arrière, donc on doit faire face quand même à ces précipitations fortes. Et donc le terrain de l'adaptation reste très important.
1: Des propos recueillis par Juliette Pietraszewski pour RFI. En football, la deuxième journée de Ligue des Nations, ce soir, les Bleus de Zinedine Zidane Zidane sont en Belgique. Coup d'envoi à 18h45, temps universel 20h45, heure de Paris. En l'absence de Kylian Mbappé, blessé, le sélectionneur a nommé Ousmane Dembélé comme capitaine. La France tentera d'enchaîner donc en Belgique une deuxième victoire sous l'ère Zidane après son succès déjà en Turquie. Vendredi, c'était une victoire 1-0. Notez que l'Italie se déplacera justement du côté ce soir de la Turquie. 17h et presque 10 minutes sur RFI, heure de Paris. Prochain point sur l'actualité dans 50 minutes.
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0: Bonjour à tous. Quand il embarque, seul, de Paris, pour les États-Unis, Mamouche craint fort que son couple ne survive pas à une semaine de séparation. Les États-Unis, il y a grandi, il y a même travaillé comme reporter. Sa mère, née en Éthiopie, y vit toujours au sud de Washington. Mais à peine a-t-il foulé le sol américain que celle-ci lui apprend la mort de Samuel, dont on ne sait pas s'il est son père ou s'il en a simplement assumé la fonction. Mamouche va employer son séjour à percer le mystère en plongeant dans cette diaspora tiraillée entre deux continents. Quelqu'un comme nous est le nouveau roman de l'auteur américain Dinao Mengistu. Il vient de paraître chez Albin Michel dans la collection Terre d'Amérique. Le romancier de passage à Paris pour le festival America est avec nous aujourd'hui sur le Pont des Arts. Bonjour Dinao Mengistu.
1: Bonjour, merci beaucoup.
0: Merci d'avoir accepté l'invitation d'RFI. À vos côtés, Pascal Fougère qui va assurer la traduction simultanée de cet entretien. De la première à la dernière page de ce roman, Dinao Mengistu, il ne s'écoule que quelques jours. Mamouche cherche des réponses après la mort de Samuel. Il revisite son enfance, son adolescence dans cette communauté éthiopienne des États-Unis. L'important pour lui et pour nous aussi, c'est davantage la quête, la recherche, que les réponses elles-mêmes.
1: Yes, you know, I think,
2: oui, je pense que, en fait, il y a un compactage du temps où se déroule le roman. Et pendant cette période très courte, vous avez tout le monde, son histoire, en fait, qui se retrouve condensée là. Et donc, il s'agit d'une recherche d'identité, arriver à comprendre son passé. Et tout ça, quelque part, est condensé. C'est dans ce petit moment où se déroule le livre. Il y a, je dirais, une espèce de magie, en fait, sur comment les livres peuvent fonctionner par rapport au temps et comment on peut arriver à connecter différents temps de l'histoire et les réunir, le passé, le présent, l'imaginaire et le réel, et arriver à créer, grâce à la littérature, un mouvement qui est fluide et effectivement. Effectivement, dans la fiction, ce qu'on sait et ce qu'on ne sait pas.
0: Oui, c'est ce que vous aimez, laisser des portes ouvertes, des énigmes non résolues. À certains moments, on est aux frontières du polar. En tout cas, lui tâtonne et on tâtonne avec lui, derrière lui, j'allais dire.
1: Yeah, that ability. It's to ask the reader to live with a certain amount of uncertainty.
2: Une manière d'essayer de demander au lecteur d'arriver à se débrouiller avec un certain niveau d'incertitude, mais c'est aussi en fait mettre en avant des questions importantes que la littérature peut poser et résister à une définition simplifiée qu'elles peuvent avoir quelquefois. Il s'agit aussi de résister à l'idée que l'on puisse savoir très précisément ce qui va se passer et puis laisser la place à cette complexité en fait qui peut exister et puis aussi quelque part comment la mémoire peut être tronquée, déformée. C'est peut-être, je crois, aussi une expression plus honnête de ce que c'est qu'être vivant, voilà, vivre avec un certain niveau d'incertitude et arriver à comprendre le sens des choses au fur et à mesure que l'on avance dans la vie.
0: Dans ce roman, il est beaucoup question des États-Unis, de la capacité de ce pays à accueillir, à intégrer hier et aujourd'hui. On en parlera avec vous, évidemment, d'autant qu'on est à quelques semaines d'un rendez-vous important là-bas, ces élections des midterms. On passera également dans cette émission par l'Afrique du Sud, à la découverte du patrimoine architectural de Johannesburg. Et puis les pionniers de la culture avec vous, Marjorie, bonjour.
3: Bonjour Nathalie.
0: Vous nous parlez cette semaine d'une grande sculptrice colombienne.
3: Elle s'appelle Felisa Burstein et j'ai découvert son histoire et son œuvre à l'occasion d'un très beau roman, Les Noms de Felisa, de son compatriote Juan Gabriel Vázquez, et ça vient de paraître aux éditions du Seuil.
0: À tout à l'heure, Marjorie.
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0: Mamouche commence son voyage par rater un avion. Voyage chaotique, à l'issue duquel il se retrouve aux États-Unis. Le voilà à Chicago d'abord, puis à Washington, sur les traces de Samuel, qui a énormément compté pour lui dans l'enfance. Samuel, c'est en fait la figure centrale du roman d'Inao Mengistu. Il est né, comme la mère de Mamouche, en Éthiopie. Comme elle, il a quitté ce pays pour les États-Unis. Il est chauffeur de taxi, mais il est surtout conteur. Il adore raconter des histoires.
1: Well, in many ways, Samuel, he is.
2: Sous beaucoup d'aspects, Samuel, c'est évidemment un immigré, mais c'est aussi quelqu'un qui souhaite écrire sa propre vie, en fait. Il a cette relation avec Mamouche, où il est comme un père, et où en même temps, il comprend, en fait, le pouvoir, la force de raconter des histoires et de construire son propre récit. Il est chauffeur de taxi en Amérique, aux États-Unis, mais en même temps, il a ses rêves, à la fois possibles et impossibles, et ses rêves sont l'expression de qui il est et aussi de qui il souhaiterait être.
0: Oui, d'ailleurs, à un moment donné, il imagine créer une compagnie de taxi qui prendrait en charge, j'ouvre les guillemets, des immigrés, des migrants, des réfugiés, tous ces malheureux qui se trouvaient au mauvais endroit et qui avaient besoin d'aller ailleurs, mais ne savait pas comment s'y prendre.
1: Ouais, exactly. And you know when I wrote that.
2: Oui, tout à fait. Et quand j'ai écrit cette partie sur Samuel, c'était sous la première administration de Trump. Et à ce moment-là, il était déjà très clair comment c'était dangereux et précaire aux États-Unis d'être un immigré, et il y avait une peur de ne plus avoir la liberté de mouvement. Ou que ce soit. Et une fois que la première période Trump a été terminée, je me suis dit que peut-être ça c'est plus vrai, ça ne sera plus le cas. Mais quand il a été réélu, c'est devenu pire, c'est devenu bien plus effrayant que ce que j'avais pu imaginer. Et l'idée d'exprimer le sentiment que les gens ont avant qu'on ne comprenne vraiment que être émigrant aux États-Unis avec une certaine nationalité, une certaine identité, quelque chose qui vous met en danger, en fait. Et ce danger, en fait, doit être compris, même si on ne peut pas le dire précisément.
0: On reviendra, si vous le voulez bien, à l'actualité des États-Unis, à cette actualité que vous évoquez là. Pour en revenir à Samuel, un instant, c'est un personnage complexe, à la fois très terre-à-terre et très utopiste. Il est à la fois passe-partout et très exceptionnel. On découvrira plus tard ses déboires avec la police, ses addictions. Je dis passe-partout parce que vous dites à un moment qu'il ressemble à tellement d'autres de sa génération qui baragouinent en amharique et en anglais. En tout cas, Samuel, il a cette fonction de parler à Mamouche du passé. Quand il est enfant, quand il est adolescent, il lui raconte ce qu'a été l'arrivée de sa génération aux États-Unis, la vie dans une petite chambre, la débrouille, on va dire. Il dit ceci à Mamouche, il lui dit, il y a 30 ou 40 ans, quand nous sommes arrivés dans ce pays, nous étions les enfants de la souffrance, nous étions pauvres, noirs, affamés, mais cette époque est révolue. Il se pourrait même que je perde mon accent.
1: Ouais. And to some degree, I think now what he's
2: et à un certain niveau,
1: perhaps the most afraid of is actually is
2: je crois
1: sort of
2: que
1: disappearing under this
2: ce qui
1: kind of larger framework of the
2: disparaît en fait dans le récit plus large de ce qu'est un immigrant. Kind of tout ça, ça disparaît en fait sous des catégories de livres ou de personnages. Il n'est plus Samuel individu, personne. Il l'appartient en fait à une catégorie. Et donc, il s'agit du cadre d'un récit et donc, ça a gommé ses expériences personnelles. Et ce qui était important avec le roman, c'était de s'inscrire en faux contre cette idée qu'on puisse comprendre ces gens dans leur ensemble ou que même moi, je puisse comprendre leur histoire ou l'histoire de l'immigrant et de ceux qui ont une vie tout à fait différente de la mienne. Hein. Tout ça, c'est au-delà de mon contrôle. Et effectivement, la vie de Samuel a tellement de niveau, tellement d'aspects qu'elle ne peut pas rentrer dans ce récit comme ça, très cadré.
0: Ici, on comprend bien, et si on vous comprend bien, il est loin d'avoir perdu cet accent amharique du début. D'ailleurs, de temps en temps, il y a des mots qui arrivent comme ça dans la conversation. Vous parlez à un moment du rapport à la langue d'Inao Mengistu. La mère de Mamouche dit qu'il n'a pas besoin d'apprendre l'amharique puisqu'il est américain. Et d'ailleurs, tout le monde est persuadé qu'il n'y comprend rien, sauf que si ce petit garçon-là capte énormément de choses de ce qui se passe autour de lui,
1: Which, you know,
0: malgré les apparences.
1: Completely. And, you know, I think it goes
2: tout à fait.
1: Sort of fluidity of
2: voilà, il y a la fluidité de ce qu'on connaît, ce qu'on comprend, ce qu'on ne peut pas comprendre. Et la langue est effectivement quelque chose de central par rapport à cette question. Et voilà, la mère a besoin d'avoir pour lui une identité précise, définie. Il n'a pas besoin d'apprendre l'amérique parce qu'il est américain. Et donc, voilà, c'est comme s'il avait une identité assignée qu'il devait respecter, à laquelle il devait être fidèle. Voilà, ce serait limiter les choses à « je viens de là et donc je suis ça ». Et là encore, il y a ce rappel des multiples choses qui nous constituent.
0: Comme si la langue, le rapport à la langue était aussi un facteur d'accélérateur d'intégration dans ce pays vers lequel ses parents sont arrivés.
1: Yeah, and not just the ability to speak the language.
2: Et pas seulement la possibilité de parler la langue, mais aussi la capacité de jouer avec la langue, la capacité de mentir, comme les Américains peuvent le faire, à dire constamment c'est formidable, c'est génial, même si ça ne l'est pas. Et donc c'est pas seulement parler une langue, apprendre à vivre avec à l'intérieur.
0: Mamouche, qu'est-ce que ça signifie? Je crois que ça a une signification dans la langue amharique.
1: Yeah, it's it means literally little
2: oui,
1: boy.
2: Mamouche, en fait, littéralement, ça veut dire petit garçon.
1: But it's also the name, you know, in my family, you have your
2: Mais,
1: family name.
2: Voilà, dans and ma famille, was, c'est comment uncles, ma famille m'appelait. D'ailleurs, il m'appelle encore comme ça. Voilà, c'est mon surnom familial.
0: On dirait petit gars en français, yeah, c'est ça. Petit
1: exactly.
0: gars. Ouais. Et c'est encore sujet à plein de diminutifs. Mamouchia.
1: Yeah.
0: Ça se décline yeah. encore
1: exactly.
0: De toutes,
2: oui,
0: les,
2: tout
0: de toutes les façons possibles. Savez-vous comment on dit « je me souviens » en amharique?
1: I don't know.
2: Moi, je ne sais pas, en fait.
0: Alors, moi, je ne le savais pas non plus. Ouais. Mais on va écouter ce titre qui s'appelle « Hasta Huesa Leu ».
1: Ah ouais.
0: Je le prononce très mal, sûrement. « Je me souviens », c'est d'un groupe américain d'origine éthiopienne.

0: Voilà, le groupe Admas, formé dans les années 80 par de jeunes musiciens éthiopiens exilés aux États-Unis, extrait d'un album qui s'intitule Sons of Ethiopia, sorti en 1984. C'est une trouvaille de notre réalisateur Pierre Plantier. Je crois que vous ne connaissiez pas Dinah Omengestu. Qu'est-ce qu'elle vous évoque, cette musique?
1: It's both very beautiful and it's...
2: Oui, non, je connaissais pas le groupe, hein. C'est très beau et en même temps, ça sonne très familier à mon oreille.
1: When we arrived in America, there weren't many, there were no Ethiopians.
2: Quand on est arrivé en Amérique, aux États-Unis, il n'y avait pas d'Éthiopiens là où on vivait, et donc l'une des choses qui était le lien, en fait, hein, c'était la musique, en fait, à travers des cassettes.
1: A nice kind of link that brings you back in time.
2: Voilà, je dirais que d'une certaine manière, c'est quelque chose de un beau lien qui ramène en arrière.
0: L'Ethio Jazz, notamment.
1: Yeah. Very much.
0: Le personnage de Samuel figure cette génération, justement cette génération de vos parents, Dinah Omengestu, pour qui l'intégration, tant bien que mal, s'est faite dans l'Amérique d'avant, mais qui garde en tête le pays d'où il est parti, évidemment, et pourquoi il est parti. Quand Samuel apprend que Mamouche veut devenir journaliste, il lui fait cette réponse. Tu sais comment on appelle les journalistes en Éthiopie ? Prisonnier numéro 2256, prisonnier numéro 11134. Il a cet humour grinçant et cette façon très cash de s'adresser à lui à l'adolescence pour une description factuelle de ce qu'est l'Éthiopie.
1: Yeah, he does, I mean, he...
2: Je pense que d'une certaine manière, il se révèle davantage, ce par quoi il est passé, en ne disant pas toujours la vérité. Au lieu d'expliquer simplement ce qui s'est passé, il passe par l'humour, par l'imagination, par le rêve, et tout ça réuni, en fait, donne un portrait plus juste et plus honnête de qui il est et de ses expériences, plus qu'une déclaration qui dirait « voilà pourquoi j'ai quitté l'Éthiopie ». Parce que on imagine une histoire, d'une certaine manière, on la connaît, ou en tout cas, quand on entend une histoire, on a l'impression de la connaître. Je pense que Samuel, c'est quelqu'un qui est très conscient de ça et il ne veut pas être réduit à ça. Il ne veut pas que quiconque dise, voilà, je connais ton histoire.
0: Il suggère, il ne fait que suggérer. Dans la deuxième partie du livre, Mamouche se retrouve seule en voiture avec Samuel à traverser les grandes plaines. C'est comme si vous aviez voulu faire, Dinah Omengestu, de cette séquence un moment en suspension, entre deux mondes. Une fiction supplémentaire dans la fiction.
1: It is very much between. I like that idea that it's between two worlds.
2: Oui, c'est vraiment en fait quelque chose qui met en avant l'idée de deux mondes en fait, l'imaginé et le réel, et même aussi c'est une certaine idée des États-Unis en fait. Voilà l'archétype du récit américain avec ces longs moments passés en voiture à travers des paysages désertiques, et voilà, c'est l'histoire. Joue avec ça, mon histoire, mon récit. Et le fait de les faire traverser ces paysages, que ça se soit passé ou pas, n'est pas réellement important. Voilà, ils veulent que ça se soit passé.
0: Ils veulent que ça se soit passé, et par la magie de la volonté, cela se produit en littérature avec vous. On continue de parler de ce livre, Dinah Omengestu, après Alléluia. Elle a grandi à Londres, une mère éthiopienne, un père égyptien d'origine soudanaise. Elle puise dans ses racines africaines et arabes avec ce titre, Cairo FM. 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

0: eux-mêmes. Face à vous, Mathieu Janic, bonsoir.
1: Bonsoir.
0: Consultant, chercheur indépendant en communication responsable. Et Clémentine Baldon est notre troisième invitée en ligne avec nous ce soir. Bonsoir.
2: Bonsoir.
0: Avocate engagée dans plusieurs affaires justement liées aux enjeux environnementaux et même précisément au greenwashing. Merci beaucoup à vous trois d'avoir accepté l'invitation du débat du jour sur RFI. Bah pour commencer, Mathieu Janic, quelle définition vous donneriez au greenwashing? Est-ce que ce que j'ai dit, marketing environnemental trompeur, vous semble correspondre et est-ce qu'on peut donner des exemples?
1: Oui, moi je mettrais l'accent sur la question de la perception. C'est-à-dire pour moi, le greenwashing, c'est le sentiment d'un décalage entre les propos, les discours d'une entreprise, que ce soit sur un packaging, sur son site web, etc., par rapport à ce qu'elle fait dans la réalité concrètement. Et des exemples, ça va être des allégations qui sont globalisantes quand on dit qu'un produit est bon pour la planète, par exemple, ou quand on parle d'une entreprise à impact positif, sans éléments de preuve, sans plus de précision. Il manque des choses pour vraiment concrétiser ce que fait l'entreprise sur le terrain.
0: Est-ce qu'on peut dire que c'est de la désinformation, le greenwashing?
1: Je pense que c'est une forme de désinformation dans l'usage des allégations environnementales. On est vraiment sur les allégations qui peuvent être faites sur différents types de supports de communication qui ont rapport à soit l'impact environnemental d'un produit, d'un service, soit la démarche de responsabilité de l'organisation de l'entreprise elle-même.
0: Ouais.
1: Et c'est comment est-ce qu'elle parle de tout ça et est-ce que c'est fidèle, est-ce que c'est fiable par rapport à la réalité.
0: Et quels sont les secteurs qui sont concernés?
1: Tous les secteurs sont concernés.
0: Ouais. On peut donner des exemples encore une fois.
1: Oui, si on prend des cas dont on parlera peut-être, mais des cas qui ont fait l'objet de décisions de justice récemment, l'embouteilleur Volvic pour des allégations 100% recyclables, alors que et 100% fabriqués avec des matières recyclées, ce n'était pas tout à fait exact. Ou Total Energy qui annonçait une ambition de neutralité carbone à l'horizon de 2050. Et donc, laissant croire au public que l'entreprise en cela s'appuyait sur les recommandations scientifiques, alors qu'en fait, l'entreprise continuait à explorer et à en fait exploiter certains puits de pétrole et de gaz.
0: Donc, ça correspond vraiment à, effectivement, des fausses informations, ou en tout cas des informations tronquées. Magali Jalad, vous qui êtes directrice des affaires publiques et juridiques de l'autorité de régulation professionnelle de la publicité, est-ce que vous diriez que le greenwashing, il progresse? Est-ce qu'il y a de plus en plus de publicité en faveur d'une empreinte environnementale qui ne correspond pas à la réalité de la part des entreprises concernées?
3: Alors, je n'ai pas ce type d'études ou de données, mais il y a de moins en moins de communications qui utilisent les allégations environnementales. Donc, allégations environnementales au sens d'allégations visuelles, écrites et sonores.
0: Ouais.
3: En lien avec l'environnement, il y a quand même beaucoup moins aujourd'hui de communication. Et j'allais dire aussi sans doute parce qu'il y a un encadrement aujourd'hui qui est très strict. Donc il y a aussi la crainte des entreprises de communiquer de manière juste, hein, parce qu'on en parlait, mais c'est la justesse qui compte dans la communication.
0: Ouais, donc c'est encadré aujourd'hui le greenwashing, on ne peut pas faire n'importe quoi
3: au niveau
0: de la publicité.
3: C'est encadré depuis longtemps, en fait, le greenwashing. Ouais. C'est encadré depuis une directive, puisque là, on parle de directive qui est applicable donc depuis hier, qui n'est pas encore transposée hein, dans le droit français.
0: Français, puisque c'est européen.
3: Voilà, mais elle est applicable. Mais cette directive, elle modifie une autre directive qui existait quand même depuis 2005 et qui encadrait les pratiques commerciales trompeuses.
0: Ouais.
3: Donc, ça ne date pas d'aujourd'hui. Et puis, en France, en plus, on a un encadrement strict aussi avec la loi la loi climat et résilience, donc sur les allégations environnementales. Il y a aussi l'encadrement par la régulation professionnelle, hein, avec la recommandation développement durable de l'ARPE. Donc l'encadrement, il existait. Mmh. Avec justement cette nouvelle directive, on passe à un stade supplémentaire, un stade un peu plus contraint, j'allais dire, pour les entreprises, puisqu'ils vont devoir maîtriser leur communication de manière à la rendre plus précise qu'avant. Mmh.
0: Voilà. Est-ce que c'est parce qu'il y a ce cadre et pas seulement le renforcement de ce cadre avec la directive européenne entrée en vigueur hier qu'on évoque, qu'il y a moins d'allégations environnementales? Et dans ce cas-là, est-ce que ça veut dire que finalement les allégations environnementales prêtent à penser que il s'agit principalement de greenwashing? Comment discerner le vrai du faux?
3: Alors, le vrai du faux, c'est-à-dire que normalement, on dispose de preuves à l'appui de ces allégations. C'est-à-dire que ça fait quand même un certain temps que les entreprises ont compris que...

0: On partait évidemment de la preuve, de la réalité démontrable, comme on dit, pour construire un message publicitaire. Maintenant, effectivement, il faut être après dans la communication, il faut être précis. Donc il faut être juste, il faut être proportionné. Mais les allégations, depuis longtemps, je le dis, mais c'est encore bien sûr aujourd'hui vrai, et encore plus vrai, j'allais dire, par rapport au degré de précision qui est exigé aujourd'hui avec cette nouvelle directive, elle devrait être la communication commerciale toujours loyale, véridique,
1: bien sûr, elle devrait.
0: Précise
1: mais
0: aussi.
1: Mais à quel point elle l'est ? Alors, ce que je voudrais savoir, c'est quand il y a des publicités en faveur de produits qui valorisent justement une empreinte écologique qui serait vertueuse, comment savoir si c'est que pèse le greenwashing et que pèse la réalité des allégations qui sont avancées?
0: Alors, c'est peut-être justement l'avancée de la nouvelle directive, ouais. C'est-à-dire qu'il y a des allégations qui vont être interdites, sauf à justifier. Alors, pour les allégations génériques dont on parlait, ouais. C'est-à-dire qu'on appelait générales et vagues, aujourd'hui, il va falloir démontrer une excellence performance excellente environnementale, ce qui veut dire qu'on va pouvoir continuer à communiquer sur ce type d'allégations à condition d'avoir un label, un écolabel européen, label de type 1, enfin bon, sans rentrer vraiment dans les détails, ou une étiquette, par exemple, énergie. Donc il y a cette contrainte qui est posée par la nouvelle directive. Justement, c'est pour ça que quand on dit des critères de précision qui sont donnés par cette directive, c'est une réalité. Il y a vraiment des critères de précision et de justificatifs à l'appui. Et ça vaut aussi pour les labels aussi.
1: Mathieu Jalinck, rapidement, avant de donner la parole à Clémentine Baldon.
2: Sur les quantités de greenwashing, les proportions, il y a en fait plusieurs études auxquelles on a pu avoir accès. La Commission européenne, en préalable justement à ses travaux pour rédiger la directive, ils avaient identifié la moitié à peu près des allégations environnementales qui étaient trompeuses, trop génériques ou sans preuve. La DGCCRF, la direction qui est en charge de protéger les consommateurs.
1: Le gendarme de la consommation.
2: Exactement. Ouais. Dans leur contrôle, dans leur dernier bilan de contrôle, ils faisaient état entre 15% et 25% d'allégations qui étaient trompeuses par rapport aux règles en vigueur. Donc voilà, ça dépend vraiment aussi de la méthodologie, etc. Mais il y en a un certain nombre quand même. C'est pour ça que cette directive arrive aujourd'hui.
1: Ça veut dire, en gros, un quart des messages verts des entreprises sont faux.
2: Voilà, un quart à la moitié, et voilà. C'est...
1: Ouais. Clémentine Baldon, on vous a pas encore entendu, vous êtes avocate. Comment vous jugez cette directive européenne qui est en vigueur depuis hier? Est-ce que c'est une avancée importante pour vous dans la lutte contre le greenwashing? Et en écho à ce que disait Magali Jalad, moi je vais citer voilà deux mesures qui me semblent importantes dans cette directive européenne. On évoquait les labels. Il y a effectivement des labels officiels et il y avait des autolabels, et donc cette directive européenne entend les bannières que les entreprises elles-mêmes créent en gros sans vraiment de justification. Et puis cette fameuse mention que vous évoquiez, Mathieu Jalinck, qui a concerné notamment Volvic et Clémentine Baldon, ça vous parle parce que vous étiez avocate sur ce sujet. Les mentions neutres en carbone, elles sont interdites si elles s'appuient sur un mécanisme de compensation des émissions carbone et que c'est pas uniquement dans l'idée d'être totalement neutre en carbone. Clémentine Baldon.
3: Oui. Alors pour moi, cette directive, elle est importante. C'est-à-dire que elle vient vraiment apporter une pierre à l'édifice juridique qu'on en a déjà, puisque comme il a été dit, le greenwashing ou en fait les allégations trompeuses, elles étaient déjà interdites, mais en tant qu'un exemple, un cas de ce qu'on appelle les pratiques commerciales trompeuses. Mais il fallait quand même démontrer à chaque fois que soit l'allégation était fausse ou de nature à induire le consommateur moyen et à lui faire changer son acte, ce qu'on appelle le comportement économique. Et donc il y a toute une démonstration à faire, et je suis bien placée pour le savoir parce qu'effectivement j'ai plusieurs actions en justice dans lesquelles je suis l'avocate d'associations de consommateurs ou d'associations environnementales, dans lequel il faut vraiment démontrer exactement pourquoi le consommateur, quand il lit « produit neutre en carbone », qu'est-ce qu'il va croire, est-ce que c'est vrai, etc. Et donc, c'est quand même une démonstration lourde. Là, ce qui est tout à fait nouveau avec ce nouveau cadre juridique, c'est déjà le greenwashing en tant que tel. Enfin, le mot est pas dans la directive, mais les allégations environnementales sont visées. Ouais. Et puis, on a une certaine présomption d'illégalité, voire carrément inégalité directe, de certaines mentions. Par exemple, vous l'avez dit, neutre en carbone. Quand on dit qu'un produit est neutre en carbone, parce que l'entreprise va acheter des crédits carbone. C'est en fait un mécanisme totalement financier. C'est-à-dire que l'entreprise fait son bilan carbone et va aller acheter donc des crédits carbone pour aller compenser l'impact d'un produit. Ça, aujourd'hui, c'est interdit.
1: Oui, elle réduit pas son bilan carbone pour autant. En tout cas, non, dans ses activités.
3: C'est un mécanisme de compensation. Bien sûr. Et forcément, le consommateur moyen, il n'y comprend rien. Il ne sait pas ce que ça veut dire, neutre en carbone. Et c'est normal. Mmh. Et donc, nous, à l'époque, on était déjà arrivés à faire condamner l'allégation dans certains cas, mais avec une démonstration très lourde, très compliquée, etc. Là, maintenant, on a ce qu'on appelle une présomption. Bah, c'est illégal. Les labels, vous en parliez. Alors, les labels privés ne sont pas directement interdits. Par contre, on a des contraintes maintenant. Le label privé, il va devoir être soumis à des contraintes assez lourdes, puisque ça voudra dire que le système doit être ouvert à tous, il doit reposer sur des exigences qui doivent être élaborées en consultation avec les experts et toutes les parties prenantes, il doit avoir des procédures pour traiter les cas de conformité, et un tiers indépendant qui doit vérifier. Ça, concrètement, ça veut dire qu'un produit qui disait, je sais pas, bien-être animal garanti, ou le label privé, le consommateur sait pas, lui, il sait pas forcément ce que c'est, eh ben, ça sera aujourd'hui plus possible, ou en tout cas sanctionné si c'est découvert. Donc ça, c'est des vraies avancées. Ça va faciliter aussi, ben, peut-être, enfin en tout cas pour le consommateur, ça, si les entreprises jouent le jeu, ça sera plus visible. Pour la DGCCRF, plus facile à mettre en œuvre. Pour nous aussi, même pour les entreprises, peut-être plus clair de savoir ce qui est faisable et pas faisable, et va aussi mettre un petit peu plus de loyauté dans les entreprises qui font les choses bien et celles qui les faisaient moins bien, mais aller se vanter d'être vert, d'être neutre en carbone, etc. Donc c'est une avancée, selon moi.
1: Une avancée. Mathieu Janik, c'est vrai que, encore une fois, je discernais le vrai du faux, c'est juste, concernant ces allégations environnementales, ce greenwashing, il n'y a pas de guide aujourd'hui pour le consommateur, parce qu'effectivement, il y a cette décision d'une directive européenne qui va concerner les entreprises. Mais aujourd'hui, déjà, quand on va dans un magasin, qu'est-ce qui nous permet d'être sûr que quand il y a écrit certaines mentions, elles sont justes?
2: Alors, les labels, c'est justement un bon moyen pour le public d'avoir confiance ou pas dans certains produits et services. Et typiquement, l'ADEME, l'Agence de la Transition écologique, ou les associations de protection des consommateurs et des consommatrices, publient régulièrement des documents en disant, ben voilà, les labels qui sont de référence et auxquels vous pouvez faire confiance. Donc ça, c'était des éléments importants. L'avantage maintenant avec cette directive, c'est qu'effectivement, il y a tout un tas de labels qui vont devoir progresser pour pouvoir continuer à être affichés sur le packaging. Mais effectivement, c'est pas facile pour le public de faire la différence entre des allégations qui sont vraies et d'autres qui sont trompeuses, parce que en général, on n'a pas les compétences pour évaluer la pertinence de la réduction de l'empreinte carbone, de l'empreinte CO2 d'un produit, etc. D'où voilà, c'est ça que c'est.
1: Faut se fier au label.
2: En tout cas, c'est un des éléments, et c'est pour ça que la directive a vraiment vient clarifier ces points-là, parce que c'est quelque chose qui est très accessible au public directement, les labels, les scores aussi d'impact, qui permettent de simplifier en fait les informations environnementales.
1: Mais on les retrouve où, ces scores d'impact aujourd'hui? Ils existent.
2: Ben on devrait,
1: c'est vraiment. C'est à la forme. Alors tous les auditeurs connaissent pas le Nutri-Score qu'on connaît bien en France, qui permet d'évaluer justement les qualités nutritionnelles d'un produit selon des lettres de A à E. Aujourd'hui, ça n'existe pas officiellement concernant l'empreinte écologique.
2: Il y a quelques catégories de produits pour lesquels on a un affichage obligatoire. Magali parlait tout à l'heure de l'étiquette énergie, par exemple. On a l'indice de réparabilité, de durabilité pour les produits électroniques du quotidien. Et c'est vrai qu'il y a en réflexion des impact scores sur l'impact environnemental global d'un produit. Et donc cette directive, elle vient aussi dire vigilance sur ces informations qui sont très simples et qui sont facilement prise en main par le public pour ne pas qu'il soit trompé. Donc voilà, on va vraiment vers une clarification et ça devrait, comme le disait Clémentine, ça devrait faciliter les choix des consommatrices et des consommateurs sur ces questions-là.
1: Ça concerne les entreprises, mais évidemment, ça aura un impact sur les consommateurs. Parce que Magali Jahad, même comment on fait quand il y a des sociétés, des produits dont le nom sonne écologique et ne le sont pas? Ça arrive régulièrement.
0: Alors c'est une très bonne question parce que justement cette directive couvre dans la définition d'allégation environnementale, elle couvre aussi le nom des produits, donc la dénomination des produits, la dénomination sociale, les marques. Et on est bien dans les communications commerciales aussi. Vraiment ça a un impact et à partir du moment où dans son nom la dénomination du produit, la dénomination sociale, on pourrait pourra qualifier d'allégation environnementale générique, eh ben c'est toujours pareil, il va falloir répondre aux exigences de la directive. Donc sinon c'est une pratique commerciale trompeuse réputée comme telle, c'est-à-dire vraiment c'est donc il faut se référer à un label de l'écolabel européen. Après il y a des labels type 1, mais on en a pas en France, mais ça peut être un label étranger de type 1, comme Blue Angel par exemple, parce qu'il est cité notamment, et puis comme l'a dit Mathieu, les étiquettes aussi et les indices. Donc mais à partir du moment où on peut pas justifier de cette manière-là, eh bien l'allégation générique toute seule, on peut pas l'utiliser dans les communications.
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1: Peut-on punir le greenwashing? La question qu'on pose ce soir dans le débat du jour, alors on peut dire éco-blanchiment, on peut dire marketing environnemental trompeur, en tout cas c'est important, vous nous le dites, hein, Mathieu Janik, consultant chercheur indépendant en communication responsable, c'est environ 15 à 20% des allégations environnementales que les sociétés mettent en avant. Et le greenwashing permet de verdir leur stratégie, permet de verdir leur image. On en parle ce soir parce que depuis hier, une directive européenne pour lutter contre le greenwashing est entrée en vigueur. Mathieu Janik est l'un de mes invités. Magali Jalad également, que l'on entendait, directrice des affaires publiques et juridiques de l'ARPP, l'Autorité de Régulation Professionnelle de la Publicité, qui est l'organisme de régulation de la pub par les professionnels eux-mêmes. Et puis Clémentine Baldon, à qui je vais donner à présent la parole, qui est avocate engagée dans plusieurs affaires liées aux enjeux environnementaux et au greenwashing. Clémentine Baldon, on a commencé à tenter d'évaluer, de quantifier le phénomène du greenwashing, et on comprend qu'il a du plomb dans l'aile avec cette directive européenne. C'est important. Je voudrais savoir à quel point aujourd'hui, on va encore prendre encore un peu plus de hauteur, à quel point est-ce que ça met à mal la lutte contre le changement climatique, ce greenwashing. Est-ce que c'est aussi le triomphe de l'économie face à l'écologie, le greenwashing?
3: C'est une question difficile, puisque le greenwashing, on parle de la communication. Donc, quand on s'attaque au greenwashing, on va pas se mentir, on s'attaque pas au business model des entreprises. Donc, on s'attaque à la manière dont ils parlent aux consommateurs. Donc, ça reste important, puisque dans des moments où certaines parties importantes ont envie d'avoir une consommation plus responsable, au moins qu'ils puissent avoir toutes les informations et ne pas se tromper, et si on a des entreprises qui font vraiment les choses bien, pouvoir les favoriser. Et c'est ce que dit, ça c'est tout quand on lit l'exposé des motifs de la nouvelle directive, c'est vraiment, d'ailleurs la directive s'appelle la directive pour donner aux moyens aux consommateurs d'agir pour la transition environnementale. Donc c'est vraiment cette idée. Après c'est une des composantes, bien entendu, pour aller lutter contre le changement climatique, il y a beaucoup plus de choses à faire que ça, et il faudrait que les business models, les entreprises, que les États, etc., prennent ce sujet à corps. Donc, mais c'est un aspect qui est suffisamment important pour que ça ait été vu comme un obstacle, pour que ça ait été vu comme une priorité, pour que le régulateur, et au compris au niveau européen, s'en saisisse.
1: Mais le greenwashing, on ne peut pas le voir aussi comme ce qui arrive en bout de cycle du business model, comme vous dites, des entreprises. Parce que s'il y a greenwashing, c'est parce qu'en amont, il n'y a pas eu changement d'activité. La fin du greenwashing entraînerait un changement d'activité des entreprises vers des modèles plus vertueux.
3: Oui, à supposer que les consommateurs s'y intéressent. C'est-à-dire que là, on est quand même dans une période de backlash où certains consommateurs s'en fichent, et d'ailleurs, certaines entreprises ne voient plus tellement d'intérêt d'avoir une communication verte. Pas seulement parce que c'est répréhendé, aussi parce qu'ils se disent, ben en ce moment c'est moins l'ambiance. Donc on va pas se mentir, c'est-à-dire que ça reste une partie importante. Il est clair qu'une entreprise qui serait parfaite n'aurait même pas besoin de mentir. Mais gère même une entreprise très vertueuse type Patagonia, etc., même eux, les équipes marketing peuvent parfois se tromper et aller survendre certains de leurs bienfaits. Et dans ce cas, parce que le greenwashing, c'est ça aussi, c'est pas que le mensonge pur et simple, c'est aussi le superlatif trop important ou le manque de justification. Donc c'est important, mais ce n'est pas la seule, bien sûr, le seul ressort qui fait qu'on peut être plus vertueux en tant que société.
1: Mathieu Janik, est-ce que la question clé, c'est pas de savoir où commence le greenwashing et où s'arrête la lutte contre le changement climatique?
2: Ce qui est sûr, c'est que les entreprises se posent les questions de aujourd'hui, en fonction de ce que je mets en place à l'échelle de mon produit ou de ma démarche, qu'est-ce que je peux dire, comment je peux le dire, comment ça peut être interprété. Avec cette directive, on a quand même des règles qui sont communes sur l'ensemble des pays européens, du marché. Et donc forcément, ça donne du poids et j'espère que ça va inciter un certain nombre d'entreprises à accentuer leurs actions en faveur notamment de la réduction de leur empreinte carbone pour pouvoir dire, par exemple, dans 10 ans, on aura fait moins 40% d'empreinte carbone et du coup, de mettre les moyens pour y arriver. Et c'est vrai qu'on espère que ces règles plus strictes et les sanctions à la clé vont permettre aux entreprises qui sont déjà très engagées de mieux valoriser, de mieux faire valoir aux yeux du public leurs engagements et la réduction notamment de leur empreinte carbone et le reste, par rapport aux entreprises qui étaient un peu plus, on va dire, à la traîne et qui avaient tendance à surjouer leur engagement. Donc celles-là, elles ont deux choix. Est-ce qu'on en investit davantage pour pouvoir ensuite avoir des délégations, ou est-ce que on revient à notre place et on se tait, voilà. J'espère que ça va inciter pas mal d'entreprises à poursuivre leur transformation vers des modèles plus responsables.
1: Vous, justement, en tant que consultant chercheur indépendant en communication, j'ai lu que vous aviez une newsletter sur la lutte contre le greenwashing, par exemple. Est-ce que ça va changer, justement, vos conseils, les conseils que vous apportez aux entreprises?
2: Ce qui est très intéressant, ce que j'observe, c'est que ce qui est aujourd'hui dans la directive européenne, c'est dans les règles déontologiques depuis très longtemps. Et en fait, là, c'est les risques qui sont associés à ces pratiques-là qui, d'un seul coup, prennent une autre dimension à l'échelle française, à l'échelle européenne. Et donc, ça encourage les entreprises, et notamment toute la filière communication, marketing, publicité, à réfléchir à comment est-ce que on valorise, par exemple, des produits qui sont mieux disants, et comment est-ce qu'on donne envie à nos publics d'adhérer, d'acheter ces produits-là, parce que ça va dans le bon sens. Et c'est vrai qu'il faut changer les manières de faire de la publicité, de concevoir des slogans, des campagnes, etc. Parce qu'on ne peut plus s'appuyer sur les ressorts habituels de la publicité.
1: Ouais, bien sûr.
2: On doit être plus précis, plus factuel, ouais, avec des éléments de preuve. Et là, tout de suite, on est en lien avec la science, puisque derrière, on a des analyses de cycle de vie, on a des bilans carbone, on a des stratégies, etc. Et forcément, ça nécessite aussi plus de conscience et de connaissance des enjeux environnementaux.
1: Magali Jalal, je vois qu'il vous pointait du doigt, évidemment, en évoquant la publicité. Mathieu Janik, à quel point est-ce qu'aujourd'hui le public est encore dupe des publicités avancées, des allégations trompeuses sur l'environnement avancées par les marques? Parce que évidemment, la conscience écologique, elle progresse. Les gens sont de plus en plus conscients de l'enjeu écologique aujourd'hui. Ils se méfient aussi de certaines allégations.
0: Alors oui, ils sont sans doute plus conscients et plus attentifs au message qui leur est donné, et c'est pour ça aussi que quand je dis que la directive en franchit vraiment une étape supplémentaire, c'est dans les critères de précision, puisqu'en fait l'allégation environnementale dont on parlait générique va devenir en fait une allégation spécifique dans la communication, et donc ça va apporter plus d'informations au consommateur. Le consommateur va être plus informé sur finalement ce qu'on appelle les promesses qui sont démontrées, bien sûr, toujours qui correspondent à une réalité, mais il y aura plus de précision. Donc, après, c'est vrai qu'il y a un exemple qui avait été pris, mais quand on parle d'emballage dans la directive, quand on parle d'emballage qui est respectueux de l'environnement, finalement, l'allégation spécifique qui est réelle, à l'appui de cette finalement allégation générique, c'est plutôt de dire effectivement que à 100% de ce qui constitue cet emballage provient d'énergie renouvelable. Vous voyez, c'est être plus précis finalement dans la construction du message. Donc je pense que les consommateurs seront aussi assez friands d'avoir une information sans doute plus précise, et évidemment pour le professionnel, c'est une information plus juste.
1: Bon, je vous entends tous les trois en tout cas saluer cette directive européenne. Clémentine Baldon, est-ce qu'elle peut éviter, on en vient à la conclusion, il nous reste environ 3 minutes, notre débat du jour, est-ce qu'on peut punir le greenwashing? Est-ce que finalement ça va éviter d'avoir à punir le greenwashing, cette directive européenne? Ça va éviter d'avoir des actions comme il y en a eu, et dont vous avez été l'avocate parfois, Clémentine Baldon, qu'on concernait par exemple Volvic, on l'a dit, avec les mentions neutre en carbone, 100% recyclé, 100% recyclable, qu'on concernait Total Energy par le passé, Chine, on peut citer les compagnies aériennes, KLM ou Lufthansa par exemple.
3: Non, il y aura toujours des actions en justice puisque il n'est pas possible que toutes les entreprises se mettent en conformité. Ce qui est clair, c'est que c'est un signal fort pour les entreprises et leurs juristes, et etc., que c'est important et qu'il faut prendre le sujet au sérieux et faire très attention. Et donc, on peut s'attendre légitimement à ce qu'il y ait moins, effectivement, de publicité allégations qui soient totalement fausses ou non étayées. Après, comme on a des outils juridiques plus précis, plus simples à utiliser, on peut s'attendre à ce qu'il y ait peut-être plus de condamnations, de contrôles, etc. de la DGCCRF et que les associations de consommateurs, dont celle que je représente, la CLCV, puissent aussi les vraiment mauvais élèves qui ne feront rien ou qui vraiment de manière totalement trompeuses continueront avec des labels maison qui seront pas vérifiés, etc., s'en emparent là où avant, ben, comme le droit certes existait mais était moins précis, moins facile à actionner, ben, on se disait ben là peut-être que c'est, on va pas se lancer dans une action en justice. Donc non, je pense que il y aura forcément des actions, et surtout on parle de la France, mais c'est toute l'Europe. Bien et sûr. En France on était quand même assez avancé, certains pays d'Europe avaient pas grand chose en greenwashing, donc je pense que c'est toujours comme ça quand il y a une nouvelle réglementation, il y a toujours quand même un moment où les acteurs s'en emparent, il y a des procès, il y a des condamnations, et après le signal est donné. Et là, les entreprises se disent bon ben c'est sérieux et maintenant on va faire attention et on va essayer d'être le plus transparent, loyal possible, tout en continuant à promouvoir nos produits, mais sans aller dire des choses qui sont totalement disproportionnées ou infondées.
1: Après,
3: c'est mon avis.
1: Ouais, c'est votre avis, mais c'est aussi pour ça que vous êtes là pour le débat du jour. En tout cas, voilà. ce qui est compliqué en même temps, c'est que cette question, elle est de plus en plus fine parce que la lutte contre le changement climatique, elle est de plus en plus urgente. Donc, c'est pour ça que cette question aussi de où commence le greenwashing, où s'arrête la lutte contre le changement climatique, elle est clé. Parce que effectivement, l'urgence écologique fait que les exigences qu'on l'on demande aux entreprises vont être de plus en plus importantes. Et donc, pour répondre à notre question, peut-on punir le greenwashing ? Ben, je pense que c'est un bon exemple cette directive européenne qui sanctionne d'une certaine manière le greenwashing en notamment interdisant les autolabels et en interdisant les mentions neutres en carbone si ça s'appuie sur un mécanisme de compensation des émissions carbone. En tout cas, c'est passionnant. Merci beaucoup à vous trois,
3: merci.
1: Clémentine Baldon, Magali Jalal et Mathieu Janik, merci. Florence Ponce à la préparation de ce débat du jour, Claude Battista à sa réalisation.
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1: Dans une minute, c'est le grand journal du soir. Le dossier sera consacré à la fin ce lundi du procès Rachida Dati pour corruption et trafic d'influence. 4 ans de prison, dont 2 sous bracelet électronique requis contre l'ancienne ministre. 30 minutes plus tard, ce sera Afrique Soir. Sylvie Berruet est à nos côtés. Bonsoir Sylvie.
5: Bonsoir Romain, bonsoir à tous.
1: On jette un coup d'œil au programme de ce soir.
5: Oui, nous irons en Guinée où le patron de la Fédération internationale des droits de l'homme est en mission de plaidoyer pour le 17e anniversaire du massacre du 28 septembre. Liberté d'expression bafouée, disparition forcée. Vous l'entendrez, Alexis De Souef dénonce une situation inquiétante des droits humains. L'Éthiopie, nous ferons le point sur les combats dans la province du Tigré qui s'intensifie avec l'armée fédérale. Et puis nous irons au Sénégal avec une bonne nouvelle pour les usagers des transports publics, puisque le prolongement du train express régional qui va vers l'aéroport de Dakar est entré en service ce lundi. Et puis il y a du foot ce soir. La Belgique, quart de finaliste à la dernière Coupe du Monde, reçoit la France. 2e journée de la Ligue des Nations. Et c'est un match test pour le sélectionneur Zinedine Zidane. On terminera en musique avec Kaïs Loum.
1: Ah, ça c'est super. En 30 minutes, on sera à l'écoute. Merci Sylvie.
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1: C'est l'heure du grand journal du soir. Bonsoir Simon Marseille.
8: Bonsoir Romain, bonsoir à tous.
1: À la une ce soir, les Espagnols qui réclament une loi plus protectrice face à l'explosion du prix des loyers.
8: Nous serons à Barcelone dans un instant où le Premier ministre Pedro Sanchez prend la parole ce soir. Dans le reste de l'actualité, le pape vient de quitter le sol français après un discours à Metz dans l'est du pays où Léon XIV a chargé, je cite, les nationalismes qui divisent en Europe.
1: Et on va revenir sur ce discours sur l'Europe prononcé par Léon XIV après ce grand journal du soir. On va appeler sur ce sujet nos confrères du quotidien français La Croix qui livrent une analyse dans leur édition à paraître demain mardi. Autre sujet, autre question, Simon, comment l'Union Européenne s'inspire de l'OTAN pour faire face aux menaces russes? Eh bien, c'était l'objet de la réunion qui s'est tenue aujourd'hui à Bruxelles, réunion des ministres de la Défense des 27. On va y revenir.
8: En France, 4 ans de prison, dont 2 fermes aménageables requis contre l'ex-ministre Rachida Dati, jugée pour corruption. De quoi est-elle accusée précisément? Que risque-t-elle? Réaction de son avocat, on développe tout dans moins de 15 minutes. Enfin, l'homme le plus riche du monde se frotte les mains ce soir. La fusée Starship d'Elon Musk a atteint l'orbite terrestre ces dernières heures, étape clé pour développer ses projets dans l'espace.
1: Mais tout d'abord, donc, ces centaines de tentes dressées en plein cœur de Madrid.
8: Et à l'intérieur, des manifestants prêts à entamer une troisième nuit dehors pour dénoncer la flambée des loyers en Espagne. Ce qui a mis le feu aux poudres, c'est l'expulsion spectaculaire de Marie-Carmen, 87 ans, de son logement la semaine dernière. Le mouvement de contestation s'est étendu à Barcelone où le Premier ministre Pedro Sanchez s'exprime ce soir. Élise Gazangel, on vous retrouve en direct de la capitale catalane. La colère ne retombe pas malgré les messages envoyés par le Premier ministre aujourd'hui. Hein.
9: Oui, exactement. Ils sont en ce moment des milliers de personnes qui coupent la circulation de la Diagonale. C'est le principal acte d'entrée et de sortie de la ville face au Palais des Congrès où Pedro Sanchez donne un discours. Donc, il crie « Marie Carmen, tu n'es pas seule ». Et même si ce symbole de cette crise est une octogénaire, eh bien ici, il faut le dire, il y a beaucoup de jeunes. Une jeune doctorante me disait tout à l'heure qu'elle réclame simplement le droit de vivre où elle est née. Cette mobilisation ne faiblit pas, donc même si Sanchez a essayé de calmer cette colère en envoyant plusieurs messages aujourd'hui à Barcelone. D'abord, ce midi, en expliquant que son gouvernement, je cite, va agir sur le sujet du logement, ou encore cet après-midi avec une visite à Barcelone de la construction de 42 nouveaux appartements sociaux. Mais ces annonces ne répondent pas aux revendications des manifestants ici qui nous disent vouloir absolument une mesure concrète, notamment qui est la mise en place de baux locatifs renouvelables indéfiniment. Problème, Sanchez doit convaincre une majorité de députés aussi, parce que même s'il approuve un décret demain, ce texte devra passer au Congrès. Personne ne sait encore le contenu du texte et si le socialiste écoutera finalement la colère de la rue. Et
8: les précisions d'Élise Gazangel en direct de Barcelone.
1: Autre titre ce soir, le conflit en Ukraine et ce poste frontière ukrainien endommagé par un drone russe. Ça s'est passé tout près de la Pologne.
8: Et plus tôt dans la journée, l'armée russe a notamment frappé l'Académie des sciences de Kiev, faisant au moins un mort et plusieurs blessés. Et dans le même temps, les ministres de la Défense de l'Union européenne se sont demandé comment se défendre face aux attaques hybrides russes. Réunis à Bruxelles ce lundi, ils se sont penchés sur la création d'un protocole de sécurité d'urgence pour faire face aux menaces de Moscou. Pierre Benazé, c'est un premier pas vers un rôle militaire accru de l'UE qui s'inspire des compétences de l'OTAN.
10: Pour faire face aux menaces hybrides, une approche conjointe de l'OTAN et de l'Union européenne est nécessaire, martèle l'Allemand Sebastian Hartmann, secrétaire d'État à la Défense. Son pays est encensé par plusieurs autres pays de l'Union pour avoir pointé du doigt la responsabilité de la Russie pour la tentative d'attaque à l'aéroport de Leipzig en août. La multiplication des attaques hybrides, qu'elles soient physiques ou électroniques, pousse les Européens à envisager ce protocole d'urgence commun pour y faire face. Et même les pays neutres, comme l'Irlande, qui n'est pas dans l'OTAN, y sont favorables. Helen McEntee, ministre irlandaise des Affaires étrangères et de la Défense.
11: Il est important que toute mesure respecte la constitution de chaque État membre et en même temps, elle doit tenir compte de la multiplication des attaques hybrides. Nous commençons à en constater les effets sur le sol européen, qu'il s'agisse de l'aéroport de Leipzig ou des violations répétées de l'espace aérien européen. Nous devons nous y préparer, nous devons être en mesure non seulement de réagir lorsque des incidents se produisent, mais aussi de prévenir toute escalade potentielle.
10: Ce protocole face aux menaces hybrides reste à élaborer, mais il rapproche l'Union européenne d'une alliance défensive qui pourrait empiéter sur l'OTAN. Pierre Benazet, Bruxelles, RFI.
8: Et l'Europe qui était au cœur de cette quatrième et dernière journée de la visite du pape en France. Depuis Metz, dans l'est du pays, Léon XIV a plaidé pour la paix et appelé l'Europe, je cite, à retrouver le courage de ses fondateurs pour ne pas céder au repli, à la haine de l'autre et au retour des nationalismes qui divisent. 35 000 fidèles se sont rassemblés l'après-midi près de la cathédrale Saint-Étienne où le souverain pontife a célébré la dernière messe de ce voyage historique en France.
1: Et cela concerne également l'Europe, ce prix qui récompense son combat contre la peine de mort et le port du voile obligatoire en Iran.
8: L'avocate iranienne Nasrin Sotoudeh a reçu le prix Havel du Conseil de l'Europe à Strasbourg, dans l'est de la France. Prix qui récompense son combat en faveur des droits de l'homme. Portrait de cette militante iranienne de 63 ans, signé Oriane Verdier.
12: Nasrin Sotoudeh est une militante des droits de l'homme qui, malgré ses multiples arrestations, n'a jamais arrêté de lutter, rappelle le Conseil de l'Europe. Elle représente également les militants, les journalistes, les membres des minorités et les enfants menacés d'exécution en Iran. L'avocate iranienne est particulièrement connue pour sa lutte contre la peine de mort et le voile obligatoire. Dans des moments comme celui-ci, nous renouons avec l'espoir. Un jour, le soleil de la liberté brillera sur notre pays, a-t-elle réagi depuis Téhéran. Arrêtée en avril par les autorités iraniennes, Nasrin Sotoudeh a été libérée sous caution un mois plus tard sans qu'aucune information ne filtre sur ce qui lui était reproché. Le Conseil de l'Europe a rappelé le contexte d'inquiétude autour de sa sécurité et plus largement de la répression des avocats indépendants et des défenseurs des droits de l'homme en Iran. Son mari Reza Khandan est lui emprisonné depuis plus de 2 ans dans la prison d'Evin. Des milliers de personnes ont également été arrêtées depuis le début de l'offensive israélo-américaine en février dernier.
8: Les explications d'Oriane Verdier à propos de la guerre entre l'Iran et les États-Unis. Téhéran nie catégoriquement être impliqué dans un projet d'attaque contre une base militaire en Angleterre, base utilisée par Washington. 5 Britanniques avaient été arrêtés dimanche matin, tout près de là. 5 hommes soupçonnés de préparation d'un acte terroriste. En Éthiopie, les forces fédérales ont mis la main ce lundi sur une localité importante, celle d'Alamata, dans le sud du Tigré. Annonce d'une milice alliés au gouvernement fédéral, confirmé par les autorités municipales sur les réseaux sociaux. Voilà 5 jours que les forces fédérales du pays affrontent plusieurs groupes armés rebelles dans cette région du nord de l'Éthiopie.
1: 20h, bientôt 8 minutes ici à Paris. C'est le grand journal du soir sur RFI avec Simon Marseille dans l'actualité française. Simon, 4 ans de prison, dont 2 ans fermes, aménageables, ont été requis à l'encontre de Rachida Dati. C'est le dossier de cette édition.
8: Rachida Dati, vous le savez, ex-eurodéputée, l'ex-ministre aussi, poursuivi notamment pour corruption et trafic d'influence, aux côtés de Carlos Ghosn, l'ex-PDG de Renault, jugé en son absence. Laura Martel, vous êtes en direct du tribunal correctionnel de Paris. Bonsoir.
13: Bonsoir.
8: Des peines lourdes donc contre Rachida Dati, soupçonnée d'avoir promu les intérêts du groupe Renault-Nissan au Parlement européen contre 900 000 euros. Il faut ajouter à cette réquisition des peines complémentaires, c'est ça ?
13: Oui, des peines d'inéligibilité, l'interdiction d'être avocate ou d'exercer une fonction publique et ce pendant 5 ans assortie de l'exécution provisoire, c'est-à-dire immédiate, ce qui priverait Rachida Dati de son mandat de maire et bloquerait le retour à la magistrature qu'elle a sollicité, même si elle fait appel. Alors pour l'accusation, ces mesures sont proportionnées et adaptées à l'atteinte portée à la démocratie, l'immense gravité des faits au sommet des infractions à la probité, des faits qui, de la part d'une élue magistrate, ancienne garde des Sceaux, illustrent une trahison, un mépris des voix des citoyens que l'on transforme en vote monnayable par esprit de lucre, insiste le procureur. L'exécution provisoire qui s'impose aussi à cause du trouble à l'ordre public que constituerait la réintégration de Rachida Dati dans la magistrature pour la confiance du public en ses institutions. À noter que le parquet a aussi requis l'amende de 450 000 euros maximale et la confiscation de 900 000 euros à hauteur des montants perçus.
8: Des réquisitions sidérantes, c'est le mot employé par la défense à 4 voix de Rachida Dati qui dénonce une cruauté judiciaire.
13: Oui, d'autant que pour les conseils qui plaident toujours là, l'accusation est plus que fragile. Selon les comptes de Maître Baratelli, aucun témoin pour parler de soupçons de trafic d'influence contre 34 qui évoquent l'intervention de Rachida Dati au Moyen-Orient et au Maghreb. 34-0, c'est un score de rugby, s'exclame l'avocat qui compte encore. Rachida Dati n'a posé que 3 questions sur l'industrie des transports au Parlement européen, dont 2 défavorables à Renault. Maître Bocquet, lui, le reconnaît. Il y a peu de preuves de son travail en échange des 900 000 euros, plutôt des traces de preuves. la faute aux 17 ans passés, pointe-t-il avant de balayer. A-t-elle été utile? Quand on est avocat, seul le client peut trancher, insiste le conseil. C'est en tout cas la mort civile de Rachida Dati qui a été requise, fustige la défense. Et maître Baratelli de Tonnet, ne plus être avocate, magistrate, ne plus être maire, c'est sa vie qu'on jette à la corbeille. Ce n'est pas ça la vraie justice. Des conseils qui réclament donc toujours actuellement la relaxe de Rachida Dati, à minima au bénéfice du doute.
8: Et rappelons qu'il ne s'agit que d'un réquisitoire. En attendant le jugement final, la date n'est pas encore connue. Merci Laura Martel en direct du tribunal correctionnel de Paris. Actualité judiciaire chargée en France, hein, puisqu'un autre ancien ministre, François Bayrou, figure du centre et ex-chef du gouvernement, connaît désormais les réquisitions de la cour d'appel à son encontre. Dans le dossier des assistants d'eurodéputés du Modem, 2 ans d'emprisonnement avec sursis, 50 000 euros d'amende et 3 ans d'inéligibilité avec sursis. Je rappelle que François Bayrou avait été relaxé en première instance.
1: L'actualité en Asie, des pluies diluviennes. En Birmanie, au moins 8 personnes sont mortes en raison des inondations.
8: Et au moins 8 autres ont perdu la vie en Thaïlande. Là aussi, à cause des intempéries dans l'est du pays, plus de 80 000 personnes ne pouvaient pas quitter leur domicile ce lundi. Bangkok a déclaré il y a 2 jours l'état de catastrophe générale. Écoles fermées, télétravail recommandé. Juliette Chénion, vous êtes dans la capitale thaïlandaise où certains habitants vivent les pieds dans l'eau. Reportage dans le quartier de Nakhila.
14: Dans ce quartier résidentiel, pas le choix. Les habitants se déplacent lentement, de l'eau jusqu'aux cuisses, voire la taille. Farida sort pour la première fois de chez elle depuis 3 jours.
15: Personne n'est venu nous apporter de l'aide. On n'a plus rien à manger ni à boire. Rien du tout.
14: Dans la rue principale, plusieurs associations distribuent des repas. Seuls les pick-up et un camion de l'armée parviennent à rouler. Le quartier a beau être inondable, cette enseignante n'en revient pas.
15: D'habitude, il y a de petites inondations et ça s'évacue vite. Mais là, il a tellement plu sans s'arrêter. Ça fait 30 ans que j'habite ici et je n'avais jamais vu ça.
14: Son école, fermée au moins jusqu'à demain en raison de la situation, sert de refuge à 280 sinistrés comme Pong, 59 ans. Elle dort ici sur une natte et ne pourra pas rentrer chez elle avant plusieurs jours.
16: Tout est abîmé chez moi, le frigo, les motos, tout. Ce qui m'aiderait, c'est de l'argent pour tout racheter car je suis ruinée. Vendredi soir, on nous a alertés à 1h du matin, alors que la pluie tombait depuis plus de 3 heures. Et en ligne, le gouvernement a prétendu que tout était sous contrôle. Mais c'était faux.
14: Le gouvernement et la métropole de Bangkok a surtout fait pour drainer les zones inondées au plus vite. Au total, plus de 6000 habitants de la capitale sont accueillis dans des refuges. Juliette Chénion, Bangkok, RFI.
8: Au Sénégal, rejoindre l'aéroport international depuis le centre-ville de Dakar en moins d'une heure, c'est désormais possible. La ligne du train express régional a été officiellement prolongée jusqu'à l'aéroport Blaise Diagne. On parle d'un nouveau tronçon de 19 km. Coût du transport 4000 francs CFA, soit 6 euros en seconde classe. C'est un record. Nvidia débloque 150 milliards de dollars pour le rachat de ses propres actions. Le géant californien des puces informatiques Nvidia a annoncé lundi que son conseil d'administration lui avait autorisé cette somme. Dévoilée lundi, dépasse largement le précédent record établi en 2024 par Apple avec 110 milliards de dollars.
1: Et puis ce sera peut-être un jour une réalité, en tout cas un pas de plus vers d'éventuels voyages vers la Lune ou Mars a été franchi.
8: Il faudra encore les moyens. La méga fusée Starship d'Elon Musk a atteint ce lundi l'orbite terrestre pendant un vol test. Elle a déployé des satellites opérationnels pour la première fois avant d'amerrir tranquillement dans l'océan Pacifique. Stéphanie Schuller, preuve du succès, l'explosion de joie des ingénieurs de la compagnie. Oh,
17: there we go. Explosion de joie des employés SpaceX au centre spatial dans le sud du Texas. Un peu plus d'une heure après le décollage, les 26 satellites Starlink ont été déployés dans l'orbite terrestre. De la joie, mais du soulagement aussi, puisque la fusée a failli ne pas être au rendez-vous.
18: 3, 2, 1...
17: À 7h46, heure locale, le décollage se déroule encore sans le moindre problème. Oubliez les versions précédentes de Starship, dont certaines avaient explosé après le lancement. Le plus grand engin jamais construit s'élève vers l'espace. Mais durant son ascension, l'un des moteurs tombe en panne. Les équipes au sol retiennent leur souffle. Si la fusée n'est pas en parfait état, on interrompt sa mission. Les ingénieurs pèsent les options et annoncent quelques minutes plus tard.
19: All right, so we are go for orbit.
17: Même avec un moteur en moins, Starship peut encore tenter une seconde mise à feu pour atteindre l'orbite terrestre. Et l'opération réussit.
19: Starship is in orbit.
17: La fusée doit faire 6 fois le tour de la Terre avant de finir sa course dans le Pacifique.
8: Les explications de Stéphanie Schuller. C'est la fin de ce grand journal. La suite des RFI Soir avec vous, Romain Ozon.
1: Merci beaucoup, Simon Marseille, 20h15 ici à Paris.
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1: Et le coup d'œil aux prochaines minutes, au programme. Dans moins de 15 minutes, ce sera la première édition de l'Afrique Soir. D'ici là, eh bien, on va revenir sur l'un des grands moments de la dernière journée du pape en France. En fin de matinée, Léon XIV s'est longuement exprimé sur l'Europe. C'était lors d'un discours à Metz. On va appeler sur ce sujet nos confrères du quotidien français La Croix. Et puis, nous irons aux États-Unis. Ce soir, c'est le coup d'envoi d'une série de reportages le long de la mythique Route 66 à la rencontre des Américains et à un peu plus d'un mois des élections de mi-mandat qui sont si cruciales. Ce soir, la question brûlante des carburants, mais d'abord les sports. Avec Olivier Pron. Bonsoir Olivier.
20: Bonsoir Romain, bonsoir à tous.
1: Allez, le foot, car dans moins de 30 minutes, c'est le début de la rencontre entre la Belgique et la France pour le compte de la deuxième journée de la Ligue des Nations.
20: Ouais, 3 jours après une victoire poussive. Mais victoire quand même, en Turquie. Les Bleus de Zizou, sans Mbappé, blessés, on le rappelle, vont tenter de faire la passe de deux en dominant à Bruxelles l'adversaire sans doute le plus relevé de cette poule A, quart de finaliste de la dernière Coupe du Monde avec Rudy Garcia, aujourd'hui mené par Marc Van Bommel, l'ancien milieu de terrain néerlandais. Une équipe de France au sein de laquelle on s'attend à quelques changements de la part de Zinedine Zidane. Cédric De Oliveira, bonsoir. Vous confirmez ces changements?
21: Oui, bonsoir Olivier, j'espère effectivement que vous allez m'entendre jusqu'au bout parce qu'il y en a beaucoup des changements neufs par rapport à l'équipe qui avait battu la Turquie vendredi. Seul Mike Maignan, qui sera capitaine d'ailleurs, et dans les buts, enchaîne avec Maxence Lacroix en défense centrale. Sinon, tout le reste c'est du neuf avec Kaloulou à droite, Jérémy Jacquet qui lui fête sa première sélection, le joueur de Liverpool, en défense centrale. Andy Diouf à gauche également, première sélection. Dakou, le joueur de Côme au milieu de terrain, ce sera également son baptême, avec Kamavinga et Akliouche au milieu de terrain. Et puis devant, Barcola est doué avec Esteban Le Poll qui lui fête sa première titularisation. Il était entré en jeu quelques minutes en Turquie. Voilà du neuf, Zinedine Zidane qui avait promis de faire une large revue d'effectifs. On va y avoir droit face aux Belges, comme vous le disiez, qui étaient quart de finaliste lors de la dernière Coupe du Monde. Ça démarre dans un peu moins d'une demi-heure maintenant.
20: Merci Cédric De Oliveira, on vous retrouve sur nos antennes, bien sûr, tout le long de la soirée en fil rouge dans nos journaux sur le monde comme sur l'Afrique. Coup d'envoi 18h45 TU, on le rappelle. Match retour le 5 octobre au Stade de France, juste après la réception de l'Italie. Ce sera le 2 vendredi.
1: Alors l'Italie, justement, et c'est pas notre réalisateur Claude Baudatista qui dira le contraire, qui joue ce soir également face à la Turquie.
20: Ouais, il faut pas en dire du mal de cette Italie, sinon non. Claudio va taper. 2 sélections battues en ouverture vendredi de cette Ligue des Nations et donc un ciel toujours aussi sombre au-dessus de la tête de la squadra Azzurra après avoir manqué une 3e Coupe du Monde de rang cet été. Changée une fois encore de sélectionneur, elle a été défaite 2-0 à Rome par la Belgique il y a 3 jours. Les hommes de Roberto Mancini doivent réagir et vite. Ce déplacement en Turquie est une bonne occasion avant de retrouver l'équipe de France vendredi donc. Sandro Tonali, le milieu de Tottenham, se veut rassurant et revanchard. Pas question de tirer la sonnette d'alarme. Non, pas question.
22: Nous avons été honnêtes entre nous après le match contre la Belgique. On a parlé de manière constructive et positive. Nous avons eu quelques occasions dans cette rencontre, mais mentalement, ça nous a fait mal. Heureusement, on joue 3 jours après, donc on a l'opportunité de passer tout de suite à autre chose et surtout de nous racheter. Il faut qu'on entre sur le terrain pour gagner. On a un groupe uni et sain, mais maintenant, il faut travailler dur avec de la positivité, ne pas mettre de pression sur les nouveaux joueurs et surtout les plus jeunes. En tant qu'anciens, c'est à nous de prendre nos responsabilités. Les joueurs sont là, le groupe est là, donc on va jouer avec calme. Je suis vraiment positif.
23: Una partita a volta con calma, con serenità. Et sempre con positività dobbiamo giocare il nostro calcio come sappiamo.
20: Ouais, voilà de quoi rassurer Claude Battista. Turquie, Italie, comme Belgique, France, coup d'envoi dans un peu moins d'une demi-heure. 3 résultats en Afrique pour terminer. 2e journée de la course à la CAN 2027. On espère qu'elle sera bien en 2027. 2027, l'été prochain. On le rappelle, au Kenya, en Tanzanie et en Ouganda. En attendant, donc, on cherche à se qualifier sur le continent. Victoire de la RDC au Zimbabwe, 2-1, deuxième victoire en deux matchs pour les hommes de Sébastien De Sabre. Victoire du Burkina Faso face à la République centrafricaine, 1-0. Même score en faveur de la Guinée équatoriale face à la Sierra Leone, un match qui s'est joué à Yaoundé.
1: Et on va y revenir certainement dans l'Afrique Soir, dans, allez, 10 minutes.
20: Oui, on en reparle de ces résultats.
1: Avec Sylvie Berruet. Restez à l'écoute. Il est 20h20 ici à Paris. Le pape a donc quitté la France après 4 journées intenses qui l'ont mené de Paris à Metz en passant par Lourdes. On va à présent s'intéresser à la dernière étape de son voyage dans cette ville de Metz qui est située dans l'est de la France et au cours de laquelle Léon XIV s'est longuement exprimé sur l'Europe. Bonsoir Alain Guilmol.
0: Bonsoir.
1: Journaliste au service Monde du quotidien français La Croix et depuis Metz justement, vous avez suivi le déplacement du pape au centre des congrès Robert Schuman, au père de l'Europe. Première question, que faut-il retenir de ce discours ?
0: Alors écoutez, c'était un dialogue autour de l'Europe. Pourquoi parler de l'Europe à Metz ? Parce que ici se trouve la tombe de Robert Schuman qui est considéré comme un des pères de l'Europe, un des fondateurs. Et la présidence de la République avait convié un certain nombre de chefs d'État européens. Première petite déception, c'est ils ne sont pas beaucoup venus. C'est-à-dire le seul qui était là, c'était le Premier ministre du Luxembourg, Macron. Et donc il y a eu un échange entre Emmanuel Macron et le pape autour de la question européenne. Et ce qu'il faut retenir, je crois, c'est que le pape a présenté l'Europe comme une sorte de modèle de... d'un ensemble politique qui a su préserver la paix entre des pays qui se sont longtemps combattus. Et le thème de la paix a vraiment dominé le discours. Le pape a eu ses phrases disant, appelant à la paix, et notamment avec des pensées pour tous les conflits qui en ce moment ensanglantent le monde. On pense à l'Ukraine, on pense aussi à ce qui se passe dans le Golfe. Et il a appelé aussi au désarmement. Alors c'est là où on a entendu un petit désaccord avec ce que disait Emmanuel Macron, qui lui disait bon, pour garantir la paix, il faut s'armer et voilà. Et donc il y a eu cet échange entre Emmanuel Macron et le pape autour de cette question de la paix. Ah. Et puis le pape a aussi appelé à se souvenir des le christianisme avait façonné l'Europe et il a dit sans vouloir en faire une identité exclusive, bien sûr, mais l'Europe a une dette envers le catholicisme, envers le christianisme, et donc il a voulu rappeler toute la tradition et tout l'enracinement dans la culture chrétienne du continent européen.
1: Le christianisme et la défense de la paix, donc c'est les deux axes majeurs de ce discours de Léon XIV consacré à l'Europe. Vous avez dit, il y a eu très peu de dirigeants européens alors qu'ils étaient invités. Pourquoi cela ?
0: On ne peut que faire des suppositions, hein. On n'a pas d'explication. L'Élysée a simplement dit on a invité l'ensemble des dirigeants des 27 et également les dirigeants des institutions européennes. Alors je pense que bon, pour le luxembourgeois qui est venu, il y a une évidence, c'est que Metz est très tout proche de la frontière du Luxembourg et puis il y a vraiment une histoire commune. D'ailleurs, Robert Schuman est né au Luxembourg avec la nationalité allemande et puis ensuite il est devenu français, mais il est né au Luxembourg et enfin, ici on est très très proche donc du Luxembourg. On peut penser que si un certain nombre d'autres chefs d'État ne sont pas venus, c'est parce que d'abord parce qu'il y avait l'Assemblée générale de l'ONU qui ces derniers jours et que peut-être il était temps pour eux d'être présents dans leur pays et que c'était un petit peu compliqué d'être à Metz. Et puis alors bon, peut-être aussi parce que Emmanuel Macron est en fin de mandat et que il y a peut-être moins d'intérêt, d'envie de venir à une invitation que le chef de l'État français fait à ses homologues européens.
1: Alors l'absence des dirigeants européens signifie sans doute pas le fait que le discours du pape puisse avoir du poids. Quel poids ce discours peut-il avoir dans le climat européen ambiant avec, vous avez évoqué les menaces sur la paix, les menaces de la Russie évidemment, la montée des populismes également.
0: Oui, je crois que les paroles du pape restent un repère et bon, même s'il n'était pas là et que le rendez-vous est un peu manqué de ce point de vue-là, son message sera quand même entendu, je pense, et résonne. D'ailleurs, bien au-delà du continent européen, parce que bon, c'est un pape américain qui est venu parler en Europe de l'Europe, parler de paix. Et dans son discours, il a aussi fait un certain nombre d'allusions à l'atmosphère un peu empestée, disons, par les égos, par les... Et donc, on ne pouvait pas manquer d'entendre quand même un message adressé aux catholiques américains et au gouvernement, enfin à Donald Trump, sur la façon dont il provoque une certaine tension dans les relations internationales. Le pape a même parlé de l'ère d'une ère de barbarie, où la barbarie domine. Alors ça, c'était pas directement adressé à Donald Trump, c'est une considération un peu générale sur la dégradation des rapports internationaux. Mais lui a appelé à une ère de compréhension, de fraternité, de multilatéralisme, de dialogue, et de façon à aplanir les différends, un dialogue dont ce qui se passe au sein de l'Europe peut être une forme de modèle, puisque les pays européens savent désamorcer les conflits par la négociation, et c'est ce modèle-là que le pape est venu saluer ici.
1: À Metz, Léon XIV défend la paix européenne face aux relations entre guillemets barbares entre États, titre de cet article que l'on peut retrouver dans le quotidien français La Croix sur le site internet de La Croix. Alain Guilmol depuis Metz, merci beaucoup.
0: Merci à vous.
1: Direction à présent les États-Unis, les élections de mi-mandat se rapprochent. Hein. Elles auront lieu précisément dans 5 semaines et un jour, le 3 novembre prochain. Dans cette optique-là, eh bien RFI va toute la semaine vous emmener le long de la route mythique qui traverse les États-Unis, la route 66. Une immersion chaque soir auprès des Américains. Premier épisode ce soir entre Chicago dans l'Illinois et Saint-Louis dans le Missouri, où le grand sujet qui s'impose, comme ailleurs, c'est la hausse des carburants. Reportage signé Vincent Souriau.
2: Elle est assise sur une chaise sous le porche de sa maison et elle s'ennuie, Marianne Harris. Elle s'ennuie de son mari qui est transporteur routier indépendant à Riverton dans l'Illinois et qui a pris de plein fouet l'envolée des prix du diesel.
3: I would say between 30 to 50, depending on the fuel station.
5: Je dirais que ça a pris de 30 à 50% en fonction des stations-service. Ce qui fait que maintenant, il passe 2 semaines d'affilée sur la route, juste pour gagner de quoi payer nos factures, alors qu'avant, il y arrivait en une semaine. Je n'aime pas trop parler politique. Tout ce que je sais, c'est qu'on a commencé à beaucoup souffrir sous l'administration précédente. Et là, c'est la même chose. La seule différence, c'est que ça se concentre sur le carburant. On a dû arrêter les extras, j'ai réduit le budget nourriture. On a tout rogné pour être sûr de ne pas dépenser trop. En fait, on n'a plus du tout les moyens de se faire plaisir.
2: 10 kilomètres plus au sud, dans la commune de Springfield, Matt Hart nous accueille dans ses locaux. C'est le patron de l'Association des entreprises routières de l'Illinois, le syndicat régional. Très inquiet de voir le diesel si haut, aussi bien pour la profession que pour l'économie américaine en général.
7: Au bout du compte, ça veut dire qu'on doit facturer plus pour transporter des marchandises. Or, nous transportons 95% des biens manufacturés qui passent par l'Illinois. Presque tout ce que vous achetez, tout ce que vous mangez, tout ce que vous portez a été amené par camion. Et quand l'un de nos plus gros postes de dépenses en vient presque à doubler, ça va coûter plus cher aux consommateurs et ça touche beaucoup de nos adhérents. C'est très dur en ce moment, surtout pour les petites sociétés de transport.
2: Sur l'ancien tracé de la route 66, on croise aussi beaucoup d'agriculteurs en pleine récolte de maïs, comme Jean Rourup. Sa moissonneuse-batteuse se nourrit au diesel et il ne comprend plus la guerre en Iran qui fait grimper les prix.
24: Je trouvais que Trump s'en sortait pas si mal il y a 6 mois. Mais là, je ne suis plus trop sûr. Il y va, il dit qu'ils ont la bombe atomique ou qu'ils sont capables de la faire. Alors, elle est où? En tout cas, ça a créé des turbulences pour tout le monde.
2: Déçu, oui, mais la famille Rourup ne va pas changer de camp politique à l'occasion des midterms, car, dit-il, ceux qui sont en face de Trump risquent de faire encore bien pire. Vincent Souriau, Springfield, Illinois, RFI.
1: Voilà, et suite demain de notre série le long de la route 66 et à l'approche des élections de mi-mandat demain soir, les ravages du fentanyl seront évoqués. Dans une minute, c'est la première édition d'Afrique Soir.
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1: RFI, Radio France Internationale, 18h30, en temps universel et à Conakry, 20h30 ici, à Paris. L'heure de retrouver Sylvie Berruet pour la première édition d'Afrique Soir de ce lundi. Bonsoir Sylvie.
9: Bonsoir Romain, bonsoir à tous. Le patron de la Fédération Internationale des Droits de l'Homme à Conakry pour le 17e anniversaire du massacre du 28 septembre. Liberté d'expression bafouée, disparition forcée. Alexis De Souef dénonce une situation inquiétante des droits humains en Guinée. À Paris, la compagnie Swiftair, propriétaire d'un avion d'Air Algérie qui s'est écrasé au Mali en juillet 2014, a été condamné à la peine maximale de 225 000 euros pour homicide involontaire. Nous y reviendrons avec Sofiane Amazian. L'Éthiopie, nous ferons le point sur les combats dans la province du Tigré qui s'intensifie avec l'armée fédérale. Ce sera le dossier d'Afrique Soir. Nous irons au Sénégal. Le prolongement du train express régional vers l'aéroport de Dakar est entré en service ce lundi, à suivre le reportage de Léa-Lisa Westerhoff. Le football, la Belgique, quart de finaliste à la dernière Coupe du Monde, reçoit la France ce soir pour la deuxième journée de la Ligue des Nations. Un match test pour le port de Dakar est entré en service ce lundi, à suivre le reportage de Léa-Lisa Westerhoff. Le football, la Belgique, quart de finaliste à la dernière Coupe du Monde, reçoit la France ce soir pour la deuxième journée de la Ligue des Nations, un match test pour le sélectionneur Zinedine Zidane sur place pour

0: mon pessimisme, mais j'ai aussi de l'optimisme, comme je vous l'avais dit. On voit que le Gabon, ils ont traversé des phases difficiles. Déjà, l'équipe est là. L'équipe se reconstruit et faut aller de l'avant. Tout n'est pas perdu, en tout cas dans cette phase éliminatoire.
1: On évoquait le Mali à un degré un peu moindre. Le Gabon fait partie de ces équipes. On ne sait jamais trop sur quel pied danser. Salim Bangali, on dit qu'avec la CAN à 24, c'est un peu open bar pour les nations les plus solides, on va dire, du continent. Bah c'est pas tout à fait vrai. Quand on voit le Gabon, on s'inquiète toujours un peu. On sait jamais trop où on en est avec les Panthères.
2: Oui, parce que quand même, quand on évoque le cas du Mali, le Mali a quand même une génération. Vous avez une génération qui se renouvelle assez régulièrement, tout de même. Là où au Gabon, ben vous avez évoqué Lemina et Aubameyang qui sont des joueurs exceptionnels, la question se pose pas, mais ça évoque
1: qui sont vieillissants déjà.
2: Mais c'est ça, ça évoque l'ancien Gabon, j'ai envie de dire. Et les nouveaux joueurs qui arrivent sont des jeunes. D'ailleurs, Sébastien Minier le disait en conférence de presse il y a quelques jours. Lui, il voudrait bien que Aubameyang soit là. On sait qu'il y a des bisbilles entre Aubameyang et le Gabon, et lui il voudrait qu'il soit là pour être le grand frère. Bref, vous imaginez, vous parlez d'un joueur qui n'est pas là, alors que vous devriez presque vous focaliser sur les joueurs qui sont là. Gelar Kunga, par exemple, qui joue en Turquie, a été plutôt bon face au Maroc lors de cette défaite. D'autres joueurs, d'ailleurs, ont été intéressants, même Bonga qui a été plutôt bon. Ouais. Donc, focalisons-nous malgré tout sur cette équipe-là, mais je suis, pardon Alison, moins optimiste que vous. Mais quand je vois cette équipe gabonaise, il y a encore une fois, il y a de la qualité, mais on est quand même un ton, deux tons en dessous quand je vois cette équipe.
1: Et parmi les nombreuses contradictions du Gabon, il y a eu cette CAN au Cameroun il y a quelques années, peut-être la meilleure performance, peut-être pas de l'histoire du Gabon, mais presque, sans justement Aubameyang et Lemina. Donc elle est définitivement déroutante parfois cette sélection.
3: Elle est déroutante, elle est sur une dynamique difficile, elle est sur 5 défaites sur les 6 derniers matchs. Et sa victoire, c'est au pénalty. Donc j'ai envie de dire qu'elle n'est pas du tout sur la dynamique qu'on attend. Alors, d'autant plus quand on n'a pas un Aubameyang qui est en pleine bourre en plus en ce moment, donc ça enlève évidemment de la valeur. Alors là, bon, on espère quand même une réaction, c'est à domicile.
2: D'ailleurs, je précise, pas de regret. S'il avait été appelé en sélection, il s'est blessé juste avant la trêve. Entre guillemets, pas de regret au final.
1: Et puis sachons raison garder, perdre face au Maroc, c'est plutôt dans la logique des choses. Allez, il nous reste quelques instants à parler de ces éliminatoires CAN 2027. Je ne résiste pas, Eric Rabé, Sandratana. L'envie de vous faire réagir à la défaite de Madagascar face au Nigeria de 1 à l'extérieur.
4: C'est vraiment une surprise.
1: C'est logique et c'est pas du tout infamant, c'est pas du tout honteux. Il va falloir rebondir tout de même demain contre la Tanzanie qui est déjà qualifiée en tant que pays hôte. Donc là, on est sur ces poules un peu bizarres où il y a qu'un qualifié et non deux. On va écouter l'un de vos successeurs, votre successeur actuel à la tête des Baréas, Corentin Martins.
5: Il nous a manqué un peu d'expérience, un peu de calme avec le ballon, pouvoir la faire tourner un peu plus. Fin de première mi-temps, on prend ce premier but d'égalisation de leur part. On est un peu trop ouvert et ils trouvent cette passe en profondeur qui fait but. Et le deuxième but qui marque, c'est un corner offensif pour nous et on prend une contre-attaque au lieu de faire une petite faute plus haut. Voilà, c'est des détails comme ça qui font que ça bascule pour Nigeria aujourd'hui.
6: Qu'est-ce que vous allez améliorer contre la Tanzanie?
5: Écoutez, on va déjà essayer de récupérer, c'est très important physiquement, de ce match qui a été dur pour les joueurs. Et puis après, le voyage, toujours pareil, hein. Des voyages longs, donc bien récupérés. Puis on va préparer la Tanzanie avec une envie de les battre, bien sûr.
1: Le problème, peut-être, c'est que je ne crois pas que ce soit à Madagascar que Madagascar accueillera la Tanzanie, Eric Rabé, Sandratana. Je parle sous votre contrôle.
3: L'éternel problème qui
1: c'est
3: qui,
1: dommage.
3: Je rigole, mais c'est pas drôle. C'est surtout que voilà, le stade, on a un vrai problème de stade. Il est pas aux normes. Il
1: donc
3: est
1: ça
3: pas.
1: Ça va jouer où?
3: Ça va jouer
2: à Meknès,
1: au Maroc.
2: Au Maroc,
3: ouais, c'est ça. En général, ils jouent au Maroc. Évidemment que ça change beaucoup de choses parce que avec le soutien de ta population, ça change énormément, surtout avec les Malgaches. Donc non, franchement, je suis le Nigeria, c'est pas une surprise, même si c'est pas un gros score et qu'on aurait pu se dire qu'il y avait peut-être possibilité de faire quelque chose, mais dans l'existence de dans le match, non.
1: Ouais, mais vous ouvrez la marque.
3: Mais voilà,
1: il y a qu'un but d'écart. Franchement, il y a pas de honte.
2: Et encore une fois, on le précise, Eric l'a très bien dit. Dans ce groupe, il y a la Tanzanie qui est donc qualifiée d'office, ce qui fait qu'il n'y a qu'un seul qualifié en plus dans ce groupe. Et quand vous avez un ogre comme le Nigeria, vous avez la Guinée-Bissau aussi qui a gagné son match. Enfin bon, vous démarrez mal malheureusement et vous êtes obligé à minima de vous rattraper et de gagner pour espérer.
1: C'est vrai, attention à la Guinée-Bissau parce qu'on a parlé du Cap-Vert, mais dans le genre sélection qui travaille pas trop mal depuis plusieurs années, il y a la Guinée-Bissau qui a gagné face à la Tanzanie et c'est vrai que on est toujours un peu sceptique par rapport à ces groupes, Alison, avec un pays hôte et donc plus qu'un seul qualifié, ces groupes de quatre.
0: C'est compliqué. On devrait limite sortir le pays hôte de la compétition ou alors qu'il soit là comme faire valoir. Là, c'est très compliqué.
1: Alors moi, j'étais sceptique. Vous êtes carrément.
3: Non.

plus clair, dans vos avis. Mais vous êtes là pour ça, Eric Rabé, Sandra Tana, Alison Kunkou, Salim Bongeli. On va rester là pour les éliminatoires 4-2027. Je laisse Annie Gastier évidemment prendre le relais sur le sujet dans Radio Foot à partir de demain. Dans quelques instants, la Ligue des Nations en Europe. Le choc entre les deux meilleures équipes du vieux continent, voire les deux meilleures équipes du monde, tout simplement l'Angleterre et surtout l'Espagne. Mais en attendant, Nathan Vega, Ricky.

0: Nathan Vega, Ricky, c'est dans la playlist de Radio Foot. Ça nous vient du Mexique. Ça sent donc un petit peu la Coupe du Monde. Et justement, on va parler d'un match qui aurait dû être l'affiche de la finale. Bon, c'est pas si mal. Le premier contre le troisième.
1: Attention, ce ballon perdu qui va profiter à Lamine Yamal qui va aller fixer Trafford et lancer déjà cette soirée pour l'Espagne. 2 minutes de jeu, l'erreur de Marc Dehi. Bellingham qui va retrouver Anthony Gordon, la vitesse du Barcelonais, et qui vient ajuster Unai Simon, le contre fulgurant de l'Angleterre qui revient à 10 minutes de la mi-temps. Un bon centre d'O'Reilly, la tête, c'est derrière, l'erreur de Cucurella, le but contre son corps sur la tête d'Harry Kane en l'espace de 2 minutes. Harry Kane face à Unai Simon, c'est la barre qui renvoie la tentative du capitaine de l'Angleterre et le break est manqué. Attention, la mauvaise passe d'O'Reilly avec Baena qui va enrouler, qui va convertir une nouvelle fois cette erreur de la défense anglaise. Alex Baena ne se fait pas prier, lui qui vient de rentrer et qui remet tout le monde à égalité. 2 buts partout à l'heure de jeu. Très bonne passe de la porte pour Baena qui transmet ensuite, c'est le petit ballon piqué, c'est sublime de la part de Mikel Oyarzabal. Et l'Espagne qui reprend les commandes à un peu plus d'un quart d'heure de la fin. Et monsieur Massin qui siffle la fin. Rentrée réussie pour les champions du monde et champions d'Europe en titre, l'Espagne.
0: Ça aurait pu être la finale du dernier mondial. C'était aussi la finale du dernier Euro en 2024. Sauf que ce week-end, ce n'était qu'un match de poule en Ligue des Nations. L'Angleterre, troisième de la Coupe du Monde face à l'Espagne. Évidemment, grand vainqueur. 3-2 score final. La faute à Harry Kane. Un peu,
2: absolument.
0: Non, oh, bien sûr. Salimon Galé.
3: Ça rate un pénalty, donc c'est de sa faute, etc.
0: Juste petite parenthèse sur ce pénalty raté. Il glisse son pied.
2: Le pied d'appui. Ouais, non, mais c'est pas que ça.
0: Et alors, c'est quoi? Ça aurait pu poser un problème au niveau du règlement s'il avait marqué?
2: Ah oui, il y a deux touches.
3: C'est toujours particulier parce que maintenant, on laisse. Non, justement, le règlement a changé. Avant, c'était on annule s'il y a un but. Puisque effectivement on n'avait pas le droit de toucher deux fois le ballon entre guillemets avant de frapper un penalty. Maintenant, si c'est fait de manière à ce que entre guillemets le ballon ne change pas véritablement de trajectoire, etc., on laisse les règlements ont changé il y a quelques mois d'ailleurs.
0: Donc il y aurait pas eu de problème de la part de l'arbitre. Il s'est créé des problèmes tout seul. Harry Kane avec sa glissade. Bon, c'est un choc qui a tenu ses promesses, non?
2: C'était fantastique. Franchement, les deux peuvent gagner ce match-là. Donc c'est là où c'est intéressant.
3: Où la Ligue des Nations est intéressante. Je rappelle, depuis qu'elle a été créée, au final, il y a de très nombreux duels comme ça avec des grosses équipes qui veulent jouer le truc. La Ligue des Nations, on peut la critiquer sur certains trucs, mais là, faut admettre que
2: c'est surtout que les nations la jouent vraiment. Parce qu'au début, c'était pas trop le cas, mais en vrai, maintenant, on a des affiches, les équipes jouent, considèrent cette compétition, et puis derrière, là, on a un vrai choc, c'était intéressant, c'est le plus efficace qu'à gagner, en vrai, sur ce match. Sinon, l'Angleterre, en étant un peu plus efficace, aurait pu gagner aussi ce match.
0: Alison Koukou, vous êtes régalé devant ce Angleterre-Espagne?
4: Je me suis totalement régalé devant cette rencontre. On a vu deux football, on a vu deux styles, on a vu l'Angleterre avec un Bellingham qui est le fer de lance depuis quelque temps de cette Angleterre qui est extraordinaire. On a vu deux styles avec Harry Kane, avec un avant-centre qui, lui, est censé marquer des buts, même s'il rate les pénaltys souvent.
0: Il en marque beaucoup. Généralement, il n'y a pas de problème.
4: Je tiens à répéter quand même que c'est une Madeleine de Proust qui rate souvent, je me permets de le dire, des pénaltys avec sa sélection internationale. Ça aussi, il faut le noter, c'est un grand buteur, mais les pénaltys, décidément, c'est peut-être pas son truc. Et de l'autre côté, on a une Espagne aussi qui est sûre de ses convictions, qui déroule, qui a un banc exceptionnel avec un entraîneur qui connaît parfaitement l'équilibre de son équipe. Et à contrario, Tuchel, voilà, lui, c'est monsieur, je sabonne mon équipe parce que je sais pas si vraiment je veux aller gagner ou pas.
0: Ouais. C'est ce que moi je lis en creux dans votre analyse, Alison. C'est que d'un côté on a l'Angleterre qu'on avait à la Coupe du Monde, à savoir Bellingham, Kane et les approximations de Tourelle et pas grand chose d'autre. Bon, c'est pas mal quand même. Mais de l'autre côté, on a une machine huilée sur des générations, un travail de fond extraordinaire et un collectif qui ressemble ressemble à un orchestre symphonique. C'est
3: le truc, c'est qu'on a une équipe qui est hors catégorie. Hein. L'Espagne, je pense qu'on sera tous d'accord, et tous les auditeurs qui nous écoutent vont dans ce sens. L'équipe d'Angleterre, c'est particulier parce que vous avez une attaque qui performe, outre Harry Kane, outre Bellingham, outre Gordon. Vous pouvez ajouter comme ça quelques joueurs ô combien précieux. Après, le problème, et c'est un réel problème générationnel dans l'équipe d'Angleterre, vous avez défensivement des joueurs qui aujourd'hui sont titulaires.
2: Maguire, je veux pas. Hein.
3: Non. Le pire, et j'insiste, Harry Maguire en sélection, je vais dire en sélection, oui, il n'a jamais déçu. En club, oui. En sélection, jamais. Le souci, c'est que quand vous titularisez des Konsa, des Gueye, ce sont des joueurs qui sont loin d'être incorrects, hein. En club, ils l'ont prouvé, mais si ce sont pas ça, la vos titulaires, il y a un souci. Au milieu de terrain, il a dû mettre Lewis Kelly parce qu'il y a des petites blessures. C'est le problème en équipe d'Angleterre, c'est qu'aujourd'hui, vous avez des titulaires qui sont un ton en dessous, et vous avez des remplaçants qui sont deux tons en dessous. Conséquence, vous avez une génération anglaise qui, défensivement au milieu, m'inquiète dans les mois et années à venir. Objectivement, et puis juste sur Harry Kane, un petit bémol, Kane est là très bien, je rappelle qu'il est plutôt jeune, qui va le succéder dans les mois et années à venir. C'est un énorme problème, on aura l'occasion d'en reparler dans Radio Foot.
2: Oui,
4: je vous assure. On remettra Bellingham en neuf, comme Real.
3: Je vous assure, pourquoi pas, après, c'est un énorme souci.
0: J'ai pas les stats de d'Harry Kane en tête, mais de toute façon, vous allez avoir, vous auriez eu des problèmes du côté de l'Angleterre, quoi qu'il arrive, pour remplacer un tel joueur, juste l'Espagne. Donc, la dernière défaite de l'Espagne, c'était à Wembley, justement, ça remonte à quand? Vous l'avez en tête?
2: Deux ans, non? Je crois que c'est deux ans, un peu plus.
0: Mars 2024, face à la Colombie. Donc, on est face quand même à un rouleau compresseur de chez Rouleau Compresseur. Elle est trop forte, cette équipe.
4: Elle est trop forte, mais pas infaillible. On l'a vu que défensivement aussi, il y a toujours des largesses en Espagne. Donc, si on est réaliste et on sait passer outre ce pressing et prendre son temps, on peut piquer quand même cette équipe d'Espagne.
2: C'est ça. C'est l'efficacité. Tu vas avoir des occasions contre cette équipe d'Espagne, mais si t'es pas décisif, et ben derrière, tu
0: et
2: payes
0: si tu
2: cher.
0: Fais des erreurs. Exactement. Comme l'Angleterre. L'Angleterre et surtout l'Espagne au top. Quant à l'Allemagne, elle flop malgré Klopp.
5: C'est bien fait, le ballon retrait, dommage. Ça va revenir quand même dans les pieds grecs avec cette possibilité. Dimitris Courbelis qui fait si mal aux Allemands. Jürgen Klopp l'a dit, c'est peut-être la génération dorée du football grec. Ils défendent comme des chiens et se montrent réalistes. 1-0 pour la Grèce ici à Augsbourg, le stade maudit pour les Allemands.
0: Allemagne-Grèce, tragédie de la Nationalmannschaft. Même le génial Jürgen Klopp galère sur le banc de touche. Un match nul aux Pays-Bas pour commencer, alors ça c'est pas mal.
2: Oui.
0: Mais alors une défaite à domicile contre la Grèce pour enchaîner, ça va pas du tout. À mon avis, ça n'a pas plu à nos voisins allemands, nos voisins des studios de RFI. Le football heavy metal de l'ancien coach de Dortmund et de Liverpool prend peut-être un petit peu de temps à être assimilé par ses nouvelles ouailles. Écoutez ce qu'en a dit Jonathan Tah, le défenseur du Bayern Munich.
6: Ja, ich mag das gar nicht so sehr in den Vergleich reinzugehen, weil jeder.
7: Je n'aime pas trop ce genre de comparaison, car chacun a sa propre approche. Jürgen Klopp, lui, a tendance à mélanger plaisir et extrême détermination pour la victoire. Dans sa façon de coacher, il arrive à nous embarquer avec lui. Après la réunion d'avant-match, je crois qu'on est tous sortis en se disant « Ok, on va le faire, on va braver le feu tous ensemble ». Il s'est rassemblé, et on l'a d'ailleurs vu par le passé. C'est bien pour ça qu'il a connu un tel succès.
0: Alors dit comme ça a l'air sympa la méthode Klopp, mais ça prend peut-être un petit peu de temps à se mettre en place. C'était comment les débuts à Liverpool, Salim Bangali par exemple?
3: Mais rappelez-vous, justement, c'est intéressant d'en parler parce que les débuts avaient pas été évidents. Alors il y avait un effectif qui était vraiment 1, 2, 10 tons en dessous de ce que Liverpool a pu connaître par la suite.
0: C'était avant Mané, c'était avant pas mal de monde.
3: Exactement. Donc ça a pris beaucoup de temps, même d'ailleurs les premiers mois, on s'est d'ailleurs posé des questions en se disant est-ce que Liverpool va vraiment garder Klopp, est-ce qu'il va pas être dégagé, etc. Donc comme quoi ça a pris du temps pour au final fonctionner. Là, je pense un peu la même chose, c'est que, évidemment, ça va prendre du temps. Là aussi, alors on parlait d'Espagne et d'Angleterre il y a quelques instants. Je pense objectivement, alors l'Espagne, encore une fois, est hors catégorie. L'équipe d'Angleterre aussi, offensivement, est hors catégorie. Défensivement, vous connaissez mes bémols. Mais aujourd'hui, on a vraiment deux équipes qui sont très, très au-dessus en Europe. Avec la France, bien sûr. La France, n'en parlons même pas. Sinon, vous avez des équipes, et on pourrait parler de l'Italie, de l'Allemagne qui en fait largement partie, de ces équipes où il y a des joueurs intéressants. Mais vous avez des générations qui sont quand même 1, 2, 3 tons et qui sont en reconstruction totale. Klopp, je rappelle d'ailleurs, il tente un truc que d'autres sections, je crois, ne font pas. Il change totalement l'équipe entre les deux premiers matchs et les deux suivants. Donc, ce ne sont pas du tout les mêmes joueurs, etc. Donc, il veut faire une grande revue d'effectifs. Là, quand vous voyez les joueurs qui ont évolué face à la Grèce, Mutaï, par exemple, qui est un très bon joueur, qui était titulaire là, on se dit, OK, il a fait des tests. Mais le problème, c'est que faire des tests en Ligue des Nations, ça peut vous reléguer en Ligue B.
0: Alors, Eric Rabessandratana, vous avez ce que Jürgen Klopp n'a pas. Une carrière de joueur remarquable et une vraie expérience de sélectionneur. Non, parce que lui, il découvre le job. Ouais, c'est pas ça, la même chose qu'entraîner Liverpool.
2: C'est pas la même chose. En fait, la difficulté, c'est que t'as pas beaucoup de temps pour travailler avec les joueurs. Et en vrai, quand tu arrives et que tu veux mettre des choses en place, il te faut forcément les matchs pour travailler.
3: Il a pas fait une erreur en se disant, je vais prendre 44, 45 joueurs, ouais. Alors que, en restant à 23, bah,
2: oui,
3: c'est des
2: choix, non? C'est beaucoup. Et après, tu peux faire des petits réglages quand t'as un groupe de 23, évidemment, c'est plus facile de gérer. Là, forcément, tu te mets un peu en difficulté. Et là, les changements, quand tu changes beaucoup, bah après, en termes d'automatisme, c'est aussi compliqué, quoi.
0: Alisson Kunku, vous voyez le flop venir pour Jürgen Klopp?
4: Non, justement, je pense que au contraire, il est en train, c'est comme un petit peu un savant fou là qui est en train d'émulsionner toutes ces petites recettes, toutes ces petites concoctions et jusqu'à ce qu'il ait la bonne. C'est pour ça à mon avis qu'il a pris ces 44 joueurs parce que l'Allemagne ces derniers temps manque cruellement de qualité. Il y a un trou générationnel, je pense en Allemagne, que ce soit offensivement, au milieu aussi et même défensivement alors qu'on connaît de grands défenseurs allemands. Et là Klopp je pense qu'il doit élargir au maximum pour ensuite l'effet entonnoir, ensuite de développer petit à petit son effectif final.
0: Bon, pas de trou générationnel en revanche du côté du Portugal, mais un dilemme éternel. S'il faut laisser du temps à Jürgen Klopp, faut-il, du côté de la Seleção, laisser encore du temps à un certain Cristiano Ronaldo, titulaire contre le Pays de Galles, succès 1-0. Remplaçant de chez remplaçant, ensuite face à la Norvège, victoire 2-1, CR7 sur le banc, durant l'intégralité d'une rencontre hors match amical, une première depuis 18 ans, dans le cas de la sélection portugaise. Résultat. Vous étiez où il y a 18 ans? Vous étiez encore joueur à tous les coups, Eric Rabessandratana, pas loin.
2: Non, pas loin.
0: Ce choix fort, il a été commenté par le sélectionneur Jorge Jesus.
8: Cristiano Ronaldo n'est pas rentré. J'avais convenu avec lui qu'il serait sur le terrain pour la dernière demi-heure, mais le scénario du match ne l'imposait pas. J'ai estimé que ça n'était pas le bon moment pour qu'il joue. Il nous reste encore deux matchs à disputer, mais je n'ai pas voulu le préserver parce qu'il était en état de jouer aussi longtemps que je le voulais. C'est juste un choix de ma part. J'avais besoin d'un joueur avec d'autres caractéristiques. Ça ne signifie pas qu'il est écarté, bien au contraire. Peut-être qu'il jouera contre le Danemark.
0: Jorge Jesus qui nous parle de Cristiano Ronaldo, du cas Cristiano Ronaldo, 41 ans. L'histoire se répète, l'histoire bégaye du côté du Portugal.
2: Je suis même pas sûr. Je pense que est-ce qu'on n'aurait pas un entraîneur qui entraîne normalement en fait et qui commence à voilà, il a fait un autre choix. Il explique très très bien ce qu'il a fait, pourquoi il l'a fait. Il y a aucune sanction envers un joueur comme Ronaldo et il y a aucun manque de respect évidemment. Donc moi j'aime bien sa façon de faire, j'aime bien le à la fin il gagne. Donc on peut lui dire tout ce qu'on veut.
0: Il a apprécié Cristiano Ronaldo?
2: Ah ben non, apparemment c'est pas terrible.
3: Non.
0: Parce que le problème il est toujours un petit peu là, c'est que mais oui, vous dites il fait un travail normal mais en face il a pas quelqu'un de normal. Mais il a pas une situation normale à gérer.
3: C'est ça, il a une star mondiale, il a l'un des plus grands joueurs de l'histoire. Le problème c'est que Jorge Jesus est là pour lui, il est là pour avoir des résultats. On est Jorge Jesus. Il y a eu des sélectionneurs qui sont passés avec Cristiano Ronaldo en l'occurrence et ça s'est pas bien passé, Coupe du monde, Euro, peu importe.
2: Et c'était pas toujours à cause de Ronaldo.
3: Absolument d'ailleurs, mais le problème c'est que par exemple sur la dernière Coupe du Monde ça a été aussi critiqué, ça, le fait de mettre parfois Cristiano Ronaldo et de se forcer à le mettre. Ben on est Jorge Jesus, il fait son boulot, il a eu aussi des résultats par le passé lui en tant qu'entraîneur de club. À un moment donné il se dit attends, là il faut que je fasse des choix. Il a fait entrer Gonçalo Ramos, qu'est-ce qui s'est passé? Il a marqué. À un moment donné les résultats sont là et les faits sont là et vont dans le sens de Jesus.
0: Mais est-ce qu'il ne se simplifierait pas la vie, Jorge Jesus, Alisson Kunku, en ne prenant pas tout simplement Cristiano Ronaldo qui a 41 ans, qui joue en Arabie Saoudite, qui n'incarne pas l'avenir, même si il a un corps de mutant, le fait est qu'il a 41 ans.
4: Je pense qu'on ne peut pas ne pas prendre Cristiano Ronaldo dans l'effectif.
3: Elle est terrible cette phrase.
4: Ne pas le faire jouer, ça c'est une autre question qu'on peut poser, et le sélectionneur l'a très bien fait, Jorge Jesus, contre contre la Norvège. Mais ne pas le sélectionner, ça serait une affaire d'État. Personne ne s'imagine à quel point ça serait un problème. Il doit être dans l'effectif.
0: C'est-à-dire que vous pensez qu'au Portugal, ça ne passerait pas?
4: Je pense qu'au Portugal, ça ne passerait pas. Je pense que la question qu'on doit préparer l'après Cristiano Ronaldo, la transition avec Gonzalo Ramos, oui, là, c'est plus une question à l'heure actuelle au Portugal. Mais ne pas le sélectionner, ça serait pris comme un grand manque de respect pour Cristiano Ronaldo.
0: Mais là, on ne parle pas d'un pays qui n'a que Cristiano Ronaldo. C'est une génération dorée, la génération actuelle du Portugal.
2: La forme de Félix en ce moment... Tu te dis, mais il y a une génération dorée aussi derrière, mais qui a besoin de s'exprimer, et peut-être que Ronaldo dérange un petit peu. Je vous fais juste une aparté, mais j'ai discuté avec Paoletta, et c'était un peu ce qu'il me faisait comprendre, que Ronaldo est un joueur extraordinaire, il y a beaucoup de respect et tout ça, mais ça peut déranger la construction de quelque chose de derrière, qui va arriver et qui va prendre le relais. Donc, on est peut-être en train de vivre justement une transition avec l'entraîneur qui est capable de gérer cette transition. Donc ça peut être vraiment intéressant.
0: Parce que là, on pourrait presque parler de match référence, la Norvège. On parlait des hits du mondial, des tubes du mondial. En voilà un, la Norvège. Alors a marqué, il était là, Odegaard était là également. Et vous allez quand même gagner en Norvège.
3: Mais ça, c'est ça le truc.
0: C'est pas bon pour Ronaldo, ça.
3: Ben non, le truc, enfin, Jorge Jesus est là pour des résultats. Le résultat a été là, parlant, parce qu'avant le match, Norvège-Portugal, on se dit pas forcément que le Portugal va y gagner. Donc, le faire avec Gonçalo Ramos qui avait un but refusé également. Pardon, mais pour Cristiano Ronaldo, oui, c'est un nom, c'est le respect qu'on lui doit, etc. Mais Jorge Jesus, même pour la trêve de novembre, hein, puisque la prochaine aura lieu ensuite en novembre, il faudrait qu'il se dise, mais attends, est-ce que j'ose le prendre, enfin, est-ce que je le prends pour le mettre sur le banc? Parce que c'est ça, au final.
4: Quand on entend la déclaration de Jorge Jesus, il se justifie pas mal, quand même, juste pour ne pas avoir fait rentrer Cristiano Ronaldo au cours du match.
3: Il lui pose la question aussi. Hein.
4: Non, ouais, il le dit quand même. On a pris la décision avec Cristiano. Ensuite, j'ai estimé que... Donc, on voit qu'il y va quand même à tâtillon.
2: C'est lui qui décide à la fin.
0: En
2: c'est
0: même temps, j'aimerais pas être à sa place, Jorge Jesus.
3: Ah, vraiment, on va aller à la Portugal.
0: Non, moi, je
3: suis sûr de vous.
0: Je préfère l'effectif de Radio Foot. Eric Rabé, Sandra Tanas, Salim Bangali, Alison Kunku. Merci à vous. Demain, c'est la Cristiano Ronaldo, quelque part. Mais incontesté. Et incontestable de Radio
2: Christian.
0: Qui revient, à savoir Annie Gasnier. Je vous souhaite une excellente soirée en attendant à l'écoute de la Radio du Monde.

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1: Bonjour, bonsoir et bienvenue sur RFI, Radio France Internationale. Il est minuit ici à Paris, 22h en temps universel et c'est l'heure de l'info sur la Radio du Monde.
0: Jérôme Bastion.
1: Au sommaire de cette édition, les Espagnols dans la rue pour réclamer une législation plus protectrice face à l'explosion des prix des loyers et des logements. Le Premier ministre Pedro Sanchez dit soutenir le mouvement et chercher des solutions pour légiférer. Le président Trump désavoue l'ambassadeur des États-Unis à Pékin qui affirmait que la possibilité de vente d'armes à la Chine par Washington avait été évoquée entre les deux chefs d'État, suscitant l'émotion en Asie et la perplexité dans sa propre administration. Un humoriste turc condamné à de nombreux mois de prison pour avoir traité le président Erdogan de dictateur, cela ne surprendra guère. Mais qu'il soit remis en liberté en attendant le jugement en appel de cette condamnation, c'est plus inhabituel. Enfin, l'IVG, l'interruption volontaire de grossesse en France, toujours plus difficile à pratiquer pour une série de raisons que détaille le planning familial dans son rapport publié à l'occasion de la Journée internationale du droit à l'avortement. Elle est devenue l'emblème des difficultés de logement et de la cherté des loyers en Espagne. Marie Carmen, 87 ans, expulsée de son appartement dans le centre de Madrid après une augmentation de 275% de son prix de loyer, va pouvoir réintégrer son logement qu'elle occupait depuis 70 ans, annonce faite par son avocate, alors que des centaines de tentes ont été dressées en plein cœur de la capitale par des manifestants qui passent en ce moment leur troisième nuit dehors pour dénoncer cette flambée des loyers. Le mouvement de contestation s'est même étendu à Barcelone lundi, où le Premier ministre Pedro Sanchez s'exprimait dans la soirée. La colère ne retombe donc pas, malgré les messages d'apaisement du Premier ministre, plus tôt dans la journée, Élise Gazangel.
2: 8h du matin ce lundi, sur quatre axes stratégiques de Barcelone, les manifestants pour le droit au logement ont coupé la circulation en guise de message de bienvenue au chef du gouvernement espagnol Pedro Sanchez en déplacement ici. Enric Aragonès, porte-parole du mouvement, explique leur demande.
3: Le renouvellement automatique des baux de manière indéfinie pour qu'on arrête de souffrir à la fin du bail. Le gel des loyers pendant le bail et un mécanisme de suspension des expulsions des personnes vulnérables en accord avec les critères de l'ONU. C'est ça qu'on appelle le décret Marie-Carmen.
2: Marie-Carmen, le nom de cet octogénaire expulsé à Madrid la semaine dernière, devenu un symbole. Magnolia Alvarez, elle, a eu plus de chance.
4: Grâce à l'association, on a évité deux fois mon expulsion et je suis restée dans mon appart. Mais je gagne 1000 euros et mon loyer est de 850 euros. Je me dis alors, quand j'aurai 70 ans, et j'y suis presque, j'aurai encore la force de lutter pour rester chez moi ?
2: Une manifestation est prévue cet après-midi où Pedro Sanchez donnera un discours pour le forcer à signer dès demain ce décret Marie-Carmen. Élise Gazangel, Barcelone, RFI.
1: Et le Premier ministre, donc Pedro Sanchez, doit présenter ce mardi un nouveau texte, sans garantie toutefois de le voir adopté par le Parlement où il n'a pas de majorité. Les États-Unis seraient-ils prêts à vendre des armes à la Chine, bien que la loi américaine l'interdise depuis le massacre de Tiananmen en 1989? La question aurait bien été évoquée par Donald Trump avec Xi Jinping, si l'on en croit l'ambassadeur américain à Pékin, s'exprimant récemment sur la chaîne Fox News. Le président américain a pourtant démenti toute évocation de cette question avec son homologue. Quoi qu'il en soit, si la signature de tels contrats reste lointaine et même hypothétique, le simple fait d'évoquer la vente d'armes à la Chine se fait au mépris des alliés historiques dans la région, que ce soit Taïwan, le Japon ou la Corée du Sud, explique Philippe Lecor, professeur de géopolitique à l'ESSEC et chercheur à l'Asia Society Policy Institute.
5: Le mandat Trump 2.0, c'est le mandat de la transaction par excellence. C'est-à-dire que depuis le retour de Trump à la Maison-Blanche en janvier 2025, on voit bien la guerre des droits de douane, on voit bien les relations qu'il entretient avec les uns et avec les autres, qui sont d'ordre bilatéral. Il a tourné le dos au multilatéralisme. On est dans le transactionnel sur le plan économique, sur le plan stratégique. On met tout sur la table. ce qui est évidemment très embêtant dans une région où on considère que la présence américaine est essentielle pour protéger un certain nombre de pays des ambitions principalement chinoises, mais aussi nord-coréennes.
1: Le chercheur Philippe Lecor, interrogé par Nicolas Feldman, des responsables de l'exécutif américain cités par le New York Times et le Washington Post, ont toutefois assuré que les États-Unis n'avaient aucun projet de vendre des armes à la Chine. La législation américaine interdit les ventes d'armes à la Chine et il n'y a aucune offre ni projet d'une telle vente, a rappelé le département d'État dans une déclaration au Times. L'interview du chercheur Philippe Lecor sur l'aspect taïwanais de cette discussion en coulisses est à retrouver sur le site www.rfi.fr. Vous écoutez bien RFI, il est quasiment minuit, 6 minutes ici à Paris, 22h06 en temps universel. En Turquie, un tribunal d'Istanbul a condamné ce lundi à quelque 19 mois de prison le célèbre humoriste Deniz Göktaş. Ce dernier, emprisonné depuis début juillet, a toutefois été remis en liberté à l'issue de l'audience. Il comparaissait notamment pour insulte au chef de l'État en raison de propos prononcés lors de son dernier spectacle. Ce lundi, au tribunal, l'artiste a dû défendre ses blagues autant que le droit à l'humour dans la Turquie de Recep Tayyip Erdogan. Les explications à Ankara d'Anandlower.
6: Libre mais condamné pour quelques blagues. Deniz Göktaş, l'un des humoristes turcs les plus connus de sa génération, reçoit 7 mois et demi de prison pour outrage aux valeurs religieuses, auxquels s'ajoutent 11 mois et 20 jours pour insulte au chef de l'État. Ses ennuis judiciaires remontent au début de l'été quand il a publié sur YouTube l'intégralité de son dernier spectacle. L'acte d'accusation lui reprochait notamment un extrait dans lequel il qualifie Recep Tayyip Erdogan de dictateur. À l'audience, l'humoriste de 32 ans s'est défendu avec aplomb. Deniz Göktaş a expliqué que le terme dictateur ne constituait pas une insulte, mais une qualification politique. Face au juge, il a même osé le trait d'humour, estimant qu'un autre comédien aurait pu qualifier le président turc de démocrate et, je cite, faire rire encore plus que moi. Deniz Göktaş, qui vient de passer 88 jours en prison, a confié que sa seule inquiétude était que son arrestation ait pu être à l'origine d'une forme d'autocensure chez ses confrères et consoeurs, et l'humoriste de leur lancer « Sachez que nos mots ont bien plus d'impact que nous ne le pensons ». Alain de Lerancara, RFI.
1: En France, manifestations et blocages se multiplient dans les lycées. Quelques 180 établissements sont concernés après une semaine de contestation contre des classes surchargées et des absences de professeurs. La région parisienne est la première touchée, comme à Créteil, Saint-Denis, Versailles ou encore en province à Lille, Lyon ou Nice. 164 personnes ont été interpellées lundi aux abords de certains établissements à la veille d'un appel à la grève dans la fonction publique. Le ministre de l'Intérieur Laurent Nunez parle de violences urbaines. Et puis, bien que ce soit un droit inscrit dans la Constitution française, l'interruption volontaire de grossesse reste un parcours semé d'obstacles pour bien des femmes. Délais pour obtenir un rendez-vous, refus d'accompagnement de la part d'un professionnel de santé, manque de personnel. Les situations sont parfois source de stress et culpabilisantes. À l'occasion de la Journée mondiale pour le droit à l'avortement, le planning familial a sorti un baromètre qu'il a présenté ce lundi, Juliette Burnel.
7: 75%, c'est la proportion de femmes qui attendent plus de 7 jours avant d'obtenir un rendez-vous pour une IVG, un chiffre en hausse. En 2024, elles étaient 54%. Sarah Durocher, directrice du planning familial.
8: Il y a une baisse d'offres de soins, il y a des fermetures de centres d'intervention volontaire de grossesse, il y a des grosses disparités sur les territoires. On manque cruellement de professionnels de santé pour faire des avortements. Heureusement que les sages-femmes font des avortements aujourd'hui, puisque c'est la plupart des professionnels qui font des avortements.
7: Dans le baromètre de l'association, une femme sur deux indique qu'un professionnel a refusé de l'accompagner pour l'intervention, quasiment deux fois plus qu'en 2024.
8: Le refus peut s'expliquer de manière plurielle. La première, c'est la clause de conscience.
7: Cette clause permet à un professionnel de refuser de pratiquer un acte légalement autorisé, mais contraire à ses convictions personnelles, éthiques ou religieuses. Pour Sarah Durocher, le problème vient aussi d'un manque d'information.
8: Il y a quelque chose qui nous intéresse, c'est comment est-ce que les personnes et les femmes sont informées et que, en fait, elles n'arrêtent pas de taper aux portes sans savoir où aller. Et souvent, c'est ça qu'on voit, c'est des refus parce qu'elles ont été mal orientées sur la possibilité d'avoir des médecins qui pratiquent l'avortement.
7: La directrice du planning familial le rappelle, pour être conseillée, les femmes peuvent appeler le numéro vert national Sexualité, Contraception, IVG, géré par l'association.
1: Merci Juliette Burnel du service France de RFI et merci à vous d'avoir suivi ce journal. Retour de l'info dans 50 minutes. Tout de suite, c'est Grand Reportage. Il est 10:30 à Paris.
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9: Dans le sud du Nigeria, le village de Bilé vit sous la menace. Une fuite massive de gaz toxique pourrait le faire disparaître. Nous sommes dans un village accessible uniquement par bateau, dans les criques du delta du Niger. En octobre 2025, selon les habitants, du gaz s'est soudainement mis à s'échapper. Rapidement, cela se propage. Aujourd'hui, un bruit constant, des bulles de gaz et un grondement sourd venu des profondeurs font partie du quotidien et ça sent mauvais. Et si ça explosait ? Des habitants ont déjà fui. Ce village au cœur d'une exploitation pétrolière et gazière, initialement à Shell, et que le repreneur nigérian délaisse. Bilé, village du delta du Niger que le gaz menace, un grand reportage au Nigeria de Moïse Gomis.
4: Nous étions sur le point de démarrer un examen en classe quand le gaz s'est manifesté pour la première fois.
10: Glory Johnson, une enfant de Bilé, âgée de 10 ans.
11: So we went to our devotion hall to write it.
4: On est donc allé à la salle de prière pour passer l'examen.
11: But it seems it's getting too much, so
4: mais ça commençait à faire trop de bruit. Du coup, des gens sont venus pour régler le problème. Ils nous ont demandé de quitter les lieux immédiatement.
11: So we went to our teacher's house to write the exam.
4: On est donc allé chez notre professeur pour passer l'examen.
10: Mais quand on vous a dit de quitter les lieux, comment toi t'as réagi?
4: En fait, je n'y croyais pas parce que c'était la première fois à ce moment-là.
10: Et c'est à partir de quand que tu as pris les choses sérieusement?
4: Quand on traversait le chemin devant notre nouvelle école, on passait généralement par la périphérie du quartier pour aller jouer au stade. En passant par là, j'ai d'abord respiré profondément. Puis mes yeux ont commencé à me faire mal. Je n'y ai pas prêté attention sur le moment. C'est pendant la récréation que j'ai eu vraiment mal aux yeux et que j'ai vomi. C'est là que j'ai commencé à prendre les choses au sérieux.
10: Comment tu fais face avec tout ce gaz qui est autour de toi? Est-ce que tu continues à jouer dehors? Est-ce que tu continues à aller voir tes amis?
4: Je continue à jouer, mais je fais très attention. Je fais très attention parce que le gaz près de chez moi bouillonne énormément. C'est vraiment énorme. Alors quand je joue ou quand je vais voir ma copine dans mon quartier, je fais très très attention.
10: La maman de Glory sourit en entendant ces derniers mots. Mais cette quadragénaire portant le pagne ne dissimule pas son inquiétude, car tout près de leur maison, le gaz sort effectivement des canalisations, des puits. Son mari et elle ne sont pas sûrs que leur petite fille aux yeux pétillants passe ici toute l'année scolaire 2026-2027 à Bilé. Glory et sa famille comptent parmi une population estimée à 41 000 habitants pour Bilé Town, selon le comité de développement du royaume de Bilé. Boma Paul est le porte-parole de cette organisation locale. Charismatique et jovial, il nous emmène dans des ruelles étroites avant de s'arrêter dans une cour ouverte où une intense odeur de gaz est perceptible dans l'air.
12: Je crois qu'ils ont raccordé cette source de gaz avant de l'acheminer par ici. Oui, par cette zone, puis jusqu'au bord de l'eau. Vous entendez là ce bruit?
10: Oui, donc il y a des tuyaux partout dans la communauté. Là, on est dans une cour où il y a plusieurs habitations et je vois les tuyaux.
13: Non, c'est toujours un abandonné.
12: Vous savez, c'est toujours un tuyau sur un forage abandonné. La plupart des points de fuite de gaz proviennent de forages abandonnés et même de puits creusés à la main. Par exemple, si vous vérifiez ça, je pense que ça bouillonne aussi ici, si je ne me trompe pas. Mais cette zone-là, cette zone comme de l'autre côté, ça a été maîtrisé. Cette zone a été aspergée d'eau auparavant. Ça sentait très mauvais. C'était vraiment insupportable. En fait, le son était encore plus fort que cela. On ne pouvait même pas rester à cet endroit sans entendre le bruit.
14: On voit le gaz sortir et on le sent surtout.
13: It's real. If you check it now, it's visible.
12: Oui, c'est vrai. Si vous regardez maintenant, ça se voit. On voit vraiment, c'est comme de la vapeur.
13: It was one of the worst points.
12: Ça se voit, ici, c'était l'un des pires endroits. C'était encore pire que les autres endroits.
14: Je vois un monsieur qui vient de prendre de l'eau dans le puits, là.
13: Yeah, sure. That's it, taking water from the world. Mauve, watching... And then cleaning.
12: Oui, c'est vrai, il puise l'eau dans le puits davantage pour se laver et faire le ménage. Ça n'est pas pour boire. Le point de distribution de la commission de développement du delta du Niger ne suffit pas. Ceux qui ont les moyens s'achètent de l'eau en sachet. Il faudrait davantage de sachets d'eau pour la consommation. Oui, parce que près de 80 ou 90% de l'eau de Bilé, même celle des puits creusés à la main, n'est pas potable. Mais ceux qui n'ont pas les moyens d'acheter des sachets d'eau boivent l'eau des puits quand même, car ils n'ont pas le choix. Du coup, de plus en plus de gens en souffrent.

0: L'Agence nationale de détection et d'intervention en cas de marée noire a dévoilé les résultats des analyses de la qualité de l'air en juillet 2026 devant une commission parlementaire à Abuja. La NOSDRA a détecté un niveau élevé d'hydrogène, de méthane et de dioxyde de carbone. Aucune donnée scientifique exhaustive, en revanche, sur la contamination de l'eau n'a été rendue publique. Certes, le gouvernement de l'État de Rivers a débloqué 100 millions de naira, l'équivalent de 65 000 euros, au titre d'une aide d'urgence. Nous nous rendons chez Erewari Faga, Sokai Piri. Originaire d'une autre communauté, elle est l'épouse depuis 45 ans d'un homme de Bilé. Cette pêcheuse nous reçoit à l'intérieur de sa cuisine, dans sa maison. Erewari Faga prépare à la lueur d'une lampe torche un plat à base de haricots et d'huile de palme.
1: The well water now is polluted.
2: L'eau des puits est polluée maintenant.
1: We use well water.
2: On utilise l'eau des puits, mais grâce à Dieu, il pleut en ce moment.
1: There is rain for us now. So we are also
2: Donc, on utilise rainwater. Aussi l'eau de pluie.
0: Et vous n'avez pas d'autre solution ?
2: Le centre de distribution qu'ils ont installé dans Bilé est inutile sans soleil, car il n'y a pas d'électricité pour pomper l'eau. Donc nous souffrons en saison des pluies. Nous avons besoin d'eau, nous avons besoin d'électricité, nous avons besoin de ces choses qui nous permettront de vivre pleinement.
0: Quand la pollution a commencé en octobre dernier, beaucoup de familles de Bilé ont quitté Bilé. Est-ce que ça a été le cas pour vous ?
2: Je suis restée à Bilé.
0: Et pourquoi vous n'êtes pas partie ?
2: Où pourrais-je bien aller ?
1: I don't have any other option.
2: Je n'ai pas d'autre choix.
1: So I remain.
2: Alors je reste.
0: Et qu'est-ce que vous dites à vos enfants, à vos petits-enfants ?
1: The smaller one. I tell them, be careful.
2: Les plus petits,
1: whatever you think you
2: je leur dis de faire attention.
1: If they are playing with something like lighter.
2: S'ils jouent avec, disons, un briquet.
1: For example,
2: par exemple, cette année, deux garçons comme ça ont utilisé un briquet. Tout près de l'endroit d'où sortait l'ébullition. Et tout à coup, une flamme. Ça a brûlé le visage d'un de ses petits. Même ses cheveux étaient jaunes à cause de la fumée. Donc Bilé, on est dans un endroit à risque. Il faut trouver une solution. Sinon, on ne sait pas ce qui va encore se passer.
0: À Bilé, les urgences médicales sont gérées par un modeste centre primaire de santé, une infrastructure dépendant de l'État de Rivers. Depuis plusieurs mois, sans médecin ni infirmière, ce centre primaire de santé est dirigé par une simple agente de santé communautaire. Malgré son expérience de 30 ans sur le terrain, Joy Dean fait face au plus grand défi de sa carrière avec cette pollution frappant Bilé.
3: The gas spillage has really affected the people health-wise.
4: La fuite de gaz a vraiment atteint les personnes qui ont été exposées à deux reprises. On les voit tousser, ça atteint leur voie respiratoire. Vous voyez, parfois elles sont exposées au froid, entre autres. Certaines d'entre elles souffrent d'asthme. Leur respiration en est affectée.
3: People come up with so many complaints related.
4: De plus en plus de personnes se plaignent de divers problèmes de santé, que ce soit les personnes âgées, les enfants, les adolescents ou tous les autres. Vous savez, je ne suis pas vraiment rassurée par la situation dans les communautés de Bilé, la fuite de gaz. Parce que, vous savez, nous ne sommes pas vraiment protégés contre le gaz. Même chez nous, en temps normal, quand il y a du gaz, on ressent cette sensation d'étouffement et tout ça. Je demande donc instamment au gouvernement et à tous les organismes de venir rapidement à notre secours.
0: À quelques centaines de mètres de Bilé Town, dans la mangrove, des vieux panneaux métalliques et défraîchis témoignent de la présence sous terre d'un réseau d'oléoducs à haute pression. Fin août 2026, Aucune preuve scientifique ne permettait de faire le lien entre l'activité pétrolière et gazière dans le royaume de Bilé et la pollution au gaz touchant Bilé Town. Pourtant, comme beaucoup de ses voisins, Pasteur Boma s'interroge à haute voix sur les conséquences de plusieurs décennies d'exploitation des hydrocarbures sur l'environnement, ici, dans cette partie du delta du Niger.
5: Well, we live by fishing.
6: Eh bien, on vit en grande partie de la pêche, 85-90% environ. Imaginez quelqu'un qui part pêcher, qui revient à la maison avec environ 5000 naira, soit moins de 3,50 euros, alors qu'il a une famille de 5 ou 6 personnes. Combien ça fait? Comment est-ce possible? Et puis, chaque fois que l'on part pêcher, il faut savoir que l'on ne part pas seul. Il y a un partenaire qui accompagne celui qui est à l'avant. Ils se partagent donc le butin. Alors, combien reste-t-il à la fin? Combien pourront subvenir aux besoins de leur famille? La pauvreté peut apporter le silence. La pauvreté peut faire taire les voix. Bien sûr. Donc, la marée noire, combinée à tout cela, a un impact sur nos vies. Sérieusement, la vie n'a plus jamais été la même. Mais nous attendons toujours une réponse du gouvernement et d'autres affaires. L'affaire de la marée noire au Royaume-Uni. Nous croyons que Dieu se battra pour nous. Et je crois aussi en nos avocats. Peu importe à quel point Shell tente de nier le fait que cela résulte d'une négligence.
0: Shell impute la pollution dans le delta du Niger au sabotage de ses installations et au vol de pétrole. Et comme la plupart des multinationales occidentales, Shell s'est retiré de ses activités terrestres au Nigeria. En décembre 2024, Renaissance Africa Energy Company rachète la branche onshore de Shell Nigeria contre 2,4 milliards de dollars. Une transaction très commentée à Bilé, car plus de 2000 habitants de ce village de pêcheurs ont déposé en 2015 une plainte collective contre Shell à Londres, où se trouve le siège social de l'entreprise. Chief Bennett Okpobi devrait se déplacer pour le procès prévu en 2027. Il est à la tête du Conseil des chefs. Cet organe assiste le roi de Bilé. Chapeau rond de feutre noir vissé sur le crâne et canne à la main, il nous reçoit dans son cabinet d'avocat à Port-Harcourt, à 45 km de Bilé.
7: Few weeks ago, we presented our case to the House of Representatives.
8: Il y a quelques semaines, nous avons présenté notre dossier devant l'Assemblée nationale. Et c'est là-bas que nous avons exposé notre cas. Ils ont invité tous les opérateurs pétroliers et gaziers exerçant leur activité dans les zones OML 18 et OML 24 sur le territoire du Royaume, ainsi que les organismes fédéraux de régulation de la filière des hydrocarbures. Oui, ils étaient tous présents. Et lorsque nous avons présenté notre dossier, la commission de la Chambre, chargée du développement Sud-Sud, a soulevé une série de questions démontrant clairement que nous avons été abandonnés. Ils ont promis de venir rapidement à notre secours dans cette situation.
0: Quelles questions?
8: Des questions telles que, quand ont-ils pris conscience de la fuite de gaz? La réponse a été depuis novembre 2025. Et entre 2025 et août 2026, aucune mesure raisonnable n'a été prise, à l'exception du prélèvement d'échantillons.
0: À Bilé, Wimemba Martins a bien eu écho de ce déplacement du conseil des chefs de Bilé à Abuja pour parler de la pollution qui touche sa communauté. Wimemba est l'une des institutrices de l'école primaire de Bilé. Elle a guidé en octobre 2025 avec ses collègues l'évacuation en urgence de plusieurs centaines d'enfants à cause des émanations de gaz. L'école de Bilé est hébergée dans un nouveau bâtiment, un déménagement qui laisse Wimemba perplexe car même là, Une odeur d'œuf pourri flotte toujours dans l'air.
9: The new school is not safe because it's still close to the old school.
10: La nouvelle école n'est pas sûre non plus, car elle est trop proche de l'ancienne.
9: We pass through the gas.
10: Nous traversons ce nuage de gaz lorsque nous entrons dans nos salles de classe.
9: The breeze blew this.
10: La brise a poussé cette odeur jusqu'à l'école.
9: Now it's raining season. It's
10: en cette saison des pluies, la situation est un peu plus calme.
9: Dry season, it will increase.
10: Pendant la saison sèche, cela s'intensifiera.
11: Donc la rentrée scolaire, c'est pour bientôt.
10: Qu'est-ce qui me préoccupe en ce moment, c'est que nous allons continuer à subir cette odeur qui s'infiltre en nous, dans nos corps. Et je ne sais pas combien de temps il faudra pour que cela cesse, car aucune mesure n'a été prise. Nous ne voyons que des réunions publiques, les unes après les autres, qui abordent toutes ces questions. Quelle est la solution? Nous n'en avons pas entendu parler, et c'est une situation très dangereuse pour notre santé. Ces enfants commencent dès maintenant à inhaler. Combien de dégâts cette substance va-t-elle causer? Pour moi, nous, les adultes, nous volons la vie de ces enfants. Si on ne leur offre pas un meilleur environnement, cela signifie que nous détruisons leur avenir.
0: Remember a inscrit ses propres enfants dans une école de Port-Harcourt. Et tant que du gaz continuera de se répandre, Remember ne veut plus que ses deux jumeaux et sa fille vivent avec elle dans Bilé.
12: Il est pas.

0: Niger, Delta Blues, du groupe nigérian Bantu, avec le batteur Tony Allen, dans ce grand reportage de Moïse Gomis, Bilé, village du Delta du Niger, que le gaz menace. Réalisation Vanessa Rovensky.
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3: Merci d'être avec nous à l'écoute des RFI. Soyez les bienvenus. Il est minuit et demi ici à Paris et 22h30 en temps universel.
4: Sylvie Berruet.
3: À la une de cette édition, la Guinée, liberté d'expression bafouée, disparition forcée. Le patron de la Fédération internationale des droits de l'homme, Alexis De Soif, dénonce à Conakry une situation inquiétante des droits humains. À Paris, la compagnie Swiftair, propriétaire d'un avion d'Air Algérie qui s'est écrasé au Mali en juillet 2014, a été condamnée à la peine maximale de 225 000 euros pour homicide involontaire. L'Éthiopie, nous ferons le point sur les combats qui font rage dans la province du Tigré. Ils s'intensifient avec l'armée fédérale, ce sera le dossier d'Afrique Soir. Nous irons au Sénégal avec le prolongement du train express régional vers l'aéroport de Dakar. Prolongement qui est entré en service ce lundi. Dans l'actualité encore, l'arrestation en Zambie d'un archevêque critique du pouvoir. Et puis nous terminerons en musique avec la sélection de la playlist de RFI en compagnie de Kaïs Loum. L'anniversaire du massacre du 28 septembre 2009 au stade de Conakry, c'était il y a 17 ans. La Guinée basculait dans l'horreur. L'armée ouvre le feu sur des manifestants pacifiques réunis en meeting dans un stade. Plus de 150 morts, une centaine de femmes violées. Un 17e anniversaire marqué par la présence à Conakry d'Alexis De Soif, le président de la Fédération internationale de la Croix-Rouge, qui n'a pas mâché ses mots lors d'une conférence de presse aux côtés de l'organisation guinéenne des droits de l'homme, de l'association des victimes Paris et Amis du 28 septembre. Il a décrit la situation des droits humains.
5: La situation des droits humains en Guinée, elle est inquiétante parce que l'évolution que nous voyons, malgré des engagements clairs pris notamment dans des textes écrits, eh bien on voit que ça ne se concrétise pas sur le terrain où des défenseurs manquent de protection, des défenseurs de droits humains manquent de protection, où la liberté d'expression est cadenassée, que des persécutions ont lieu, que des personnes disparaissent sans qu'on ait des informations et sans que des enquêtes sérieuses donnent des résultats. Et donc, la situation des droits humains, l'espace civique et démocratique en Guinée est fortement mis à mal par les autorités aujourd'hui. Et là, nous espérons que dans le cadre de notre mission de plaidoyer, on ait pu faire passer ce message aux autorités pour que ça change, pour que les autorités se ressaisissent et respectent les engagements qui sont pris dans les textes, que ce soit constitutionnel ou des conventions que la Guinée a ratifiées.
3: Voilà, le patron de la FIDH, Alexis De Soif, avec Mukhtar Ba à Conakry. La compagnie Swiftair, propriétaire d'un avion d'Air Algérie qui s'était écrasé en plein Sahel au Mali le 24 juillet 2014, a été condamnée ce lundi à Paris à la peine maximale de 225 000 euros d'amende par le tribunal correctionnel pour homicide involontaire. La Cour a suivi les réquisitions lors du procès qui s'est tenu en mars en condamnant Swiftair à la peine maximale encourue. Explication Sofiane Amazian.
6: Le tribunal correctionnel de Paris a donc retenu que des négligences